0: Décidément, les anciens ont la cote. On écoute On My Black de Scarface.
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0: On termine cette émission avec un classique West Coast, Mac 10, Nothing But The Cavi Hit, featuring The Dog Pound, Daz et Corrupt. Et à la prochaine, c'était 100K dans la 18. Peace.
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Bonjour à toutes, bonjour à tous, bienvenue à l'écoute de Tropique sur PFM 99.9 pour votre émission du soleil qui va vous faire voyager des Caraïbes au continent africain tout en restant dans votre fauteuil préféré.

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1: Il est 6h à Paris et Madrid, 4h en temps universel. Une nouvelle demi-heure d'actualité et un nouveau journal. Bonjour Fabrice Le Grier.
2: Bonjour Arthur, bonjour à tous. Des milliers et des milliers de pompiers toujours mobilisés face aux incendies ce matin en France et en Espagne. Des lueurs d'espoir toutefois, mais le retour des fortes chaleurs pourrait compliquer les choses aujourd'hui. Reportage aux côtés des habitants de la Mierla dans un instant, cette commune espagnole de la province de Guadalajara dévastée par les flammes. Dans ce journal également, une reprise des hostilités ces dernières heures entre les États-Unis et l'Iran, et ce après plusieurs nuits d'accalmie. Un bilan qui s'alourdit après le séisme qui a frappé le sud-ouest du Japon hier, au moins 13 morts et plus d'une centaine de blessés. Nous ferons aussi un point sur les derniers chiffres de l'épidémie d'Ebola en RDC. Ils sont en hausse, mais des essais cliniques ont commencé. Les incendies font donc toujours rage en Europe, en Espagne notamment, avec les pires feux de l'histoire du pays qui sévissent encore dans l'ouest de Madrid. Le travail des pompiers et des militaires est très difficile, a déclaré Pedro Sanchez hier, le premier ministre espagnol pour qui, je cite, « le pays commence à entrevoir la lumière au bout du tunnel. Il faut toutefois rester très prudent, car chaleur et vent pourraient envenimer la situation dans les prochaines heures. » En tout cas, plusieurs villages touchés par l'incendie de la Sierra Norte de Guadalajara commencent à retrouver une forme de normalité. 32 000 hectares y sont partis en fumée. Une accalmie bienvenue, notamment à la Mierla, là où le feu s'est déclaré. Et face à ces tragédies, les habitants se sentent impuissants, solidaires aussi. Reportage d'Alice Broussard.
3: Lorsqu'elle regarde à la télévision les flammes des incendies de Madrid, Théodora, 81 ans, ne peut pas s'empêcher de repenser à son évacuation in extremis des jours précédents, le feu si proche.
4: Est-ce que venir
5: on le voyait arriver, on avait les flammes juste là, on se disait ça y est, c'était horrible.
4: Horrible.
3: C'est dans leur village, à La Mierla, que l'incendie de Guadalajara s'est déclaré. Par chance, le vent a envoyé les flammes dans la direction opposée. Il n'y a pas de dégâts, juste l'émotion, l'angoisse de devoir tout laisser derrière soi, explique Maria Teresa, 83 ans, sa cousine.
6: C'est une moissonneuse qui a pris feu. Ensuite, on a appris par les médias seulement comment tout évoluait. Et surtout, on connaît toute cette partie de la forêt qui a brûlé par cœur. Elle était si belle. Là, tu sors de chez toi, tu ne vois plus que du noir, du noir, du noir.
4: Et tu arrives à l'alma,
5: le premier jour. Moi, je disais, j'ai le cœur là, coincé dans la gorge. Il faut tenir bon et penser à tous ces pauvres gens qui ont combattu le feu et qui sont encore là sur le terrain.
3: Les pompiers ne sont plus là, mais les hélicoptères chargés d'eau encore dans le ciel, dans le village. Des enfants jouent sur la place. Le maire tient un conseil municipal, signe du retour à la normalité. Les deux femmes ont surtout une pensée à leurs parents, leurs grands-parents. S'ils voyaient tout cela, dit l'une d'elles, je ne suis pas certaine qu'ils pourraient le supporter. Alice Froussard, La Mierla, RFI.
2: En France, le gigantesque brasier qui ravage la Gironde reste stabilisé. Là aussi, le travail des pompiers est très difficile. 14 reprises de feu ont été enregistrées hier, provoquant de nouvelles évacuations, notamment 4000 personnes qui se trouvaient dans des hébergements touristiques de Lacanau. Les incendies qui touchent les Landes et le Var ont quant à eux été fixés. Et pour ne pas arranger la situation, la France métropolitaine est touchée par une nouvelle vague de forte chaleur. 16 départements, notamment la Gironde et les Landes, sont placés en vigilance orange canicule. Nouvelle épisode qui s'annonce éprouvant sur le front des incendies, mais aussi pour les établissements de santé au sein des hôpitaux publics de Paris. Le déploiement de climatiseurs mobiles ne rassure pas Marius Lafont.
7: La direction des hôpitaux de Paris indique avoir déployé plus de 5700 climatiseurs mobiles dans ses 38 établissements. Aurélie est infirmière et déléguée syndicale dans un des hôpitaux de la capitale. C'est clairement insuffisant pour elle.
8: Ça ne permet pas de climatiser tous les bureaux, les couloirs. Non, ce n'est pas possible ça. Il y a des services qui sont climatisés, mais pas la totalité des services.
7: L'infirmière est catégorique. Il faut plus de personnel pour permettre des vacations plus courtes et s'exposer moins à la chaleur. Avec le mercure qui grimpe, elle s'inquiète pour la santé des salariés de l'établissement public.
8: J'ai vu des collègues faire des malaises parce qu'elles ne se sentaient pas bien dans les services où elles travaillaient, et que ce soit des services de soins administratifs, que ce soit les ateliers. Et bien sûr, ça angoisse tout le monde de se dire Est-ce qu'on va supporter cette fois-ci ?
7: Mais le coup de chaud menace aussi la santé des patients.
8: Dans certaines chambres, lors de la dernière canicule, il faisait plus de 35 degrés. Il y a des patients qui ont été transférés en réanimation parce qu'il faisait plus de 40 degrés, qu'il fallait les refroidir.
7: Les climatiseurs mobiles sont une solution temporaire. Ils permettent de créer davantage d'espaces frais, explique la direction des hôpitaux de Paris. Elle assure que les travaux de rénovation thermique de ces bâtiments les plus anciens vont s'intensifier dès la rentrée.
2: Marius Lafont. Après plusieurs nuits d'accalmie, regain de tension au Moyen-Orient, les États-Unis annoncent avoir lancé une attaque conjointe avec l'Arabie Saoudite contre des milices pro-iraniennes en Irak, faisant plusieurs tués et blessés. Les Américains affirment par ailleurs avoir intercepté des missiles lancés par l'Iran contre des forces US basées dans la zone. Téhéran n'a pas confirmé ces attaques. En revanche, les gardiens de la Révolution revendiquent des frappes contre trois pétroliers qui tentaient de franchir le détroit d'Ormuz. Conséquence, des prix du pétrole en est remonté ce matin à plus de 87 dollars le baril. Une guerre qui était au cœur de l'entretien entre Donald Trump et Benjamin Netanyahou hier à la Maison-Blanche. Le président américain qui, à la sortie, a rappelé leur objectif commun, s'assurer que l'Iran ne se dote jamais d'armes nucléaires. Volodymyr Zelensky a lui aussi été reçu hier à Washington par Donald Trump. Une très bonne rencontre, a déclaré le président ukrainien. Ils ont notamment évoqué la possibilité pour Kiev de produire des intercepteurs patriotes vitaux pour la défense anti-aérienne face aux attaques de la Russie. De Kiev qui a mené de nouvelles frappes hier. Une femme a été tuée dans une ville portuaire du sud-ouest de la Russie, tandis que Moscou continue de viser quotidiennement le sol ukrainien et entend d'ailleurs accroître ses attaques en déployant des lanceurs balistiques supplémentaires livrés par la Corée du Nord près de la frontière. C'est ce qu'a déclaré un haut responsable ukrainien. La Russie, qui a par ailleurs tenté de mettre de l'huile sur le feu entre l'Ukraine et l'Iran, et ce après des frappes de longue portée menées par Kiev en mer Caspienne le week-end dernier. Frappes contre des navires transportant du matériel militaire impliquant Téhéran. La pression semble toutefois retomber entre les deux pays qui se sont parlé hier, Julien Chavanne.
9: Le coup de fil a été franc et direct, selon les mots du chef de la diplomatie ukrainienne. Andrei Sibiga a appelé son homologue iranien pour lui dire clairement que Kiev ne voulait pas d'escalade inutile avec Téhéran. Abbas Araghchi a ensuite lui aussi communiqué la teneur de la conversation en indiquant que l'attaque contre un navire iranien n'était pas intentionnelle et que l'Iran cherchait aussi à éviter toute escalade. Kiev et Téhéran jouent l'apaisement malgré les tensions entre les deux pays. Le régime iranien est un allié crucial de la Russie dans la guerre en Ukraine. C'est lui qui fournit à Moscou des drones, des missiles et des technologies qui permettent aujourd'hui à la Russie de produire ses armes sur son propre territoire. Le Kremlin a bien tenté de pousser c'est Téhéran à riposter en parlant, je cite, d'une attaque ukrainienne menée contre l'Iran lui-même. Mais l'Ukraine n'a pas du tout intérêt à ouvrir un nouveau front et l'Iran non plus.
2: Julien Chavanne, le dernier bilan du séisme qui a frappé le sud-ouest du Japon hier s'est alourdi. Il fait état d'au moins 13 morts, plus d'une centaine de blessés. Les secouristes sont toujours à la recherche de personnes pouvant encore être ensevelies sous les décombres d'un centre commercial. La secousse a provoqué des dégâts considérables. Plus de 9000 personnes sont réfugiées dans des centres d'évacuation. L'épidémie d'Ebola, loin d'être sous contrôle en RDC, le pic des contaminations n'a pas encore été atteint et le dernier décompte des autorités fait état de 3262 cas cumulés pour 1437 décès. Une épidémie due à la souche Bundibugyo pour laquelle il n'existe à ce jour ni vaccin ni traitement. Des essais ont tout de même commencé et un premier candidat est en cours de test. Étape importante, a souligné hier le directeur de l'Organisation mondiale de la santé, Tedros Ghebreyesus.
10: Il s'agit du candidat vaccin Shadox 1 BDBV pour Bundibugyo. Développé par des scientifiques d'Oxford au Royaume-Uni, il utilise la même technologie que celle du vaccin Covid d'Oxford AstraZeneca. Plus de 600 000 doses sont déjà disponibles et 4 000 vont être utilisées pour ce test. Le premier patient volontaire a été vacciné le 24 juillet, une prouesse médicale moins de 3 mois après le début officiel de cette épidémie. Néanmoins, il va falloir attendre les résultats et les valider des agences sanitaires pour envisager son déploiement sur une zone épidémique. Dans le même temps, des chercheurs de l'Institut national de la santé et de la recherche médicale et de l'Université de Bordeaux en France révèlent eux les premiers résultats d'une étude sur l'immunité des personnes vaccinées contre la souche Ebola Zaïre. Et selon les premières tendances, ces dernières ont développé des anticorps contre la souche Bundibugyo. Cela corrobore la plausibilité d'une immunité partielle à la suite d'une vaccination, ajoute l'INSERM. Paulina Zidi, Kinshasa, RFI.
2: Merci Paulina. En Hongrie, c'est à un rythme effréné que les députés du parti TISA poursuivent le démantèlement du système politique et juridique mis en place par Viktor Orban, battu dans les urnes en avril dernier. Comme promis durant sa campagne, le nouveau Premier ministre hongrois, Peter Madiar, va vite et fort. Sa méthode commence d'ailleurs à susciter des critiques, notamment au sein des ONG de défense des droits de l'homme. Écoutez Aaron Demeter d'Amnesty International.

0: dans la restauration de la démocratie. Mais parfois, il donne le sentiment d'agir dans la précipitation, alors qu'il dispose de la plus large majorité de toute l'histoire hongroise et du soutien de la population. En définitive, je crois que les 6 prochains mois seront décisifs, car on verra alors si Peter Madiar a vraiment l'intention de rétablir l'état de droit en Hongrie.
1: Propos recueillis par Daniel Valo, la méthode Peter Madiar. Nous en reparlerons en détail dans le dossier du journal de 7h TU. Comme prévu, Zinedine Zidane est officiellement le nouveau sélectionneur de l'équipe de France de football depuis hier. C'est un rêve qui se réalise, voilà ce qu'il a déclaré. Dès ses premiers mots, il a tenu à rendre hommage aux pompiers et à toutes les personnes mobilisées sur le front des incendies. Zizou qui dévoilera le staff qui l'accompagnera début septembre, et on parle notamment de Fabien Barthez pour entraîner les gardiens. Et il n'y a pas qu'en France que l'équipe nationale change de main. En Italie, Roberto Mancini va faire son grand retour au poste de sélectionneur de l'Italie, avec laquelle il a remporté l'Euro en 2021. Sa mission, sortir l'équipe d'une crise sans précédent, incapable de se qualifier pour les 3 dernières Coupes du Monde. Une nomination après des jours de crise au sein de la Fédération Italienne de Football et la mise à l'écart d'Andrea Pirlo, qui était pressenti pour prendre les rênes de la squadra. CV d'entraîneur jugé trop maigre et des liens avec la Russie trop encombrants à devenir.
2: Toutes les polémiques, notamment politiques, sont parties de la découverte d'un contrat publicitaire signé par Andrea Pirlo en 2025 avec Fonbet, la plus grande société russe de paris sportifs. Une situation incompatible avec un rôle de sélectionneur national dans le contexte de la guerre en Ukraine, selon la Fédération italienne de football. Dans la foulée, le directeur technique Paolo Maldini et le conseiller Leonardo ont démissionné, mettant à dure épreuve Giovanni Malago. Le numéro 1 du football italien a finalement imposé Roberto Mancini, 61 ans, comme sélectionneur national. Mancini, 6 fois vainqueur de la Coupe d'Italie, fait donc son comeback après son départ très controversé en 2023 pour un contrat en or en Arabie Saoudite. Par ailleurs, Giovanni Malago a nommé Claudio Ranieri, 74 ans, l'un des entraîneurs italiens les plus iconiques, en tant que directeur technique. La mission de Mancini et de Ranieri est claire, relancer la squadra azzurra. Anne Lenir, Rome, RFI.
1: C'est la fin de ce journal sur RFI. 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Et à suivre dans les prochaines minutes, direction la Chine, au cœur d'une école spécialisée dans la formation aux réseaux sociaux et au live streaming, ses diffusions en direct sur Internet. Face au ralentissement de la consommation et à une concurrence de plus en plus forte, ces formations sont une manière pour les commerçants d'attirer vers eux de nouveaux clients. La culture ensuite.
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cousins en poésie, est-ce que les cousins de Breton sont en vie? S'ils sont en vie, est-ce qu'ils comprennent comment des opposés peuvent se fondre au sein d'un tout?

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0: Serge Aveillant, bonjour.
1: Bonjour et bonjour à tous.
0: Alors aujourd'hui, on va parler des climatiseurs dans le monde. On discute jusqu'à plus soif du dérèglement climatique et de ses conséquences. Pluies diluviennes, pics de chaleur qui s'accentuent dans certains continents. Bref, des bouleversements dont nous devons tenir compte aujourd'hui.
1: Oui, eh bien, parlons du réchauffement et des mesures pour s'en prémunir. L'une d'elles consiste à s'équiper, disons, de climatiseurs. Et j'ai des chiffres qui prouve que c'est déjà en route. Sans surprise, la Chine domine le marché mondial en vendant. C'est sa capacité à... Et elle domine logique et sa stratégie pour... Elle mise pour se développer sur le...
0: climatiseur en énergie.
1: Aux urgences climatiques. Énergétiques plus strictes, énergivores. Et pour ne rien gâcher, ils sont aux portes des marchés émergents comme l'Inde, l'Indonésie ou le Vietnam. Dans ces pays, la demande explose et l'on pense que leur marché va se multiplier par 15 dans les prochaines années.
0: Et la France dans tout ça?
1: C'est simple. Et parlant, nous avons 45 000 entreprises.

0: entreprises spécialisées, dont 20 000 installateurs. Les vagues de chaleur de plus en plus fréquentes poussent les gens à chercher des solutions efficaces pour se rafraîchir, chez eux ou au bureau. Ceci expliquant cela, sachant de plus que le secteur est très rentable, avec des marges nettes de 10 à 20%, et que ces installations sont de plus en plus couplées avec de nouvelles technologies, comme tous ces produits, disons, connectés.
1: Tout va bien dans le monde des climatiseurs.
0: Pour preuve, en 2018, 5% des foyers étaient équipés d'un climatiseur. Et en 2020, 25% qu'il était. Et cette tendance est aussi visible en Europe. Et depuis 1990, l'utilisation de ces climatiseurs a plus que doublé. Mais pour répondre à votre question, tout ne va pas si bien que cela dans le monde de l'entreprise. Curieusement, les entreprises de climatisation ont vu leur défaillance augmenter de près de 90% au second trimestre 2024.
1: Un marché porteur qui souffre ?
0: Eh oui. Rappelez-vous le quoi qu'il en coûte de la pandémie et vous aurez la raison de cette chute. Avec la suppression des aides gouvernementales qui soutenaient les entreprises, beaucoup d'entre elles ont eu du mal à se maintenir. Les vagues de chaleur ont permis un regain d'activité, mais qui s'est malheureusement avéré insuffisant. En résumé, la fin des aides, le ralentissement de la construction et une demande instable ont tous contribué à cette situation difficile pour les entreprises de climatisation.
1: Voilà qui jette un froid sur ce marché,
0: merci,
1: Serge.
0: Bravo, elle avait gardé en
1: tête. Hein, oui, oui, j'avoue.
0: Félicitations.
1: À la semaine prochaine.
0: À la semaine prochaine.
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0: Marcel, ils sont fait pas de bruit.
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2: Il est 7h à Paris, 5h en temps universel.
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2: Et bonjour à vous, bienvenue RFI Matin, commencez maintenant, 3 heures d'infos, de chroniques, de reportages, d'invités. On appellera notamment ce matin le ministre espagnol des Affaires étrangères, José Manuel Álvarez, pour parler de ces incendies qui ravagent une partie de l'Europe, même si ça va mieux, notamment en Espagne. On y sera dès le début de votre journal. Bonjour Nathalie Miché.
4: Bonjour. Et donc en Espagne, les habitants de 15 communes qui peuvent enfin rentrer chez eux alors que l'incendie près de Madrid commence à être sous contrôle. Mais comment reprendre une vie normale dans une nature calcinée? Reportage dès le début de ce journal. Nous irons également en Gironde, dans le sud-ouest de la France, où le méga feu près de Bordeaux est stabilisé. Mais face au risque de nouveaux départs de feu, eh bien les habitants font eux-mêmes la chasse à ceux qui jettent leurs mégots de cigarettes depuis leur voiture.
2: Au Moyen-Orient, des bombardements ont eu lieu la nuit dernière.
4: Une reprise des hostilités après plusieurs jours d'accalmie. Les États-Unis et l'Arabie Saoudite ont visé des groupes armés pro-iraniens en Irak.
2: Nous irons aussi au Japon.
4: Avec le terrible bilan du tremblement de terre survenu ce mardi dans le sud-ouest du pays, 13 morts au moins, une centaine de blessés, des bâtiments effondrés.

0: Nous serons en direct avec notre correspondant. Et puis, il y aura le football. Zinedine Zidane à la tête de l'équipe de France. Les Marseillais, vous les entendrez, ne cachent pas leur fierté.
1: Sur le front des incendies en Espagne, le pays commence à entrevoir la lumière au bout du tunnel.
0: Les mots du Premier ministre espagnol, d'après qui les pompiers ont réussi, après 2 semaines de lutte acharnée, à inverser la tendance à l'ouest de Madrid face aux incendies. En 2 semaines, ces brasiers ont détruit plus de 77 000 hectares. Ils ont conduit 63 000 personnes à fuir leur maison. Des habitants qui commencent à rentrer chez eux, car l'ordre d'évacuation a été levé dans 15 communes, comme à Mouriel. C'est un petit village de la Sierra Norte de Guadalajara et c'est à environ 1h30 de route au nord de Madrid. Là-bas, les flammes ont calciné plus de 32 000 hectares de forêt, mais le village a éteint et pompiers. Reste autour de Mouriel un paysage de désolation. Alice Froussard s'est rendue sur place.
2: Malgré la chaleur, Carlos s'affaire dans le village de Mouriel. Cet homme de 54 ans ponce des poutres en bois. Au sol, une dizaine sont recouvertes de cendres noires calcinées.
3: Ça, c'était une autre fois. Ma maison a brûlé il y a quelques mois. Coïncidence, tout brûle dernièrement. La chambre que j'avais partie en fumée, pas dans ce feu, mais ça aurait pu.
2: Heureusement, dans cet incendie, les maisons sont intactes, mais les flammes ont léché les habitations. Un miracle qu'il n'y ait pas eu plus de dégâts. Mais Carlos l'assure, ce feu, lui, l'avait vu venir. La sécheresse, la végétation dans les montagnes, le manque d'entretien.
3: Rien n'est fait. Regardez là, vous voyez dans quel état est l'herbe ? Toute la montagne, pareil. Avec ces températures, dès qu'un irresponsable décide de mettre le feu, eh bien, tout brûle. Et personne ne peut rien arrêter.
4: C'est impossible.
2: Ça fait 6 ans qu'il rénove cette vieille bâtisse du village. Pour profiter des alentours, être au milieu de la nature, plus il parle, plus ses yeux se mettent à briller.
3: Toutes ces zones de pins, ça, c'est fini. Moi, je ne les reverrai plus. Jamais. Et c'est ça le pire. Une maison, on dépense de l'argent, on la répare, on engage des gens, on les paye, tout s'arrange. Mais la forêt, qu'est-ce qu'on peut faire pour la forêt ? C'est impossible.
2: Carlos ravale ses larmes, puis c'est la colère qui monte. À quoi ça sert d'avoir autant d'armes militaires, dit-il, si dans des moments comme celui-ci, c'est toute la région qui se sent si désarmée.
0: Alice Froussard, envoyée spéciale de RFI dans le village de Mouriel, au nord de Madrid.
1: Et concernant les incendies en France, un nouveau pic de chaleur fait craindre le pire ce mercredi dans le sud-ouest.
0: Oui, alors même que le méga-feu près de Bordeaux en Gironde n'est pas encore fixé, contrairement à ceux des Landes et du Var dans le sud-est, ce brasier près de Bordeaux est seulement stabilisé.
1: À l'échelle de la France, ce sont, Nathalie, 116 000 hectares qui ont brûlé depuis le début de l'année.
0: Et dans 9 cas sur 10, que ce soit volontaire ou bien accidentel, les flammes sont d'origine humaine. Par exemple, ce geste dangereux que certains banalisent, celui de jeter son mégot de cigarette par la fenêtre de la voiture. Ceux qui en sont témoins ont décidé, Marie Casadebec, d'exprimer leur colère sur les réseaux sociaux.
5: C'est une blague.
6: Ce couple filme une autoroute à travers le pare-brise de son camping-car. Il quitte de nuit comme des milliers d'autres personnes, le nord du bassin d'Arcachon, dans le sud-ouest, en proie aux flammes.
5: Et là, il y a un gars qui vient de lancer son putain de mégot. Mais les gens, c'est des bonnets.
6: Selon un récent sondage réalisé pour la Fondation Vinci Autoroute, un automobiliste sur 5 reconnaît jeter son mégot en conduisant. C'est le cas de cet homme, surpris et filmé par une internaute, qui roule juste derrière lui.
5: Il n'y a pas assez de feu. Tiens, mais... Franchement, je pourrais aller à la gendarmerie.
6: Jeter un mégot est en effet passible d'une amende de 135 euros. Mais face aux incivilités, le procureur de Bordeaux a mis en place des mesures exceptionnelles en milieu de semaine dernière.
7: Tout individu qui jette des mégots de cigarettes en milieu forestier sera systématiquement placé en garde à vue.
6: Les automobilistes risquent désormais, dans ce département, l'immobilisation de leur véhicule jusqu'à 1 an d'emprisonnement et 15 000 euros d'amende.
8: Ah, ça me rend fou, ça me rend fou.
6: Ce motard qui filme régulièrement ses virées et les postes sur TikTok.
8: La fenêtre
6: sur Twitter pour lui faire la leçon.
8: Pas avec la canicule. Si par nos petites paroles, on peut faire bouger les choses, bah faisons-le.
0: Un sujet de Marie Casadevé.
1: RFI 14h06 à Tokyo. La première ministre japonaise a annoncé un nouveau bilan après le tremblement de terre survenu dans le sud-ouest de l'archipel.
0: 13 morts, une centaine de blessés, mais aussi de nombreux disparus après ce séisme de magnitude 7,1 qui a frappé l'île de Kyushu il y a près de 24 heures. On retrouve notre correspondant à Tokyo. Bonjour Frédéric Charles.
9: Bonjour.
0: À la préfecture de Kumamoto, au centre de l'île de Kyushu, a été particulièrement touchée. Et les recherches continuent dans les décombres, notamment dans un centre commercial qui s'est en partie effondré, Frédéric.

0: une vingtaine d'autres personnes au moins, peut-être plus, restent piégées à l'intérieur, des employés surtout du centre commercial de Ion, situé dans la ville de Kashima. Une explosion s'est produite après l'évacuation des clients. Elle serait due à une fuite de gaz. Un étage s'est effondré. Un employé bloqué à l'intérieur a pu être contacté par téléphone. La cheminée d'une usine de papier de Nippon Paper s'est effondrée elle aussi. Deux de ses employés sont morts. 9 autres sont portés disparus. Les chaînes de télévision montrent des images d'un train de marchandises ayant déraillé, de personnes hospitalisées avec des brûlures et des fractures.
1: Alors, en plus des morts, des blessés, des disparus, il y a ces dégâts considérables, 38 000 foyers privés d'électricité, des bâtiments écroulés, des incendies. Pas d'anomalie en revanche dans les centrales nucléaires. Et puis dans cette préfecture de Kumamoto, qui est considérée comme une Silicon Valley au Japon, eh bien l'inquiétude porte sur le site de production de TSMC. C'est un géant taïwanais des semi-conducteurs de pointe. Est-ce que cette usine a été endommagée ?
0: Non. Ces installations sont intactes, c'est à peine si elle a ressenti la secousse. L'usine de TSMC a été bâtie selon les normes de construction antisismique les plus avancées. Elles absorbent l'onde de choc. Ce séisme survient d'ailleurs au moment où TSMC est en train de construire une deuxième usine destinée à la production de puces pour l'intelligence artificielle, pour Nvidia. D'autres répliques de forte intensité sismique sont attendues ces prochains jours. L'agence de la météorologie incite les habitants de la préfecture de Kumamoto à rester vigilants.
1: Frédéric Charles en direct de Tokyo pour RFI.
2: Après 5 jours de trêve réciproque au Moyen-Orient, les attaques entre Iraniens et Américains ont repris.
1: Des tirs de missiles iraniens interceptés par les États-Unis ces dernières heures. Les États-Unis qui eux-mêmes annoncent une série de bombardements contre des groupes armés pro-iraniens dans l'est de l'Irak. Frappes menées en coopération avec l'Arabie Saoudite. Elles ont fait plusieurs morts et blessés. Et dans la foulée, eh bien, le pétrole a rebondi à plus de 4% sur les places asiatiques. Un regain de tension juste après la rencontre à Washington entre Donald Trump et le premier ministre israélien Benjamin Netanyahou.
2: Israël qui poursuit ses bombardements dans la bande de Gaza malgré le cessez-le-feu.
1: Et dans ce contexte, les hôpitaux n'arrivent toujours pas à fonctionner normalement dans l'enclave palestinienne. L'ONU et les acteurs humanitaires s'alarment d'un effondrement du système de santé depuis plusieurs mois. Pour les patients, tout relève du parcours du combattant et en particulier pour les femmes enceintes. Reportage à Gaza de Rami Al-Merari et Abla La Junaidi depuis Paris.
3: La petite Dora est née à l'aube dans cet hôpital du centre de Gaza, l'un des derniers fonctionnels. Pour sa mère, Lina Rayad, les 9 mois de grossesse ont été une épreuve dans l'épreuve.
4: Je n'étais presque pas suivie au début. On était déplacés d'un endroit à l'autre. Je faisais les contrôles quand je pouvais. Au début de ma grossesse, il y avait la famine. Ça s'est amélioré petit à petit avec les vitamines que me donne le docteur.
5: Bonne note, Nerges.
3: Dans le lit voisin, c'est aussi la fin d'une grossesse marquée par le manque pour Narges et sa maman, Safa Mansour.
6: J'allais à pied chercher des compléments alimentaires pour le bébé, parce qu'on ne mangeait pas de fruits et légumes. Mon mari ne travaille pas. C'était épuisant, mais Dieu soit loué.
3: La prévalence des fausses couches et des enfants morts-nés a explosé depuis le début de la guerre. L'enjeu pour le docteur Raad Saoudi, chef du service d'obstétrique de l'hôpital Al-Rawda, limiter les situations critiques.
7: Nous essayons d'atteindre ces femmes en nous rendant dans les camps grâce à nos cliniques mobiles. On aimerait un soutien pour la santé reproductive et sexuelle à l'hôpital.

0: Ça, le Conseil national du CONAFOD, c'est une coalition d'ONG humanitaires, a appelé à ne pas faire reposer la riposte uniquement sur les équipes médicales. Le docteur Joseph Kakisingi est coordonnateur de CONAFOD.
1: Nous avons développé cette approche. Il regroupe des approches People First Impact Method, où les communautés participent au diagnostic, à nommer les problèmes, à identifier les mesures respectant les us et coutumes. Et cette approche permet de profiter de ce qu'on appelle les temps communautaires de l'épidémie, qui est le temps pendant lequel le premier cas est identifié par une famille ou par les voisins, et bâtir automatiquement une réponse autour de ces cas-là. Pendant ce temps, la communauté elle-même est transformée en agent de prévention et en acteur de première ligne. Les ripostes antérieures ont fait 3 ans parce qu'on a subi le virus. Et notre inquiétude actuellement, c'est qu'on reprend le même schéma qui laisse au virus accomplir son cycle. Et les gens, tout ce qui pouvait mourir, meurt. Et là, c'est quelque chose qui n'est pas acceptable. Aujourd'hui, il y a encore des morts qu'on attend 3 jours pour enterrer. Les cas suspects qu'on transporte sur la moto, taxi. Il faut mettre en place un bon système de récolte des malades, un bon circuit, c'est rassurer que tous les centres de traitement ont le nombre de lits qu'il faut, du personnel qu'il faut, qui sont motivés. Ce sont autant de choses qu'il faut revoir. Et ça, ça nous inquiète beaucoup parce qu'on a l'impression qu'on est extrêmement lent par rapport à ce qu'il faut faire.
0: Il répondait à Pascal Moulégois pour RFI. Le football, il arrive tel le Messi, Zinedine Zidane, à la tête de l'équipe de France. Il est désormais sélectionneur officiel depuis hier. Et dans sa ville natale, celle de Marseille, eh bien c'est une immense fierté, Elisa Amouret.
2: Dans les rues de Marseille, les habitants sont fiers de cet enfant de la Castellane, champion du monde et désormais sélectionneur des Bleus. Une nomination qui redore l'image des quartiers nord, comme le souligne Bilal, originaire de la Castellane.
3: Ben, c'est une fierté. Elle fait pas sortir que la délinquance, elle fait sortir des stars aussi.
2: Sur la place de l'Anche, dans le touristique quartier du Panier, Inès et Jamal travaillent dans un bar qui a accueilli Zizou il y a quelques années.
4: Ouais, je pense que Zidane va nous réserver des belles surprises pendant les prochaines années, donc c'est vraiment... Ça, c'est vraiment plaisant.
2: Pour Jamal, cette nomination s'est fait attendre.
5: Ça faisait déjà très très longtemps qu'on attendait ça. Puis j'aurais dû le faire déjà il y a 4 ans.
2: Pour d'autres Marseillais encore, comme Yann, le seul regret, c'est que Zidane n'ait jamais joué à l'OM.
6: Moi, il a jamais joué ici. Il est parti assez tôt, donc... D'un point de vue de Marseillais, j'ai pas d'avis, mais d'un point de vue de Français, ce qu'il a fait, sa carrière, c'est magnifique. En tant que sélectionneur, j'ai aucun doute qu'il sera, ça sera à l'image de sa carrière, ça sera très beau.
2: Une chose est sûre, les Marseillais seront à fond derrière l'équipe de France et Zidane pour le prochain match contre la Turquie le 25 septembre. Elisa Amouret, Marseille, RFI.
0: Et voilà pour Zinedine Zidane à la tête des Bleus.
7: Merci Nathalie, Miché. Quel regard portez-vous sur cette nomination? Chantal Leroux vous pose la question dans Appel sur l'actualité tout à l'heure à 10h10 heure de Paris, RFI Matin. Bienvenue, l'info africaine de retour dans 20 minutes. On revient sur cette visite éclair à Bamako du président sénégalais Bassirou Diomaye Faye, durant laquelle il a été question de lutte contre le terrorisme. L'occasion pour nous ce matin d'évoquer la situation dans le Sahel et d'analyser les grandes puissances à la manœuvre avec un ancien de la DGSE, les services secrets français, Vincent.

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2: Cinéma, vidéo, documentaire, films pour le jeune public, prochainement sur vos écrans.
1: Les films proposés au Mégarama à Arras du 29 juillet au 4 août, de la Comédie française, une comédie de Martin Darondeau et Bertrand Huskla, La bataille de Gaulle, partie 1 et partie 2 d'Antonin Baudry, L'Odyssée, film d'action de Christopher Nolan, attention c'est interdit aux moins de 12 ans, ou encore Spider-Man, Brand New Day. Pour le jeune public et les autres, Toy Story 5, Des mignons et des monstres, ou encore Vaiana, la légende du bout du monde. On reste à Arras avec une séance ciné en plein air. Le prochain rendez-vous, ça sera le samedi 8 août à 21h30, la projection de Lilo et Stitch. Ça sera au parc des Rosatis, près de la résidence Saint-Michel. C'est gratuit et ouvert à toutes et à tous.

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2: 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Dans Info30 aujourd'hui, on vous propose la rediffusion d'une interview en compagnie du groupe Arajois, hors forfait. On terminera ce magazine par un rendez-vous social et un agenda culturel à voir et entendre dans la région.

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0: On accueille Jérôme et Loïc du groupe Hors Forfait, groupe de la région des Hauts-de-France. D'abord, tu peux peut-être, soit Jérôme, soit Loïc, je ne sais pas si quelqu'un peut me répondre exactement sur comment le groupe a vu le jour. Alors c'est Jérôme qui va s'exprimer.
1: Alors en fait, le groupe est né en 2017. À la base, ce n'était pas du tout prévu qu'on fasse du téléphone. On voulait vraiment plus axer les chansons sur, le groupe sur des chansons de la carrière solo de Jean-Louis Aubert.
0: Alors, le groupe s'appelle Hors Forfait. Tu peux peut-être nous expliquer un petit peu le terme de ce nom de groupe. Ça veut dire est-ce que ça a une signification particulière
1: alors,
0: ou pas?
1: Alors, qu'est-ce que ça veut dire Hors Forfait? En fait, à la base, on s'appelait pas Hors Forfait.
0: Oui.
1: C'est ça qu'il faut savoir. On s'appelait Alter Ego. Et c'était vraiment axé sur les chansons de Jean-Louis Aubert. Et au fil du temps, en fait, on s'est aperçu qu'on jouait de plus en plus des chansons du groupe Téléphone. Avec Bertignac, Richard Colinka, Corinne. Et en fait, on s'est réunis, on a décidé de changer de nom pour avoir un nom un petit peu plus proche en fait, de l'univers de Téléphone. Et le Téléphone, il est hors forfait. Et du coup, en fait, c'est un peu parti d'une vanne en fait,
2: d'une blague à la base. C'est ça.
0: Pourquoi le choix de Téléphone et du répertoire de Jean-Louis Aubert?
1: Alors en fait, tout au début, quand on a commencé à monter ce groupe, il s'est passé une chose un peu étrange. J'avais mis une vidéo sur Internet où je chantais un morceau de Jean-Louis Aubert avec un ami qui était guitariste. Et puis, on a eu des retours de plein de monde qui nous ont dit « Mais la voix, elle est très très proche de celle de Jean-Louis Aubert. Et il faut, monter un groupe, faire quelque chose. » Et en fait, c'est né de ça, en fait. C'est né du fait que j'ai découvert moi-même qu'il y avait une ressemblance, en tout cas, avec
0: dans
1: la voix
0: tessiture vocale.
1: Dans la tessiture vocale, il y avait une ressemblance dans la voix de Jean-Louis Aubert. Donc, c'est né de ça, en fait. Voilà.
0: De ce fait-là, donc, le groupe, comme tu le disais, a vu le jour en 2017, qui s'appelait pas Hors Forfait, mais Alter Ego.
1: C'est ça.
0: Toi, Loïc, tu as rejoint le groupe quand exactement?
2: Très bonne question. Je crois que ça faisait 3 ans. Ah, même pas 2 ans.
1: Deux ans
2: après, en 2019. On a dû faire un an avec le line-up de l'époque. Et après, le line-up a changé, effectivement, au moment du Covid. Au moment du Covid, en fait, on s'est retrouvés qu'à trois. Et en fait, on a commencé à faire des vidéos sur les réseaux, à trois, en mode guitare acoustique, basse acoustique. Et puis, la voix de Jérôme. Et puis même un peu de clavier aussi. Il me semble qu'on... J'ai un doute. Mais
1: Il y avait eu des claviers aussi.
2: Il y a eu des claviers sur une version qu'on a faite avec Alain Degolmen.
1: C'est ça.
2: On a fait juste une illusion. Et effectivement, il y a eu un featuring avec Alain. Et donc ensuite, après, on a continué Alter Ego comme ça pendant 3 ans, à partir de 2020. Donc 2023, même 2024, 4 ans. On tournait un peu partout sous ce nom-là. Et puis à un moment, j'ai dit non, les gars, si on veut vraiment jouer, il faut qu'on change un peu notre direction. Je sais que les anciens, donc Christophe à la basse et Jérôme, étaient attachés au fait de faire que du Jean-Louis Aubert. Moi, j'aimais bien aussi le répertoire Aubert. Mais le problème, c'est qu'on jouait pas assez. Et donc, voilà. Et donc, je leur ai dit. Allez les gars, c'est maintenant, si on veut vraiment jouer, il faut changer le nom et passer un tribut de Téléphone. Et de toute façon, ce qui est cool, c'est qu'on faisait du Jean-Louis Aubert avant, donc on peut proposer plusieurs formules aujourd'hui, du Jean-Louis Aubert et du Téléphone, ou que du Téléphone. Donc ça, c'est ça qui est cool, c'est qu'on est assez, assez large.
1: Et c'est surtout le fait que, en fait, en jouant les chansons de Téléphone, de plus en, on a commencé vraiment à ajouter du Téléphone peu à peu, en fait. En remplaçant un peu des chansons de Jean-Louis Aubert qui étaient un petit peu plus cool, on s'est aperçu qu'effectivement le public était beaucoup plus réceptif et c'était beaucoup plus rock. On a commencé doucement à monter un spectacle qui était beaucoup plus rock et aujourd'hui on est très content de ça en fait parce que c'est un spectacle qui devient très très rock. Ouais.
0: Et c'était ma prochaine question justement, donc du coup le rapport avec le public, comment ils vous reçoivent dans les différents lieux où vous jouez?
2: Les derniers concerts qu'on a pu faire, c'était une dinguerie.
1: Ouais.
2: Enfin, ouais. Franchement, bah, tous les concerts de cette année, enfin, depuis, attendez, en quelle année ? Depuis fin 2025 à peu
1: depuis
2: près.
1: Depuis l'année dernière, ouais.
2: Ouais, depuis fin 2025, c'est une dinguerie. Les gens, enfin, l'accueil qu'on reçoit des gens, c'est fou. On a fait le Boomker à Paillettes à Haubourdin. Ça a été sold out un mois quasiment avant l'événement. On a été agréablement surpris. Et quand on est arrivé, ça a été une ambiance de folie. Je pense un de nos meilleurs concerts.
1: Oui.
2: On va mettre Saint-Sau, je pense aussi.
0: Ah bah.
2: Mais c'est la même chose. Hein. Boomker, Payette et Saint-Sau, c'est les mêmes qui gèrent. Hein.
1: Ouais, c'est ça. Il y avait 550 personnes à chaque concert. C'était
2: non,
1: complètement
2: Boomker,
1: dingue.
2: Boomker, Payette, 350 et, ouais. Et Saint-Sau, 560 personnes. Mais d'accord. 560 personnes qui gueulent et qui sont là pour du téléphone. Enfin, et donc c'est juste fou en fait.
1: Justement, tu parlais du rapport au public. Je pense que la plus belle récompense qu'on peut avoir à la fin d'un concert, c'est quand les gens viennent te voir et ils disent, tu vois, parce que les gens qui écoutent téléphone, c'est des gens qui sont de ma génération, tu vois, et ils écoutaient téléphone, ils avaient 15, 20 ans. Quand ils viennent me voir et qu'ils disent, putain, j'ai 15 ans de moins. Eh ben, ça veut dire qu'on a vraiment gagné notre pari de faire ce spectacle, quoi.
0: Donc, téléphone et Jean-Louis Aubert, mais une question que je me pose également, et que j'ai envie de vous poser, c'est est-ce que vous avez des compositions aussi personnelles que vous jouez en concert ? Parce qu'il y a du téléphone de Jean-Louis Aubert, c'est des reprises. Est-ce que vous composez également ?
2: Tu veux dire à côté d'Hors Forfait ?
0: Ah bah,
2: et pas pour Hors Forfait.
0: Ah
2: enfin,
0: bah, je sais pas, hein, okay. Soit pour Hors Forfait ou pour à côté. Hein.
2: Alors, pour Hors Forfait, c'est clair, c'est un tribut de téléphone avec des parties Jean-Louis Aubert, donc c'est uniquement que ça. Mais oui, Jérôme et moi, on a des projets annexes. Vas-y, Jérôme, si tu veux.
1: Ah bah oui, c'est vrai que, comme le dit Loïc, Hors Forfait, c'est vraiment, on fait que du téléphone. C'est-à-dire qu'on va pas commencer à inclure des chansons qu'on écrit. En plus, on n'a pas forcément le même style d'écriture de chansons.
2: C'est vrai.
1: Moi, j'écris. Je suis en train d'écrire un album.
2: Qui est super.
0: Bah, tu peux nous en parler un petit peu quand même.
1: Bah ouais. Bah, écoute, bah oui. Qui est pas encore fini. Hein.
0: Ah ouais, mais non.
1: Un peu comme Aubert, c'est pas fini. Un peu comme Aubert, c'est pas fini. Ça fait longtemps. Mais alors, il s'appelle 30 mètres carrés. Donc c'est de la chanson française qui est un peu pop, qui est un peu, je dirais, voilà. Si je devais comparer un petit peu, bah des fois on me compare un peu à Dao dans les textes ou alors à Aldebert ou des choses comme ça. Et donc j'écris ça un peu dans mon coin pour l'instant. Je finis mon album tranquillement et puis j'ai pas encore d'idée de la date de sortie, on verra bien. Pour l'instant, je continue à écrire, mais un de ces quatre, on pourra en parler et puis pourquoi pas écouter quelques chansons. Et je sais que Loïc aussi, il écrit des chansons.
2: Bien sûr. Ouais, c'est pareil. Du coup, j'ai un groupe qui s'appelle Deluxe Renegades. On est déjà venu ici.
0: Ouais.
2: Donc voilà, Power Trio Lillois qui fait du rock patate.
0: Du rock patate, hein.
2: C'est ça, du rock patate. Hein.
1: C'est bien.
2: Et ouais, on fait pas des frites, mais du rock patate. et à côté de ça, c'est pareil. J'écris aussi pour moi et pour d'autres artistes aussi, ça m'arrive.
0: Tu disais que l'album tu préparais, donc Jérôme, s'appelait 30 mètres carrés. C'est quoi ? C'est la taille de ton appartement
1: C'est à peu près ça, ouais. C'est à peu près ça. Non, mais en fait, effectivement, j'écris cette chanson. C'est l'histoire de quelqu'un qui vit dans un 30 mètres carrés. Puis finalement, tout va bien dans sa vie, quoi. Il n'y a pas de voix. Il ne se plaint pas forcément de sa situation dans laquelle il se trouve. Et effectivement, ce qui est rigolo, c'est que dans l'album, je parle beaucoup de chansons. Il y a beaucoup de chansons d'amour. Et au début, quand j'ai commencé à écrire une chanson, deux chansons, trois chansons, je me suis dit, bon, va peut-être falloir quand même passer à autre chose. Il n'y a pas que des chansons d'amour ou de rupture ou de rencontre. Et puis en fait, je m'aperçois que plus j'écris des chansons, bah, plus je retombe effectivement dans ce type de...
0: dans ce 30 mètres carrés, quoi.
1: Dans ce 30 mètres carrés, finalement. Et du coup, c'est pour ça que j'ai décidé d'appeler l'album 30 mètres carrés.
0: Bon, alors, avant de se retrouver pour la suite de l'interview, vous avez décidé de jouer des morceaux en live. Donc, on va en écouter en premier. Qui peut m'annoncer ce que ça va être ?
1: On va vous jouer New York avec toi.
0: De téléphone.

0: Voilà, donc avec les deux membres d'Heure Forfait, ils sont pas tous là, mais c'est pas grave. On a donc Loïc qui a la guitare et Jérôme au chant. Et c'est vrai que ta tessiture vocale ressemble très fortement à celle de Jean-Louis Aubert.
1: Bah oui, c'est une surprise. Hein.
0: Et ben du coup, ça m'amène à une question. Est-ce que vous avez contacté justement Jean-Louis Aubert ou le groupe Téléphone? Bon, on sait que Corinne, elle a quitté le groupe. Ça s'est pas très bien passé à la fin. Je ne sais pas si vous avez des nouvelles.
2: Alors oui, mais justement, c'est assez drôle que tu parles de Corinne. Ouais. Parce que nous, avec Max, donc l'autre guitariste, on a fait nos études au CMA de Valenciennes. Et ouais. En fait, à une époque, alors moi, j'avais déjà terminé mon cursus, mais lui finissait le sien. Et en intervenante, elle était là.
0: D'accord.
2: Et il l'a ramenée à l'hôtel. Donc... il y a quand même, on touche quand même téléphone de près avec cette rencontre.
1: Alors moi je suis allé voir Jean-Louis Aubert en concert pour l'avant-dernière tournée qui s'appelait Holotour, mais malheureusement j'ai pas de contact du tout avec.
0: On sait jamais, hein, des fois comme vous postez des choses sur internet
1: régulièrement.
0: Est-ce que des fois ils peuvent réagir? Je sais pas.
1: En tout cas avec toutes les vidéos qu'on poste parce que à chaque fois qu'on fait un live on l'enregistre, et d'ailleurs je voudrais faire un petit clin d'œil à merci Christophe qui est notre bassiste, qui est pas là ce soir mais qui est notre bassiste, mais aussi l'ingénieur du son qui enregistre tous les concerts. À chaque fois qu'on fait un concert, il est enregistré, on fait un mixage, et du coup on poste régulièrement des lives, des concerts qu'on fait. Mais non, effectivement, on n'a toujours pas de retour de Jean-Louis Aubert ni de...
2: Parce qu'on l'a pas contacté aussi.
1: Non, on l'a pas contacté. Mais d'ailleurs, on l'invite, hein, s'il veut nous contacter, il n'y a pas de problème.
0: Ou si ouais, c'est possible, non, éventuellement.
1: Nous envoyer une petite adresse mail où on pourrait éventuellement...
0: Ça m'amène à parler de ce que vous postez sur les réseaux sociaux, etc. Si on veut vous contacter en tant que hors forfait, comment on fait?
1: Comment on fait? Eh ben, en fait, il y a déjà Facebook.
0: Ouais.
1: Voilà, donc c'est hors forfait tribute téléphone.
0: Ouais, donc hors forfait, on épelle hein, H-O-R-S, forfait, F-O-R-F-A-I-T.
1: Voilà.
0: Téléphone.
1: Tribute téléphone. Téléphone. Ouais, voilà. Et puis on va nous trouver, il y a une page où on peut s'abonner, on peut regarder les vidéos, on peut nous envoyer un message, on va répondre. À chaque fois, on répond à tous les messages. Des gens qui nous envoient un petit mot gentil. Voilà, on répond à tout le monde. Et puis on a un site internet aussi qui s'appelle horsforfait.fr. Voilà, www.horsforfait.fr, où on peut voir toutes les dates de concert à venir, passées. En tout cas, ce qui est important, c'est venez, continuer à venir voir du spectacle vivant.
2: À soutenir la culture.
1: Et à soutenir la culture.
0: C'est important parce qu'elle est quand même mise à...

0: mal la culture. Et puis,
1: exactement.
0: Et vous, en tant que groupe, ben voilà, donc vous avez, j'imagine, des emplois à côté. Est-ce que vous arrivez quand même à vous y retrouver au niveau musical?
2: Ben moi, personnellement, sans la musique, je pourrais pas vivre. Parce que du coup, je suis intermittent. Donc...
0: Ah oui, d'accord. Okay. Tu travailles dans quoi exactement alors? Du coup, tu es intermittent où?
2: Bah, je suis artiste.
0: Ah, d'accord. Ok. Bon.
2: Voilà. Enfin, artiste et technicien aussi. Je fais aussi du son. Donc voilà, j'ai plusieurs projets qui font mon intermittence.
0: Et toi, Jérôme?
1: Eh ben, en fait, moi, j'ai quitté l'éducation nationale puisque j'étais prof au collège.
0: Ah, t'étais prof de quoi?
1: J'étais prof de musique. Ah, y a pas de, tu vois, il n'y a pas de hasard, hein, franchement, il n'y a pas de hasard. Et en fait, j'étais prof de musique et puis j'ai quitté aussi l'éducation nationale pour me consacrer uniquement maintenant à la musique et surtout à la culture parce que je pense qu'elle en a bien besoin.
0: Et puis on te connaît un petit peu plus parce que bah, du coup maintenant tu vas faire bientôt une émission sur Radio PFM. On veut faire un peu la promo.
1: Ah bah oui.
0: Elle va s'appeler comment?
1: Alors elle va s'appeler Prog en stock.
0: Ouais.
1: Et c'est une émission qui est consacrée au rock progressif parce que j'adore le rock progressif. Donc ça va parler de Pink Floyd, de Genesis. Ça va parler aussi de King Crimson ou tous ces grands groupes qui ont fait aussi finalement la pop d'aujourd'hui. Hein.
0: Loïc, peut-être que tu veux réagir dessus
2: par rapport au prog. Non, mais je ne savais pas, j'étais pas au courant.
0: Tu le sais. Alors c'est une.
2: Et voilà, je sais même pas si c'est que je suis un gros amateur aussi de rock progressif.
1: Moi, j'adore le rock progressif.
2: J'ai baigné dedans quand j'étais gamin,
1: aussi,
2: grâce à mon père. Donc,
1: pareil, grâce à mon père aussi.
2: Okay. Du coup, t'es un peu plus vieux que moi, donc
1: oui.
2: T'as dû connaître les vieux groupes.
1: C'est ça, ouais. Il y a tellement de bonnes choses à écouter encore aujourd'hui.
2: Ouais.
0: Il y a des petits jeunes aussi qui s'inspirent justement de
1: Bien
0: ces
1: sûr.
0: Groupes pour continuer à créer. Bon, moi, période Genesis, je suis plus dans la période 87, Invisible Touch.
1: Ouais.
0: Bon, ça c'est, voilà.
1: Mais c'est une très bonne période aussi avec Phil Collins. Moi j'aime beaucoup l'époque Peter Gabriel aussi, Foxtrot.
0: On en reparlera peut-être dans une prochaine émission.
1: Bien sûr.
0: Donc, avant de se quitter, je vous propose de jouer un dernier morceau. Alors, qu'est-ce
1: Allons-y.
0: Que vous nous proposez?
2: Soit pour le petit clin d'œil, on peut faire Alter Ego.
1: On peut faire Alter Ego.
2: En acoustique,
1: ouais.
2: Forcément, ouais. C'est beaucoup plus simple.
1: Ouais.
2: Mais, ou sinon, autre chose, hein, comme tu veux.
1: Bah, Alter Ego, c'est bien,
2: ouais,
1: pour le
2: Alter
1: petit
2: Ego.
1: Clin d'œil.
0: Eh ben, on est parti pour Alter Ego, donc, qui était issu de la première mouture, du coup.
1: C'est ça. Et d'ailleurs, je voudrais le remercier beaucoup d'avoir. C'est lui qui avait trouvé le nom à l'époque. C'est Aurélien, c'est le premier batteur et le fondateur aussi de Alter Ego et ce qu'il est devenu finalement aujourd'hui, ce groupe. Donc, un petit bisou à notre poteau Aurélien.
0: Eh ben, je vous laisse avec ce morceau, puis après, on se dit au revoir.

0: Merci Jérôme, merci Loïc. Donc on rappelle hein, que vous êtes deux membres du groupe Hors Forfait. Et là, ce que vous venez de jouer, évidemment, c'est plutôt le répertoire de Jean-Louis Aubert
1: tout
0: que de
1: fait,
0: Téléphone.
1: Ouais.
2: C'était un clin d'œil.
0: Ok, en tout cas, très belle chanson, voilà, qui évoque pas mal de choses. Ben, je vous remercie à tous les deux d'être passés dans les studios, puis on vous souhaite bon vent pour ces dates de concert, et on espère que vous allez brasser un large public.
1: Merci beaucoup,
2: merci à toi,
1: Boris.
2: Et merci à PFM.
1: Et puis à tous les auditeurs.
2: À bientôt.

passe maintenant à notre rendez-vous social avec un café philo. Comment entretenir les amitiés passées l'âge adulte? Enfant, il est facile d'entretenir les amitiés. On voit ses camarades de classe régulièrement. On vit la même expérience et on a même des jeux en commun. Mais passé l'âge adulte, les responsabilités, la famille, la distance parfois créent des obstacles, des différences. Et il n'est pas rare qu'après l'âge adulte ou les années étudiantes, nos relations s'étiolent. Les sujets de discussion, les activités, les points de connexion semblent difficiles à trouver. Alors, une question, comment entretenir ces amitiés passées l'âge adulte? Ce café philo est ouvert à toutes et à tous, sans aucun prérequis en philosophie. Et l'objectif n'est pas de trouver une réponse définitive, mais de partager des points de vue, questionner nos expériences et faire avancer la réflexion collective. Et ça se passe demain, jeudi 30 juillet à 18h30, au café Kawa, 149 rue Léon Gambetta, à Lille. On termine par un agenda culturel avec deux rendez-vous plutôt musicaux. Une soirée blind test organisée par l'association Les Triplettes de Blairville. Tous les fonds seront reversés à l'association pour l'organisation d'un festival, le Rendez-vous. Au programme, des catégories de musique pour tous les goûts, du fun et un beau lot à gagner. Et ça se passe ce soir à 20h au bar La Capsule à Arras, 23 rue de la Taillerie. La participation est de 2 euros. Et puis enfin, c'est le 5e anniversaire du Black Lab de Wascal. Ce lieu rock indépendant fête son anniversaire avec une programmation rock stoner psyché, Dead Meadows, Glowson, Millard et Duvel. Et c'est demain, jeudi 30 juillet à 19h au Black Lab de Wascal. Donc, les tarifs vont de 10 à 25 euros et c'est gratuit pour les enfants. Info 30, c'est terminé pour aujourd'hui. Prochain rendez-vous avec votre magazine d'info locale dès demain, 7h30, 12h30 et 18h.

Bonjour à toutes et à tous et bienvenue sur PFM 99.9. Si vous nous rejoignez maintenant, vous êtes dans la matinale de PFM. Nous sommes le mercredi 29 juillet pardon, et pour le focus musical, on sera sur les chapeaux de roue cette fois-ci.

Donc, My Vitriol pour ouvrir cette matinale. Ce sera le focus musical. On va revenir en arrière. Et oui, en effet, le groupe britannique originaire de Londres n'est plus, malheureusement. Il n'y a qu'un album à leur actif et un EP qui était sorti en 98. Et puis en 2001, ben ce fameux Fine Lines. Donc, on va découvrir pas mal de choses. Il y aura aussi pas mal de choses qui ont été enregistrées dans des Black Sessions, on va dire. Voilà, pour redécouvrir ce groupe, donc, qui malheureusement, eh ben, on n'a fait qu'un album en tout, puisqu'il y a eu un EP, un album et puis une version, on va dire, augmentée de leur premier album. Il est 8h06 sur le 99.9. Bienvenue à vous si vous nous rejoignez dans cette matinale. Nous sommes le mercredi 29 juillet et je vous annonce, avant de retrouver My Vitriol, le sommaire de cette émission. On va commencer par un petit point météo. Attention, les hautes pressions qui se décalent sur le centre de l'Europe dirigent un léger flux du sud sur la France et nos contrées septentrionales ce mercredi. Cela fait remonter de l'air très chaud et sec avec un plein soleil attendu tout au long de la journée, hormis quelques grisailles locales près du littoral en matinée. On approchera les 31 degrés sur la côte et voire 34 degrés dans l'intérieur avec un léger vent de sud. Donc autant vous dire qu'il va faire chaud. Ça va être, on est en mode canicule, on va dire. Donc attention à vous, hydratez-vous bien. Et puis mollo sur le sport, puisque en pleine chaleur, forcément, ça le fait pas. Voilà, ça c'est pour le point météo. Je vous rappelle qu'à 8h30, on retrouvera le flash info de Radio France Internationale Afrique. Juste après ce flash, je vous retrouverai pour une revue de presse. On évoquera par exemple la une et les titres et des titres d'articles parus dans La Voix du Nord aujourd'hui. Et puis évidemment, les faits marquants de ces dernières heures. Voilà, donc je vous laisse avec My Vitriol. On a écouté sur cet album Fine Lines les deux premiers titres, hein, puisqu'il y a une intro qui s'appelait Alpha Ways. On vient d'écouter le single Always Your Way. Et là, on se dirige vers The Gentle Arts of Shocking.

Après The Gentle Art of Shocking, on vient d'écouter le titre Cemented Shoes, toujours issu de cet album Fine Lines, qui est sorti en 2001 du groupe britannique My Vitriol. Je le rappelle, un seul album, quelques Peel Session, Black Session, et puis un EP en 98. Et puis malheureusement, le groupe s'est éteint. Il est 8h15 sur le 99.9 et on continue notre focus musical avec ce groupe. Et voici le titre Grounded.

My Vitriol, donc, avec toujours un extrait, deux extraits même de l'unique album qui est sorti en 2001, qui s'appelle Fine Lines. On a écouté le titre très court, Core, qui était assez sulfureux, et là, on vient d'entendre le titre Infantile. Il est 8h22 minutes sur le 99.9. On poursuit notre épopée musicale en compagnie de ce groupe, avec cette fois-ci, une B-side qui était sortie sur une version augmentée de cet album, et on écoute le titre Deadlines.

Deadlines, donc par My Vitriol, un titre B-side, on va dire, de cet album Fine Lines. Il nous reste encore un petit peu de temps avant le flash info de Radio France Internationale Afrique. On se quitte toujours avec eux, et cette fois-ci, c'est le titre Tongue Tied.

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0: L'heure de retrouver Arthur Ponchelet pour l'info africaine. À la une de ce journal, la visite express de Bassirou Diomaye Faye à Bamako.
2: Le président sénégalais a passé moins de 5 heures au Mali, le temps tout de même d'évoquer la coopération sécuritaire avec son voisin. L'Assemblée nationale sénégalaise veut mieux encadrer les caisses noires, les fonds politiques. Le PASTEF a déposé une proposition de loi en ce sens, mais le parti est précisément critiqué pour sa gestion de ses enveloppes. Lors du passage d'Ousmane Sonko à la primature. La une, c'est aussi la police béninoise qui appelle les automobilistes à dénoncer les agents corrompus. Les employés du port de Lomé au Togo qui menacent de faire grève.
0: Et puis notre dossier dans un écrin de biodiversité.
2: Un écrin menacé, le delta du Niger, à nouveau l'objet d'une enquête de plusieurs ONG. Elles y dénoncent les tonnes de pétrole sciemment déversées par le groupe Shell. Ce n'était pas sa première visite au Mali en tant que président sénégalais, mais c'était une première avec l'étiquette de président en exercice de la CDAO. Bassirou Diomaye Faye a donc passé quelques heures à Bamako hier. Entretien avec Assimi Goïta, réunion de travail avec les deux délégations. Serge Daniel, il a été question de coopération entre les deux voisins, notamment sécuritaire.
3: Le chef de l'État sénégalais a effectué le déplacement de Bamako pour, avant tout, dit-il, condamner

0: Les dernières attaques meurtrières contre les troupes régulières maliennes survenues dans le nord. L'une des préoccupations du Sénégal demeure la lutte contre le terrorisme. Bassirou Diomaye Faye à la télévision malienne.
1: Ben, je l'ai redit, la disponibilité du Sénégal à accompagner le Mali pour faire face ensemble aux défis multiples ainsi qu'aux menaces à la paix, à la stabilité dans toute la région et au-delà dans tout le Sahel. Parce que ces menaces, nous en avons convenu, ne connaissent pas de frontières et se renforcent avec nos divisions.
0: La coopération bilatérale a été également au centre des entretiens. Sans façade maritime, le Mali utilise entre autres le port de Dakar pour ses produits à l'import comme à l'export. La partie sénégalaise a pris un engagement. Dans le futur, il y aura plus de fluidité dans les opérations. La prochaine réunion de la commission mixte Mali-Sénégal est prévue avant la fin de l'année. Serge Daniel, Dakar, RFI.
2: Et de son côté, le général Assimi Goïta n'a pas pris la parole à l'issue de cette visite.
3: À son retour à Dakar, Bassirou Diomaye Faye a trouvé un texte sur son bureau.
2: Une proposition de loi à l'initiative des députés PASTEF. Elle vise à encadrer les caisses noires, ces fonds politiques dont l'utilisation a longtemps été dénoncée par le parti. Mais désormais, c'est le PASTEF lui-même qui se retrouve au centre des critiques. Juliette Dubois, une partie de la société civile, réclame des comptes sur la gestion de ces enveloppes lors du passage d'Ousmane Sonko à la primature.
4: Le président de l'ONG 3D, Moundiaye Cissé, réclame la publication des rapports d'utilisation des fonds de la primature et de l'Assemblée nationale sur les deux dernières années avant toute réforme. Une demande également portée par le Forum du Justiciable qui interpelle directement le président de la République et le président de l'Assemblée sur les montants dont ils disposent. Tierno Bokoum, président du parti d'opposition Agir, dénonce l'opacité qui entoure également les fonds utilisés par la primature sous Ousmane Sonko, le chef du PASTEF.
5: Lui-même avait déclaré que ces fonds étaient haram et il avait précisé qu'il fallait les contrôler. Attendre juste à deux jours de la rupture pour annoncer qu'il a reçu des fonds politiques, il y a un véritable problème.
4: Au PASTEF, on rappelle qu'il s'agit d'une promesse de campagne ancienne, portée dès les programmes de 2019 et 2024. Le texte porte sur seulement un type de fonds, les crédits spéciaux, et vise, selon le parti, à renforcer la transparence et le contrôle de leur usage. Le président du groupe parlementaire Aïb Dafé balaye la polémique.
6: Chaque fois qu'on réforme, il y a toujours ces critiques qui disent par rapport au contexte de la réforme. Mais je pense que c'est un engagement électoral, il faut le tenir, d'autant plus que l'actuel président de l'Assemblée nationale, qui a été premier ministre, il avait soumis un texte au président de la République. On ne peut pas nous critiquer sur la pertinence du projet parce que ça vise la transparence.
4: Le texte a désormais été transmis pour avis au président de la République, qui dispose de 10 jours pour se prononcer, sans obligation de le faire. Une session extraordinaire de l'Assemblée nationale devrait ensuite être convoqué pour l'examiner. Juliette Dubois, Dakar, RFI.
2: Des policiers qui prétextent des infractions ou un véhicule non conforme pour obtenir un pot de vin. C'est une pratique que les automobilistes béninois connaissent bien et contre laquelle la police entend désormais lutter. Tolérance zéro contre le rançonnement et la corruption. Voilà le message porté cette semaine par le directeur général de la police, Brice Alouanou. Il s'appuie sur les usagers de la route qui peuvent désormais signaler les agents via trois numéros verts. RFI Cotonou, Jean-Luc Aplogan.
7: La mesure vise tous les policiers, du simple agent jusqu'au commissaire et chef d'unité. Pour le directeur général de l'institution policière, c'est un phénomène qui ternit l'image de la police républicaine. Pour démasquer les agents corrompus, trois numéros verts sont ouverts, 24 heures sur 24. Photos, vidéos et témoignages sont recevables comme preuve avec une confidentialité garantie. Les usagers sont invités à exiger PV et reçu et à refuser toute négociation, dit la déclaration. Fonctionnaires pris en faute, risque radiation et poursuite pénale. Sur le terrain, les pratiques sont connues, défaut de contrôle technique, surcharge, absence d'assurance, autant d'infractions qui s'effacent contre un billet glissé et le silence complice de l'agent. Dans certains postes de police, victimes ou mises en cause payent parfois pour étouffer une procédure. Difficile de savoir comment cette annonce est accueillie dans les rangs, la police reste encore soumise au devoir de réserve. Dans l'opinion, on salue le courage de la mesure en attendant les résultats. Jean-Luc Aplogan, Cotonou, RFI.
3: Au Togo voisin, Arthur, les travailleurs du port de Lomé menacent à nouveau de faire grève.
2: Un préavis a été déposé du 11 au 13 août prochain par le syndicat des agents du port. La menace avait déjà été agitée début juin, avant que les discussions ne conduisent au retrait du préavis. Cette fois, les travailleurs dénoncent des discussions qui n'avancent pas, un dialogue au point mort. Le secrétaire général du syndicat, Belégaïn Dimou, détaille ses revendications.
8: Le port est le poumon de l'économie togolaise et nous y contribuons énormément. Sans nous, le port ne peut pas marcher. L'idée n'est pas de paralyser le port, mais c'est de réclamer nos droits. Puisque si on n'est pas mis dans de bonnes conditions, le rendement ne va pas suivre. Nos revendications portent sur 12 points. L'établissement d'un statut qui régit l'ensemble du personnel, des congés annuels et la prime de congés annuels. Quand nous prenons certains travailleurs qui sont considérés comme des occasionnels, ils travaillent toute l'année sans avoir droit au congé. Nous avons la déclaration des dockers occasionnels à la Caisse nationale de sécurité sociale et nous avons des primes diverses. Une société comme le port, c'est une société d'État. Nous avons fait des démarches à l'endroit de la direction générale du port autonome de Lomé, à l'endroit de notre ministre de tutelle et à l'endroit de la présidence du conseil. Et jusqu'à présent, le résultat escompté n'est pas acquis.
2: Le secrétaire général du syndicat des agents du port autonome de Lomé, joint par Magali Lagrange. L'actualité économique en Côte d'Ivoire, cette fois ce sont les agriculteurs qui interpellent les autorités, ceux du secteur du cacao en particulier. Ces derniers mois, l'État a débloqué plus de 200 milliards de francs CFA pour évacuer le stock de fèves immobilisées, une production victime à l'époque de la baisse des cours internationaux, mais aussi de contraintes logistiques. Sauf que selon les organisations professionnelles agricoles, des milliers de tonnes de cacao seraient encore entreposées dans les zones de production. Abdoulaziz Diallo, devant la presse, elles ont dénoncé un manque de transparence dans la gestion de cette opération.
9: Face aux journalistes, sept responsables de centrales syndicales du secteur cacao, tous dressent le même constat. Des milliers de tonnes de fèves restent stockées dans les magasins des coopératives à travers le pays. Selon eux, ces stocks avaient pourtant été recensés par le régulateur, le Conseil Café Cacao. Ces responsables s'interrogent donc sur les raisons pour lesquelles une partie de ce cacao n'a toujours pas été évacuée. Eora Yao, président de la coordination rurale de Côte d'Ivoire.
10: La majorité des coopératives dont l'inventaire a été fait avec la quantité correspondante à leur production dans les magasins ont encore aujourd'hui du stock inventorié non enlevé. Alors que les moyens qui avaient été mis à disposition étaient destinés à l'enlèvement de ce stock inventorié.
9: Pour ces organisations, la question ne porte plus seulement sur les fèves restées dans les entrepôts. Elles veulent désormais savoir comment les fonds publics destinés à résorber cette crise ont été utilisés. Ces acteurs réclament un audit indépendant et rejettent toute accusation de spéculation. Sibi Gueye, président du syndicat national des producteurs de café cacao.
11: Nous ne sommes pas des spéculateurs en disant qu'ils ont gardé le produit, pensant que ça allait augmenter. Et donc, ce sont ces cacaos-là qui sont restés. C'est pas vrai. Il y a un fonds de soutien. Trouvons le mécanisme. Comment enlever le cacao-là dans la main des producteurs pour qu'on puisse passer à la nouvelle campagne.
9: Sollicité par RFI, le Conseil Café Cacao n'a pas donné suite à nos demandes de réaction. Abdelaziz Diallo, Abidjan. 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
3: 6h40, temps universel, des rivières, des forêts à perte de vue et une faune très riche. C'est l'une des plus belles régions de la planète, mais aussi l'une des plus polluées.
2: Le dossier de ce journal dans le delta du Niger, zone ravagée depuis les années 50 par l'exploitation pétrolière. Entre marée noire et fuite de pipeline, ce matin, des ONG nigérianes et internationales accusent à nouveau Shell d'avoir pollué le site. D'après elle, le géant des hydrocarbures avait connaissance des risques pour l'environnement, mais a choisi de laisser faire, Jeanne Richard.
12: Après avoir épluché des emails, des rapports et des documents stratégiques jusqu'à présent confidentiels, les ONG estiment que Shell connaissait le risque de pollution, notamment sur un vieux pipeline décrit en interne comme un cas désespéré, en piteux état. Marc Demet, chercheur à Amnesty International.
13: An internal audit report listed problem after problem.
14: Un audit interne liste problème après problème sur l'entretien des oléoducs par l'entreprise, qui n'en faisait vraiment pas assez pour empêcher les fuites de pétrole. Un autre document montre que la filiale de Shell au Nigeria a obtenu l'autorisation de la maison mère pour travailler avec des standards plus bas que les autres filiales de Shell dans le monde. Le racisme environnemental a clairement motivé certaines de leurs décisions.
13: Environmental racism has driven some of their decision making.
12: La multinationale se défend en accusant plutôt des voleurs de pétrole d'être à l'origine de la pollution.
14: Mais au lieu de réparer tous ces points où les voleurs de pétrole avaient bricolé des vannes sur les pipelines, ils ont décidé de laisser le pétrole couler en sachant qu'il y aurait des fuites. Tout ça pour raisons financières.
12: Alors que Shell a cédé l'année dernière ses actifs dans le delta du Niger à des entreprises locales pour se concentrer sur l'exploitation offshore dans le pays, les ONG et les communautés touchées par la pollution craignent que la multinationale n'échappe à ses responsabilités.
2: Car au-delà de son impact sur la nature, cette pollution, ces marées noires, ont des conséquences directes sur les populations locales. C'est ce que nous raconte le scientifique et militant Irak Skoba. Il vient du peuple Ogoni, une autre communauté touchée par la pollution.
15: Quand il pleut, l'eau entraîne le pétrole et le répand partout, et tout finit dans l'estuaire. Les poissons meurent, la mangrove est détruite, il n'y a plus aucune vie aquatique. La terre est aussi largement polluée, la production agricole ne va pas bien, et les paysans et les pêcheurs ne peuvent plus vivre de leur travail. L'eau que l'on va chercher, c'est du pétrole, et on la boit parce qu'on n'a pas d'alternative. Les composés volatiles du pétrole brut finissent par s'évaporer et polluent l'air. Et les gens respirent tous ces produits chimiques et ça a un grave impact sur la santé. L'espérance de vie est inférieure à 50 ans. Mon père est mort d'insuffisance respiratoire, mon grand frère aussi, ma vieille femme est morte d'un cancer et puis il y a les maladies de peau, les gens qui deviennent aveugles très jeunes et les nourrissons qui meurent à 2 ou 3 mois. Tout ça est très commun ici parce que c'est un des pires désastres environnementaux au monde.
2: Le scientifique et militant Irak Skoba, joint par Jeanne Richard. Deux autres communautés, les Ogal et les Bill, ont d'ailleurs porté plainte contre Shell à Londres, où est domiciliée la multinationale. Après 10 ans de procédure, la Cour suprême britannique a jugé l'affaire recevable. Le procès doit avoir lieu en mars 2027. Dossier complet sur cette nouvelle enquête d'ONG nigériane et internationale à retrouver sur RFI.fr. Un mot de l'actualité sportive, toujours marquée par la CAN féminine de foot et cette grosse surprise hier au Maroc. Les Nigérianes, tenantes du titre, se sont inclinées pour leur premier match, 3-2 face au Malawi. La Zambie a, elle, largement dominé l'Égypte, 6-0. À suivre, aujourd'hui, Ghana-Cap-Vert, c'est à 17h temps universel, toute première participation des requins bleus à la CAN. Et puis à 20h temps universel, le Cameroun affronte le Mali.
3: Et le journal des sports avec Olivier Pron, c'est dans une heure. RFI Matin, tout de suite, c'est la revue de presse. Revue de presse africaine. Bonjour Frédéric Couteau.
16: Bonjour Andréane, bonjour à tous.
3: À la une, Félix Tshisekedi va-t-il briguer un troisième mandat ?
16: Fini le suspense, s'exclame le site de Radio Okapi à Kinshasa. La loi portant organisation du référendum en RDC, cette loi a été déclarée hier conforme à la Constitution par la Cour constitutionnelle. Alors derrière cette décision, pointe le journal de Kinshasa.
17: Eh bien, voilà, c'était le Flash Info International de Radio France Internationale Afrique, comme d'habitude, un petit peu à l'arrache, 8h44 sur le 99.9. On passe maintenant à la revue de presse avec, on s'intéresse à la Voix du Nord. Et surtout la solidarité avec la Gironde, soutenir les sinistrés. C'est pour ça qu'on est engagé à la Croix-Rouge. Dans la nuit de lundi à mardi, une dizaine de bénévoles de la Croix-Rouge du Pas-de-Calais ont pris la route depuis Mazingarbe pour renforcer un premier convoi déjà sur place et apporter leur soutien aux sinistrés des feux en Gironde. Toujours dans la Voie du Nord, petite enquête, le dernier loup du Pas-de-Calais a-t-il été abattu à Planque ? En effet, le dernier loup du Pas-de-Calais est-il vraiment tombé en 1871 sous les balles d'un braconnier à Planque ? Entre témoignages, archives et mémoires populaires, cette histoire nous rappelle que le loup a habité nos bois et forêts jusqu'au 19e siècle. Voilà, ça c'est à lire dans La Voix du Nord. On passe maintenant aux faits marquants de ces dernières heures et on revient sur ce qui se passe en Gironde. Mais cette fois-ci, on s'intéresse aux chats, aux chiens, aux chevaux, le sauvetage des autres victimes des incendies en Gironde. Face à la panique des évacuations liées au méga-feu, dont de nombreux animaux de compagnie ont été laissés, livrés à eux-mêmes, d'autres emmenés dans la précipitation par leur maître, désormais sans logement, ont besoin d'un abri. Pour leur venir en aide, un vaste réseau de solidarité s'est mis en place. Un reportage donc en immersion avec l'un de ses bienfaiteurs. Quand on passe le portail électrique de Cabane de Tchanké à Créon, en périphérie nord de Bordeaux, les aboiements se font entendre immédiatement, mais fait rare pour une pension canine à installe à intervalles réguliers. C'est un miaulement qui parvient aux oreilles. Depuis samedi 25 juillet, le lieu s'est transformé en vaste refuge pour les animaux de compagnie, victimes de l'incendie massif qui ravage actuellement la Gironde. Dans la panique des évacuations des communes, de nombreux propriétaires de chats, chiens ou chevaux se sont trouvés face à un dilemme. Que faire de leurs compagnons à quatre pattes? Les laisser derrière au risque qu'ils soient intoxiqués par les fumées et sans savoir quand il sera possible de les récupérer? Les emmener alors qu'on ne sait pas où aller et quelles conditions vont leur être imposées? David Avril et sa femme Marilyn, les propriétaires des lieux, tentent d'aider dans les deux cas. Dès que les ordres d'évacuation se sont multipliés, David a publié un message sur les réseaux sociaux et depuis son téléphone sonne sans discontinuer. J'ai un véhicule de concours international, il est bien équipé, ventilé et réfrigéré. Ce week-end, j'ai pris le volant avec des litres d'eau, des croquettes, des biberons et les gendarmes m'ont laissé passer pour aller au plus près des lieux où le feu était passé, explique David. J'ai tout de suite pu aider à récupérer certains animaux qui en avaient besoin. Pendant 48 heures, il a ainsi enchaîné les allers-retours en direction du Cap Ferret et de Biscarrosse, arpentant les routes calcinées à la recherche de ses victimes. Et en parallèle, un vaste réseau d'entraide s'est mis en place en un temps record avec des vétérinaires, des collègues et des amis. Nous avons pu déplacer une centaine de chats, de chiens, mais aussi de chevaux et même un hérisson et un écureuil, salue-t-il. Certains sont ici, d'autres sont chez des personnes qui se sont portées volontaires pour les accueillir ou déjà de retour avec leurs propriétaires. Parmi les dizaines de sauvetages, l'un a particulièrement marqué. Un couple nous a appelé parce qu'il avait dû évacuer alors qu'ils étaient au travail, leurs quatre chiens étaient bloqués chez eux, se souvient-il. On a dû tout casser et on est parvenu à les libérer alors que les flammes approchaient. Tout le monde a été si content de se retrouver. Et à l'arrière du véhicule qui a servi dans ces sauvetages, d'où proviennent les miaulements furtifs. Un petit chat roux se cache au fond de sa cage rose, visiblement un peu perturbé par ses voisins du dessous. Et un setter et un malinois. Bonne nouvelle pour le félin récupéré sur le bord de la départementale qui relie Bordeaux et Lacanau. Sa famille doit venir le chercher dans l'après-midi. Le malinois, lui, n'aura pas cette chance tout de suite. C'est un chien que nous connaissons bien car nous l'avons souvent en pension. Son maître a été évacué. Il a préféré nous le confier car emmener un chien de garde, même s'il est gentil, dans un centre d'hébergement d'urgence, cela peut être délicat. Mensor pour Alaska, un grand chien blanc aux allures de patou. Sa famille a été évacuée et en plus, la femme médecin a été réquisitionnée pour aider à l'hôpital, raconte David. Difficile dans ces circonstances de s'occuper d'un chien comme celui-là, surtout qu'il est jeune et un peu fougueux. Au-delà de ses sauvetages dans les zones incendiées, c'est aussi important d'aider comme ça, insiste David. C'est déjà compliqué d'être logé dans un centre d'hébergement d'urgence et de trouver où vivre en attendant que cette crise passe. Ne plus avoir la charge de son animal, savoir qu'il va bien et qu'il est en sécurité, cela peut beaucoup soulager. Aujourd'hui, l'urgence des premières heures laisse place à un nouveau défi, celui du temps long, alors que le feu ne montre aucune forme de répit. Pour accueillir un maximum de réfugiés, David et sa femme ont dû pousser les murs. Tout a été réorganisé dans la pension. Les chiens cohabitent à 3 ou 4 par enclos au lieu de 2. On sait, ce ne sont pas les normes légales, mais à circonstances exceptionnelles. Mesure exceptionnelle, tranche David. Mais qui dit plus de pensionnaires dit aussi plus de bouches à nourrir et de soins à apporter. Et pendant que David continue ses allers-retours pour déposer des croquettes aux animaux, toujours en zone sinistrée, c'est à Abigail, 21 ans, de s'assurer que tout le monde va bien. La jeune femme employée de la pension depuis un an est sur le pont depuis samedi. Il y a beaucoup à faire, jour et nuit, avec tous ces animaux. Heureusement que tout cela n'est pas arrivé l'année dernière quand je débutais, s'amuse-t-elle. Le téléphone de David continue inlassablement de sonner. On essaie de faire au mieux et pour tout le monde, mais malheureusement on ne peut pas. Il y a une très belle solidarité, mais à la fin on manque de place et de matériel. C'est ça qui est le plus difficile, regrette-t-il. On ne peut pas sauver tout le monde. S'il y a encore de nouvelles évacuations, cela va devenir vraiment problématique. De l'autre côté du domaine, sa femme affiche un air plus serein. Pendant que David s'occupait majoritairement des chiens et des chats, cette cavalière, depuis son plus jeune âge, s'est consacrée au sauvetage des chevaux. Tout a été plus facile pour les équidés. Le monde équestre s'est organisé très vite, mettant en relation les victimes et ceux qui pouvaient accueillir. La solution, une plateforme en ligne SOS au paddock qui a permis à quiconque avait besoin d'évacuer son cheval de trouver un lieu où le mettre à l'abri et un transport. Et comme beaucoup, elle a été frappée par les images de ces chevaux galopant dans les rues de Biscarrosse, dans les Landes, pour fuir l'incendie qui venait de se déclencher quelques heures plus tôt. Les chevaux, ont un très bon instinct de survie. Les libérer de près du pré était la meilleure chose à faire, mais j'ose à peine imaginer le déchirement de faire ce geste. Heureusement, nous savons aujourd'hui que tous ont pu être récupérés et sont sains et saufs, sourit-elle, redoublant de caresses à Traviata, sa jument. Malheureusement, si nombre d'animaux de compagnie ont pu être sauvés grâce à l'action de bénévoles comme David et Marilyn, le bilan concernant la faune sauvage s'annonce, lui, dramatique. Amphibiens, insectes, reptiles, de très grandes variétés n'ont pas pu avoir le temps de s'échapper face à la progression très rapide des flammes, et l'impact des incendies sur la faune devrait ainsi faire l'objet d'une réunion qui a eu lieu hier mardi, donc à Matignon. On en reparlera très bientôt. Voilà, c'est la fin de cette revue de presse. Il est 8h51 sur le 99.9 et on va se quitter en musique, toujours avec un extrait de cette fois-ci les Black Session, les Secret Session, pardon, de My Vitriol, le focus musical de cette matinale. Et on écoute le titre We've Lost You Our Way. Et je vous souhaite une bonne fin de matinée sur le 99.9.

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1: La Vélorution, c'est ce rassemblement de cyclistes, skateurs, rollers qui s'insère dans la circulation et fait masse. Le but, revendiquer joyeusement une ville où la bagnole n'est plus au premier plan. Ça se passe tous les derniers vendredis de chaque mois à 19h au départ de la Grand Place de Lille. Le prochain rendez-vous, c'est le vendredi 31 juillet. Un petit coup d'œil aux tables rondes du festival Esperanza. C'est ce festival belge engagé qui mélange scène musicale, art de rue, cinéma, espace kids et donc débat sur des thèmes de société. Alors parmi les tables rondes proposées, on peut citer par exemple une conférence intitulée « Pour une écologie de libération » en collaboration avec C'est pas foutu, avec comme invité Fatima Wassak, Sibo Canobana, Front de Mer et Claire Scoyer de Inter-Environnement Bruxelles. Ça c'est le samedi 1er août à 17h. Et puis une autre rencontre intitulée « Guerre, impérialisme, militarisation, quelle lutte pour des sociétés libérées ?» Un espace de réflexion sur les formes de résistance face à la guerre et aux systèmes qui la produisent, avec comme invité Christophe Wazinki, Stop Elbit Systems, Stéphanie Ngalula de Mémoire Coloniale. Ça c'est le dimanche 2 août à 17h. Le festival Esperanza, c'est du 31 juillet au 2 août à l'abbaye de Floreffe en Belgique près de Namur.

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4: Escale douaisienne, un festival de musique alternative sur un bateau, sur la péniche Urban Boat, sera amarré sur la rivière du parc Vernier à Douai. Alors le programme, le vendredi 31 juillet à partir de 19h, Urban Boat DJ set à 20h30. Monsieur Thibault, c'est du mat rock atypique. Tombouctou, du rock pulvérisé. Alien She, c'est du punk disco 80s. Le samedi 1er août à partir de 19h, un groupe post-punk qui s'appelle Saint Python. Ensuite, MC Yala et Debmaster, c'est du rap. Dame Area, c'est des synthés compulsifs. La clôture, un set chancelant. Ça se terminera le dimanche 2 août à partir de 17h. Stargirl et Matt pour des jeux et des drag shows. 21h, Gaspard Levent, c'est un hard karaoke wave. KG de l'électro-rétro-futuriste et Melomat de l'électro-techno-néo-rétro. Escale douaisienne, c'est complètement gratuit. On va du côté de la maison Folie Lille Moulin avec la fin de la série d'événements La Folie continue. D'abord avec Chaise Longue, c'est un groupe qui mélange musique traditionnelle turque et funk psyché. Ça sera le vendredi 31 juillet de 20h à minuit. Le lendemain, DJ set World Electro avec Mehmet A, donc le samedi 1er août à partir de 20h. Et puis le dimanche, concert live pour la famille et spectacle avec le Cocon électronique. C'est un concert méditatif à 16h et Petit Tonnerre, et doux moments musicaux et poétiques à 17h. Tout est complètement gratuit.

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1: Salut, salut, l'émission jeunesse de PFM 999, Radio Récré. Et en vacances, on se retrouvera en forme à la rentrée. En attendant, on confie vos oreilles aux élèves de CM2 de l'école Oscar Cléret à Arras. Le podcast qui donne envie de lire. Oh là là, quelle histoire Oscar. Bonne écoute.
4: Salut, bienvenue sur le podcast Oh là là, quelle histoire Oscar, présenté par les CM1 de Madame Fraisse à l'école Oscar Cléret d'Arras sur la radio PFM. Aujourd'hui, nous avons une interview, celle de Garance Klopoki, autrice de Madness. Ensuite, chronique 2, par Maxine et Camille. Puis deux lectures avec Alix et Clotilde. Et enfin, un micro-trottoir par Adèle et Jules. Maintenant, nous allons écouter la chronique de Maxine.
5: C'est un super roman d'aventure que moi, Maxine, je vais vous présenter aujourd'hui. Ce livre, c'est La Clé des Champs d'Audrey Follot, un roman d'aventure et d'enquête. C'est l'histoire de Robin Larsen, 13 ans, qui est une voleuse pathétique alors qu'elle vient d'une célèbre lignée de voleurs. Ses parents, pour qu'elle apprenne le métier, décident de l'envoyer dans la redoutable école de voleurs. J'ai adoré ce livre parce que l'héroïne est touchante, sympa et rebelle. Elle ne se laisse pas faire. Je vous le conseille à partir de 9 ans car il n'y a pas d'illustration et qu'il y a beaucoup à lire.
4: Tout de suite, partons dans l'univers des monstres avec Camille.
6: Aujourd'hui, je vais vous présenter Max et les Maxi-monstres. C'est l'histoire de Max qui adore se déguiser en monstre. Il fait tout le temps des bêtises. Sa mère le punit, donc il doit aller dans sa chambre. En entrant dans sa chambre, elle commença à se transformer en forêt. Il va marcher, puis aperçut de l'eau. Il prit un bateau et navigua pendant 1 an et 1 jour. Enfin, il arriva à l'île des Maxi-monstres. Mon avis, j'ai aimé ce livre, c'est marrant. Je conseille ce livre à partir de 7 à 9 ans.
4: À suivre l'interview de Garance par Aïlis et Thierry.
7: Bonjour, moi je suis Garance Klopoki, j'ai 15 ans et je suis l'autrice de Madness.
8: De quoi parle votre livre ?
7: Madness, c'est une dark fantasy, donc ça se base sur des événements qui se sont passés 8 ans avant le début de l'histoire. Donc 8 ans avant, Noah est chargé de tuer la femme qu'elle aime. Et du coup, on va voir que 8 ans après, ce que ça implique pour elle dans son quotidien, pour sa famille. Et on va se rendre compte que les secrets et que tous les mensonges qu'elle dit, c'est pas resté enterré, que c'est en train de ressurgir. Et on va voir comment, du coup, elle va gérer ça avec sa famille.
4: Avez-vous fait des essais avant d'écrire le livre ?
7: Alors, au départ, j'avais commencé à écrire des choses qui, aujourd'hui, n'ont plus rien à voir avec Madness. Et petit à petit, ça s'est transformé en le roman que vous pouvez lire aujourd'hui.
8: Pourquoi avez-vous choisi d'écrire ce livre ?
7: Ça s'est fait assez naturellement, c'était pas prévu. Un jour, j'avais ouvert le document et j'ai commencé à écrire. Et voilà, maintenant, c'est devenu un roman, donc j'en suis super fière.
4: Pourquoi avez-vous choisi un roman et pas une BD et ni un album ?
7: Parce que c'est le format avec lequel je suis le plus à l'aise. Je suis pas douée en dessin et je m'exprime mieux avec les mots.
8: Avez-vous imaginé ou cherché sur Internet pour votre livre ?
7: Il y a toujours une part d'inspiration, pas forcément sur Internet, surtout avec des œuvres ou des spectacles que j'ai pu voir. Et après, le reste, ça s'est fait dans ma tête.
4: Avez-vous été aidée pour la couverture ?
7: Oui, c'est une dame de la maison d'édition qui l'a faite pour moi, Camille Manceau.
8: Comment avez-vous choisi le titre du livre ?
7: Alors, parce que Madness en anglais, ça veut dire folie, donc c'est une thématique qui est abordée dans le livre. Et également parce que c'est une référence, quand on lit le livre, on comprend pourquoi Madness, c'est le titre.
4: Avez-vous écrit à la main ou à l'ordinateur ?
7: Alors au départ, moi j'écris dans mes carnets mes idées et mes brainstorms, donc à la main. Et ensuite j'écris mes premiers jets sur l'ordinateur.
4: Combien de temps avez-vous pris pour écrire ce livre ?
7: Madness, je l'ai commencé quand j'avais 13 ans, donc en 2023. Ensuite j'ai un peu abandonné, je l'ai vraiment repris sérieusement en 2024. Donc je dirais un peu plus d'un an et demi, 2 ans on va dire.
4: Avez-vous eu du mal à écrire ce livre ?
7: Surtout, oui, au début. Au début, c'était assez compliqué parce que je ne savais pas vraiment où j'allais. J'avais des problèmes d'orthographe. Mais avec le temps, comme on dit, on apprend à écrire en écrivant. Et c'est véridique, en fait, depuis que j'écris, ça va beaucoup mieux et c'est beaucoup plus simple pour moi.
4: Est-ce que vous aimez ce livre ?
7: Si j'aime mon livre ? Bah oui, enfin, j'essaye de me réconcilier avec lui parce qu'il y a des périodes où on l'aime. C'est pas que je l'aime pas ou que je l'aime moins, mais ma plume a évolué, donc je me rends compte de la progression que je fais. Et en même temps, je me dis, ben, est-ce que du coup les gens vont toujours aimer le premier ? Est-ce que c'est pas un peu mauvais ? Mais j'aime Madness, j'en suis fière toujours.
9: Avez-vous eu un prix pour ce livre ? Et j'ai une deuxième question également dans la foulée. Est-ce que vous faites des dédicaces en librairie ?
7: Alors, j'ai gagné un prix la semaine dernière au Salon Noir Charbon. J'ai gagné le prix Gaillette, donc le prix de mise à l'honneur du jury. Et oui, je fais des dédicaces en librairie. Souvent, ça m'arrive, ou maintenant, je suis plus sur des salons du livre. Si jamais vous voulez me retrouver, il y a tout sur mon compte Instagram.
4: Avez-vous écrit un ou plusieurs livres ?
7: J'en ai publié un et j'en ai écrit plusieurs. Il y en a d'autres en préparation.
4: De quoi parlent les autres livres que vous avez commencé à écrire ?
7: Le prochain, on va dire, c'est des histoires de pirates, surtout parce que j'aime beaucoup la piraterie et du coup je voulais explorer ce côté de la fantasy.
4: Aimez-vous beaucoup lire ?
7: Oui, j'aime beaucoup ça.
4: Quel est votre auteur favori ?
7: J'en ai plusieurs. Je dirais surtout Tricia Levensteller, Gaëlle Maumont et Lynette Nonni. On va dire que c'est celles qui m'ont un peu vraiment forgé, surtout dans le style d'écriture. J'aime beaucoup leurs plumes.
4: Est-ce qu'il existe des romans de fantasy pour enfants ?
7: Oui, j'en ai un en tête, c'est Sentinelle d'Alexandra Haute. Si jamais vous voulez le lire, c'est des histoires de dragons. Je pense que ça pourrait vous plaire.

0: Maintenant, nous allons écouter un micro-trottoir par Adèle et Jules.
1: Je m'appelle Carolina et j'ai 9 ans.
2: Bonjour, je m'appelle Leïla et j'ai 9 ans.
3: Je m'appelle Lucien, j'ai 8 ans et c'est à peu près tout.
4: Et je m'appelle Ninon.
5: Bonjour, je m'appelle Clément.
6: Alors bonjour, je m'appelle Eden Notelé, j'ai 10 ans.
7: Bonjour, je m'appelle Sarah et j'ai 10 ans.
8: Bonjour, je m'appelle Liv Anoto.
9: Bonjour, je m'appelle Clément.
10: Bonjour, je m'appelle Liv et j'ai 9 ans.
11: Je m'appelle Maggie.
12: Bonjour, je m'appelle Juliat.
13: Je m'appelle Achille.
14: Bonjour, je m'appelle Ariane.
15: Je m'appelle Paul.
16: Bonjour, je m'appelle Aimé.
17: Bonjour, je m'appelle Maxime.
18: Bonjour, je m'appelle Jouned.
19: Bonjour, je m'appelle Barthélémy.
20: Est-ce que tu aimes lire ?
21: Oui.
20: Oui, bien sûr, beaucoup.
22: J'aime beaucoup lire.
23: Un peu, mais pas trop.
24: Oui, ça va.
20: Quel est le livre que tu lis en ce moment ?
25: Choupi. Agent Stitch.
26: Parce que j'aime bien Pokémon.
27: Harry Potter.
28: Parce que ma mère, elle a commencé à lire et je l'ai vu, du coup, j'ai voulu le lire.
29: Émile et Margot. Parce que ce livre est rigolo et amusant.
30: Et Royaume de Feu. J'aime bien, c'est de l'aventure.
31: Charlotte et l'esprit du dragon. Parce que ça parle des esprits et que j'aime bien découvrir le monde d'autre part.
32: Je lis un livre sur les insectes. Parce que j'aime bien les insectes, du coup t'apprends beaucoup de choses.
33: Ah, des mangas. Ah, parce que les mangas sont faits, bah, il a des aventures, il a, on voit des guerres, on voit des paix, on voit tout, qu'il a quoi sur un manga, quoi.
34: Un livre sur Ninjago, j'aime bien les dragons, les pouvoirs, et j'aime bien leurs costumes.
1: Mortel Adèle et Chi. Bah, déjà, Mortel Adèle, bah, c'est drôle et j'adore. Et Chi, bah, c'est mon livre préféré.
35: Des Mortel Adèle. Parce qu'elle fait plein de bêtises.
2: Studio Danse. Bah, j'aime beaucoup l'histoire.
3: The Mandalorian.
5: Et pourquoi ?
3: Parce que j'aime beaucoup la façon dont se raconter. J'aime beaucoup l'histoire.
5: En ce moment, je lis Madness. Parce que j'aime bien l'univers et plein d'autres choses, les personnages.
6: Le livre que je lis en ce moment, c'est Léo et les orphelins de Paris. Parce que c'est un livre que j'ai eu de la part de ma grand-mère. Voilà, tout simplement.
5: En ce moment, je lis Enquête au collège.
6: Pourquoi ?
5: Parce qu'il y a de l'aventure, de l'enquête et des belles phrases.
7: Je lis La fille qui parlait aux ours.
8: Pourquoi ?
9: Bah, parce que ça parle d'une fille qui a été trouvée devant une grotte et qui essaie de retrouver d'où elle vient.
5: Je lis Madness parce que ma cousine l'a fait et que j'aime bien les personnages et plein d'autres choses, l'univers et tout.
6: Mon livre que je lis en ce moment, c'est Louis Braille. Parce que ça parle d'une maladie, la tuberculose, que Louis Braille a, et c'est une histoire très touchante.
10: C'était un livre que je lisais avant, mais que j'ai adoré, et qui m'a beaucoup marqué. Ça s'appelle Le Club des Cinq.
5: Pourquoi ?
10: Car il y a l'aventure, du suspense, de l'amitié et un chien.
0: C'est le moment de l'histoire à écouter aujourd'hui. Alix va nous lire un extrait de Chair de poule.
36: Chair de poule, les hamsters diaboliques. Jonathan l'épouvantard a sorti toutes sortes d'articles des étagères. « Ce jeu de cartes devrait vous amuser », a-t-il affirmé. Quand vous les distribuez, l'encre se dissout et vos mains deviennent toutes noires. Voilà une bonne blague à faire, non ? Puis il nous a tendu un réveil. Avec ça, vous aurez un cadeau d'enfer à offrir à vos amis. C'est la sonnerie éternelle. Quand ce réveil sonne le matin, il est absolument impossible de l'éteindre, même si vous le balancez contre un mur ou tentez de l'écraser à coups de marteau. Le truc continue à carillonner et ça rend fou. Sympa, en effet, ai-je marmonné. Puis j'ai aperçu quelque chose qui me plaisait vraiment. Mais avant que je ne puisse m'en saisir, Lexie a brandi sous mon nez un petit paquet bleu. « Sam, ce truc a été spécialement conçu pour toi !» J'ai lu sur l'étiquette. « Animaux domestiques à faire soi-même. »« Regarde comme c'est génial !» s'est exclamé mon ami. « Ce sont de minuscules éponges en forme de chien ou de chat. Une fois mouillées, elles grandissent et deviennent vivantes.

0: grand factice. Super pour se gaver à l'école sans se faire remarquer, ai-je dit triomphalement. Il y en a tellement que tu as de quoi tenir un mois, a renchéri Lexi avant de se tourner vers Jonathan l'épouvantard. Vous êtes sûr que ça marche, ces animaux domestiques à faire soi-même? Il a dévisagé de ses yeux bleus perçants. Tout ce que je vends fonctionne à merveille. Vous allez bien vous amuser. Je lui ai tendu les jouets. J'achète les deux, ai-je déclaré. Excellent choix, a répondu le commerçant en souriant. Sa dent en or scintillait dans la pénombre de la boutique. Il a emballé mes achats dans du papier de soie noire, les a placés dans une jolie boîte qu'il a fermée avec un ruban rouge. Il a ensuite ouvert un tiroir et en a sorti une minuscule peluche violette et verte, une reproduction d'une horreur. Il l'a attachée au ruban en me fixant droit dans les yeux. « Comme ça, tu apporteras une petite horreur à la maison. » J'avais envie de vous partager cet extrait, car j'adore ce livre d'hamster.
1: Tout de suite, nous allons écouter la lecture de Clotilde.
2: Bonjour, aujourd'hui je vais vous lire un extrait d'un livre de Julien Hervieux, Orage petit seigneur des ténèbres. Orage est un petit seigneur des ténèbres. Pour devenir un vrai méchant, il doit enlever une princesse. Mais tout ne se passe pas comme prévu. La fille du roi était cachée sous son drap et elle fixait Orage de ses grands yeux bleus. Le garçon prit une grande inspiration, puis les mains fièrement posées sur les hanches, il annonça d'une voix qu'il voulait grave. Votre Altesse, je me présente, Orage, seigneur des ténèbres, et ceci est un enlèvement en bonne et due forme.
3: Vous ?
2: Pouffa la princesse.
3: Un seigneur des ténèbres. Alors ça ?
2: Vous n'avez pas vraiment l'air d'une princesse non plus. Les princesses sont plus grandes, plus gentilles et plus polies.
3: Si monsieur le seigneur des ténèbres n'est pas content, il peut toujours aller en enlever une autre, espèce de rustre.
2: Bon, qu'est-ce que je disais ? Ah, oui. Orage tout sauta et récita ce que son professeur lui avait répété des centaines de fois. « Suivez-moi, votre Altesse. Le seigneur des ténèbres vous ravit. Moi, ha, ha, ha, ha, ha, ha. »
3: Un instant, je vous prie. Vous n'avez pas remarqué que ce n'est pas du tout l'heure pour enlever les gens. De plus, vous êtes en avance. Je ne suis pas prête du tout. »
2: Pas question, s'emporta Orage, qui n'avait pas fait tout ce chemin pour rien. Mon dragon flamboyant nous attend.
3: Un dragon ! S'exclama la princesse. Parce que vous pensez qu'un dragon vous protégera des gardes de mon père.
2: Je n'ai pas peur de vos gardes, voyez plutôt, princesse.
3: Il courut à la fenêtre et tira de son sac à dos la baguette du mal au ventre. Il la pointa et zap !
2: À la grande stupeur d'Orage, le sortilège ricocha et revint droit vers son dragon qui reçut l'éclair de plein fouet.
3: La bête laissa échapper un très long et bruyant gargouillis
2: avant de lever la queue.
3: Une bouse monstrueuse tomba alors au pied de la tour de la princesse, condamnant la porte. De tout le château monta un énorme berk.
2: Voilà, bégaya Orage. Tout fonctionne selon mes plans. Maintenant, les gardes ne peuvent plus monter vous sauver. Alors, en route, je n'ai pas toute la nuit.
1: Merci de nous avoir écoutés. Au revoir et à bientôt.

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0: Bambi le perce oreille.
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0: le lui envoyer. Il pourra le faire cuire à point avant de le dévorer, oui.
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0: chapeau.
1: On est à son service et on en est vraiment fiers. On fait tout pour qu'il nous aime, pas qu'il nous jette la pierre.
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Ah oui, ça mardi, c'est une bonne idée. 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Mardi, demain, c'est ça? 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Mais à quelle heure d'abord? 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
2: Bonjour, mes gens. Eh ben, je suis fin binage de vous retrouver, hein, après quelques temps. Alors, il n'y a pas longtemps, on m'a demandé pourquoi que je m'appelle Jules Ramon. Hein. Bon, je ne suis pas sûr que tout le monde le savoue. Hein. Bon, je suis bien simple. En fait, bon, c'est vrai que je dis qui m'a parrainé, il s'appelait André Laflûte, qui est au fin connu ici à Roux, hein, chez lui, qui m'a fait rentrer chez les Rosati. Et sa nom de scène, c'est au Jules Crinchon. Alors Crinchon, tout le monde pense, bien sûr, à la rivière, à Chevelot, qui coule un souterrain, je te dis. Mais c'est, ça veut dire aussi quelqu'un qui joue du violon, une sorte de baraquin qui joue du violon, enfin, je sais pas, formidable, quoi, voilà, je suis un Crinchon. Alors, mais, ben, j'ai pas eu l'exemple de Jules Crinchon, je m'appelle Jules Ramon. Seulement, j'ai pas cuji un violon, je suis pas incapable de jouer du violon, j'ai cuji un instrument que j'ai appris à manipuler très jeune, hein, puisque je ramonneau le cours d'une brasserie ALM, chez tout près de Lille, hein, brasserie le Semeuse, hein, qui reste encore un plage, enfin, il reste plus que le mur, la façade. Hein, et donc j'ai commencé à ouvrir comme ça. J'ai ramonné, j'avais 16 ans. Et voilà, donc j'ai ramonné, ben, avec un balai, un ramon. Hein, et c'est pour ça que j'ai cuji ce nom-là. Voilà, un souvenir d'un peu mes ouvrages, quoi. Voilà, et puis le ballon. Je balais, je ramon, c'est vraiment symbolique. Hein. Bon, tout le monde sait comment que j'ai fait. J'ai fait, en fait, depuis le Moyen-Âge. J'ai fait avec une sorte de fagot de banque ou d'herbe, hein, avec une banque comme manche, hein, c'est simple. Après, ça s'est modifié et ça a gardé à peu près la même forme jusqu'au 18e siècle, en gros. Hein, je balais, je ramonte. Et puis chez les Américains, parce que j'ai tout dit des Américains qui apportent un de ces quoi, ils ont inventé un ramon avec du sorgho. Hein. C'est ce qu'on a utilisé fort longtemps. Mais chez nous, j'étais surtout du bouillé. Bouillé, c'est du bouleau, hein, parce que chez Gramin Soupe. Et alors vous allez me dire, ben, pourquoi qu'on n'a pas gardé le nom de ramon au lieu de prendre, de cuire un autre nom comme balai? Ah ben, tout simplement parce que, et là je ne viens pas des Amériques, je viens plutôt de Paris, c'est que chez les Parisiens, ils ont cuit une autre sorte de ramon qui est au fait avec du genêt, hein. Pas des ajoncs, du genêt. Hein, c'était des plantes c'est une plante qui vient de l'ouest de Bretagne. Hein, donc chez colporteur Breton, ils sont arrivés à Paris avec leur nouveau ramon, hein, fait avec du genêt. Et puis chez Jean, ils ont dit, ben, comment que ça s'appelle, chez cette plante? Ben, ils ont dit balaen, chez du breton. Balaen, et puis chez Parisien, ils ont entendu balai. Voilà, chez là que ça vient. Donc en fait, quand on dit ramon, on est plus près du latin. Ramus, ramonet, on a gardé chez Molo, hein, ramonet, ramoneur. Hein, on est plus près du latin, de l'origine de notre langue, en fait, que balaen, qui est en fait chez du breton. Voilà, ben, qu'est-ce qu'un ramon? C'est une question philosophique. Hein, pour dire que c'est un bâton avec des poils tourettes qui herbiquent. Mais ça se trouve, là, ben, trop facile. De vendrette répond, il faut busiller, montrer que c'est un c'est quoi d'utile et que ça ne sert pas qu'à balayer. Qu'est-ce qu'un ramon? C'est vrai que chez l'eau, une vraie question, d'aller pondir comme un andoule, que ça sert à ramonner le berdoule, ou bien comme dit Roche Cantonnier, que c'est l'idéal pour se reposer. Non, faut faire d'aller se cervelle, parce qu'à Ramon, c'est une vraie merveille. Vétier ici, c'est que je suis tiède. You pas bidé, je m'avais à le fait. V'là un fusique, un vieux louché, un drapeau rouge, un camp cassé, un tio batio, une grande tempête, chourqué à fien, cher à frisette, et le queue d'un quien ou chel d'un tort, un pichon rouge à mi-temps mort, et tio béco d'un mécanette, une pelle à tarte, une grande fourchette, ou comme Chopin dû à main coup, chez le guitarne d'un canteur sazou. Si c'est au politique, ayon grand guignol de télévision, à vous de cugir si que vous voulez, hein, qu'il soit ministre ou député, v'là l'idéal pour naviguer. Dans le mer du Quimpos noyé. Plainté ici, je t'en ai pas riche. Si j'y mets trop, un vieil kémiche, deux yeux, un nez, poil au menton, un capio boule, un patin long, j'avais chi un nez petnal, qui fout les troules à chez Cornal. En tout cas, v'là, pour être question philosophique, qu'est-ce qu'un Ramon? Et si je t'y chire sans à quelqu'un, aussi solent qu'un moucabrin, ou bien ministre de l'Agriculture, patron, belle-mère, pave d'un figure, j'ai jeté une foupe en vous gêner. Et si ça peut vous rapager, pommes, poires, tomates ou potirons, je balirai tout d'un coup de Ramon. Pas de pommes pourrites, chasse salirou, ni de couvrées, il faut ce qu'il faut. J'ai jeté tout chum, fera ma souper. Je vous demande seulement être bien visé. Bon, chez un texte, en fait, que je dis au d'un mes spectacles, Jules Ramon, et puis chez Camanette, pour faire dire que bah, si un feu a allé son imagination, on peut faire de tout ce qu'un veut, quoi. Hein, même un peu s'envoler. Hein. Bon, c'est que le Ramon, c'est ce que les Churchelles, elles utilisent pour se déplacer. Hein, pas besoin de voiture. Et puis le Ramon, c'est vrai que c'est symbolique. Hein. Depuis l'Antiquité, c'est fait pour rue et jus toucher mauvais esprit. Hein? Et un pastou dit qu'un peu faire un ne sait quoi qu'un Ramon. Il faudra ramonner, toucher mon chaud de cacoule, et le poufrinque et puis le fien, chez papy plein de berdoule. Il faudra ramonner, chez étrons et de biecbeau, chez buquette d'un aux yeux et puis le crabe qui tient co. Il faudra ramonner pour vire un ne faut plus clair. Et le monde près du capiot tourne un stiat à l'envers. Il faudra ramonner pour apurer tout chat. Faire un ouvrage du diable à le forcher de ses deux bras. Il faudra ramonner. Terre tout ça sèche cocher, elle l'a déjà vu faire. 50 fois on l'a fait, passer pierre à passer. Nous deux pieds dans le ruchot, pendant que déjà Arvette atteint d'un du nouvio. Mais si qu'un veut acheteur saunier chemin de patraque, je n'ai point manequeux qui peut faire un miracle. Il faudra prendre d'autre cosse qu'un vieux Ramon éthique. Il nous faudra trouver une vraie bagette magique. Voilà pour le Ramon. Et chez le parole d'un ancien technicien et de surface. Voilà, parce qu'on ne dit plus... On ne dit plus balayeur, je viens de dire technicien et de surface. Allez, mes gens, bon, ben, pour la route, un petit dicton, bien... Un mot comme ça que j'ai pris au hasard. Hein. Avec ça, et puis un loc à tincut, un qui aura pu d'un de kémiche. Bon, ça, je sais que c'est chez du Picard. Hein. Bon, ça veut dire que ça veut dire bah, que t'as beau faire tout ce que tu veux, bah, tu n'y arriveras pas, mon garçon. Hein. Voilà, tu n'arrives pas à régler ton problème. Hein. Voilà, bon, encore un peut-être. Stiloche est un vinaigre et de moutarde. Stiloche est un vinaigre et de moutarde. Celui-là, c'est un vinaigre et c'est vinaigre et moutarde. Pour les gens qui sont un petit peu bizarres, quoi, et extravagants. Voilà. Bon, ben, écoutez, mes gens, à bientôt, hein, je vous souhaite de passer une bonne journée. Allez, adé.
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4: Escale douaisienne, un festival de musique alternative sur un bateau, sur la péniche Urban Boat, qui sera amarré sur la rivière du parc Vernier à Douai. Alors le programme, le vendredi 31 juillet à partir de 19h, Urban Boat DJ set à 20h30. Monsieur Thibault, c'est du mat rock atypique. Tombouctou, du rock pulvérisé. Alien Chi, c'est du punk disco 80s. Le samedi 1er août à partir de 19h, un groupe post-punk qui s'appelle Saint Python. Ensuite, MC Yala et Deb Master, c'est du rap. Dame Area, c'est des synthés compulsifs. La clôture, un set chancelant. Ça se terminera le dimanche 2 août à partir de 17h. Stargirl et Matt pour des jeux et des drag shows. 21h, Gaspard Levente, c'est un hard karaoke wave. KG de l'électro-rétro-futuriste et Melomat de l'électro-techno-néo-rétro. Escale douaisienne, c'est complètement gratuit. On va du côté de la maison Folie Lille Moulin avec la fin de la série d'événements La Folie continue. D'abord avec Chaise Longue, c'est un groupe qui mélange musique traditionnelle turque et funk psyché. Ça sera le vendredi 31 juillet de 20h à minuit. Le lendemain, DJ set World Electro avec Mehmet A, donc le samedi 1er août à partir de 20h. Et puis le dimanche, concert live pour la famille et spectacle avec le Cocon électronique. C'est un concert méditatif à 16h et Petit Tonnerre et Doux Moments musicaux et poétiques à 17h. Tout est complètement gratuit.

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2: Bienvenue dans un épisode spécial de la série Feuilles de chou, la série qui interroge et nourrit l'information du vivant. Chaque épisode relate une actualité dans ses moindres recoins pour comprendre ce qu'elle signifie pour le vivant. Dans cette lancée si réaliste, je vous propose ensuite un extrait d'un récit enchanteur avant de connaître les rendez-vous et éléments précieux à ne pas manquer. Le sujet du jour. 30 juillet 2026. Fin de la consultation publique concernant le classement des espèces susceptibles d'occasionner des dégâts. Qu'est-ce que ce classement d'espèces? Que signifie-t-il et comment est-il décidé? Y a-t-il des études scientifiques qui guident ces choix de classification d'espèces susceptibles d'occasionner des dégâts? D'autres pays que la France ont-ils des façons de fonctionner différentes? Est-ce que cela est efficace?

Le 30 juillet prochain se clôturera la consultation publique, lien sur le podcast de l'épisode, pour le classement des ésodes, les espèces susceptibles d'occasionner des dégâts. Belette, fouine, renard, corbeau freux, corneille noire, pie bavarde, jet des chênes et étourneaux sans sonnet sont depuis plusieurs décennies classés espèces susceptibles d'occasionner des dégâts. Pour rappel, en France, chaque département recueille les déclarations officielles de dommages causés à la faune sauvage, aux exploitations agricoles et d'élevage, aux personnes et aux autres biens au moyen de formulaires types précisant les espèces concernées et une estimation monétaire du préjudice en euros. Les agriculteurs, producteurs agricoles et particuliers peuvent déposer une déclaration de dommage, souvent en ligne, en indiquant le type de dommage, en proposant une estimation du coût économique et en identifiant l'espèce responsable. Il n'existe ni formulaire standardisé ni contrôle organisé de ces déclarations qui sont conservées et compilées par les administrations départementales, puis transmises à l'administration nationale. À partir de ces déclarations, chaque département établit un rapport annuel récapitulant le coût des dommages attribués à chaque espèce de vertébrés nuisibles.

0: des espèces autant de renards que d'oiseaux en euros, ainsi que le nombre d'individus abattus par espèce pour une saison de chasse du 1er septembre de l'année au 31 août de l'année suivante. Les piégeurs agréés doivent tenir un registre quotidien de leur prise en précisant par commune l'espèce et le nombre d'animaux de chaque espèce capturée. Il en va de même pour les chasseurs exerçant leur activité hors saison de chasse qui doivent obtenir une autorisation spéciale et déclarer leur prise. La transmission de ces données à l'administration départementale est obligatoire. Toutes ces données sont ensuite centralisées par le ministère de l'Environnement. Depuis plusieurs années, et en constatant que les plaintes du milieu rural ne diminuaient pas malgré l'augmentation des abattages, des études scientifiques s'appuyant sur ces chiffres déclarés et la connaissance de ces espèces s'intéressent aux conséquences positives ou négatives de la destruction de ces espèces lors des campagnes de régulation de nos fameuses ézodes, espèces susceptibles d'occasionner des dégâts. Ainsi, diverses études ont vu le jour. Dans une expertise datant de juin 2023, l'Agence de sécurité sanitaire avait estimé que le classement du renard comme nuisible n'était pas justifié par un motif sanitaire lié aux possibles transmissions de zoonoses. En septembre, la même année, une synthèse de la littérature scientifique effectuée par la Fondation pour la recherche sur la biodiversité avait également montré l'inefficacité de la destruction des nuisibles pour réduire les dégâts sur la santé, sur les troupeaux, sur la faune sauvage agricole. Mais elle n'avait en revanche pas évalué le bilan économique d'une telle approche. Ce n'est que le 9 mars dernier qu'une étude menée par le Muséum d'Histoire Naturelle a évalué du point de vue écologique et économique l'efficacité de la lutte contre les animaux dits nuisibles en exploitant 7 années de données de 2015 à 2022 portant sur les déclarations de dégâts et sur le nombre de nuisibles tués. C'est le sujet de l'épisode Feuille de chou numéro 64. Cette étude conclut que la destruction de quelque 1,7 million de renards et mustélidés, fouines martes, et corvidés, pies, corbeaux et corneilles, ne présente pas de lien avec l'évolution des coûts des dommages, pertes agricoles et zoonoses, donc les maladies transmises par les animaux. De même que l'arrêt de cette destruction n'augmente pas les dommages constatés. En outre, les scientifiques établissent que ce contrôle des espèces n'a pas d'incidence sur la régulation des corvidés, mais surtout qu'il présente un coût entre 103 et 123 millions d'euros, 8 fois supérieur à celui des dommages occasionnés, 8 à 23 millions d'euros. Ainsi, les chercheurs avancent qu'étant donné que le contrôle létal est inefficace, économiquement injustifiable et éthiquement discutable, il est recommandé que la réduction des coûts économiques des dommages se concentre d'urgence sur la réduction et la prévention de ces dommages, ce qui ne requiert pas de contrôle létal. Actuellement, cette politique d'abattage repose sur un arrêté de 3 ans, dont la version en vigueur a expiré le 1er juillet 2026. Cet arrêté est ajusté à l'échelle de chaque département et vise 9 espèces susceptibles d'occasionner des dégâts ézodes: belette, fouine, marthe, renard, corbeau freux, corneille noire, pie bavarde, jet des chênes et tourneau sans sonnet. Il permet de détruire ces espèces par tir ou par piégeage, voire par déterrage pour le renard, y compris hors période de chasse. Quelques restrictions existent pour certaines espèces dans des départements déterminés. On parle quand même d'un droit de destruction que les propriétaires, possesseurs et fermiers peuvent exercer ou déléguer par écrit. Les modalités de destruction diffèrent selon les espèces. Elles sont précisées par l'arrêté ministériel correspondant. Par exemple, le renard peut être piégé et déterré toute l'année et en tout lieu. Il peut être détruit par tir en tout lieu jusqu'au 31 mars et au-delà du 31 mars sur les terrains consacrés à l'élevage avicole, l'élevage des oiseaux, par exemple des poules. La destruction à tir est effectuée par des chasseurs ayant validé leur permis de chasse. La pose de piège est réservée aux personnes possédant un agrément de piégeage, sauf pour les pièges de catégorie 1, les pièges cage, qui ne nécessitent pas d'agrément. Le rapport de l'IGEDD l'Inspection générale de l'environnement et du développement durable, avait relevé qu'aucun autre pays européen étudié n'avait mis en place de dispositif fondé sur la destruction comme l'avait fait la France. Dans ces pays, la mise en œuvre opérationnelle s'appuie sur trois piliers: éviter, limiter ou indemniser les dégâts, et décliner au plus près du terrain suivant trois principes: la proportionnalité, la responsabilité et la gestion différenciée. Par conséquent, cette dernière préconisait de supprimer le dispositif d'arrêté triennal à son échéance en août 2026 et d'en expérimenter un autre fondé sur une gestion collégiale sur des espèces cibles dans quelques départements. Car oui, ces espèces ont tout un rôle à jouer dans nos écosystèmes, un rôle qui se révèle bien souvent comme fondateur afin d'éviter qu'une espèce prenne le dessus sur d'autres ou bien que les maladies se propagent à grande vitesse. Prenons par exemple le jet des chênes. Ce petit oiseau de la taille d'un moineau, aux plumes bleutées sur son plumage noir ébène, il possède un rôle essentiel dans le fonctionnement des forêts. Il est capable de stocker jusqu'à 9 glands dans son jabot et de les transporter sur plusieurs kilomètres. Le jet joue donc un rôle fondamental de disperseur de semences qu'il amasse pour les retrouver en partie en hiver. Au titre des services écosystémiques qu'il rend, il est appelé « ami des forestiers » par l'Office national des forêts. Quant aux corvidés et à l'étourneau, ces derniers consomment de grandes quantités d'insectes, de larves, de vers blancs et de limaces qui ravagent les cultures. Parlons aussi du régime alimentaire du renard et des mustélidés, belettes, fouines et martes, qui est majoritairement composé de petits rongeurs, campagnols, mulots, musaraignes, qui endommagent les cultures. En régulant ces rongeurs, les renards rendent ce que l'on nomme un service écosystémique à tout un pan de l'agriculture. Dans la nature, le prédateur dépend de ses proies. Il ne peut pas les faire disparaître sauf à se condamner lui-même. C'est ce qu'on appelle en écologie scientifique le modèle Lotka-Volterra. Cela signifie que la ressource du milieu, ici le nombre de rongeurs, est une limite que si le prédateur l'atteint, alors ses propres effectifs vont diminuer, moins de prédateurs, et ainsi une régénération de la ressource de rongeurs lui permettra de continuer à perdurer dans ce milieu. Au niveau planétaire, en ville et à la campagne, les rongeurs sont tellement liés au nombre d'humains, à leurs déchets et à l'augmentation des températures que leur nombre explose littéralement. Prenons juste l'exemple de la capitale avec plus 72% d'augmentation des effectifs de rats en 6 ans. À la campagne, on remarque qu'une nette résistance aux produits tueurs de rongeurs est en train de s'installer, mettant en péril plusieurs cultures qui vont se faire attaquer par ces rongeurs. Le statut juridique des ZOD est propre à la réglementation française. Il n'a pas d'équivalent ailleurs. Aucun pays ne retient le principe d'une destruction systématique d'une espèce en prévention des dégâts qu'elle pourrait occasionner ou même en cas de dégâts. C'est la conclusion d'un rapport officiel de l'Inspection générale de l'environnement, rendu en décembre 2024, qui a étudié et comparé la réglementation de 5 pays européens, Allemagne, Belgique, Espagne, Italie, Pologne, plus le Royaume-Uni et les USA. Ce rapport souligne que le statut des ZOD n'est fondé sur aucune obligation européenne spécifique. Il explique que l'action correctrice devrait en priorité concerner le ou les individus responsables du préjudice et non entraîner la destruction sans discernement de toute la population de renards ou de belettes se trouvant à proximité du dégât causé. Ces quelques individus ne représentent pas la population et les réguler, eux, sera beaucoup plus impactant que réguler la population dans son entièreté. Dans les autres pays, la gestion des dommages repose en premier lieu sur des mesures de protection. Si celles-ci s'avéraient insuffisantes, l'éloignement et l'indemnisation viennent en second lieu. En dernier recours et au cas par cas, la mise à mort est employée sous certaines conditions. Le rapport pointe aussi une absurdité de la réglementation française. C'est la seule qui considère que la prédation d'une espèce sauvage sur une espèce gibier, un pigeon ramier par exemple, constitue un dégât. Les autres pays ne considèrent comme un dommage que le préjudice à des intérêts individuels agricoles ou sylvicoles.
1: Sauvage. indispensable. 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
0: Ah si, tu peux t'exprimer si tu le souhaites. Au lien de cet épisode ou en cherchant en consultation publique Exode avant le 30 juillet. Que dirait La Fontaine de tout cela ? Lui qui s'entêtait à utiliser ces figures de la nature que nous côtoyons au quotidien pour en tirer des principes moraux. Sa version moderne nous rend visite un court instant, tendons la feuille à l'une de ses plus grandes réussites, Le corbeau et le renard.
2: Maître corbeau, sur un arbre perché, tenait en son bec un putain de camembert. Maître renard, par l'odeur alléchée, lui tient à peu près ce langage. Hey, bonjour monsieur les corbeaux. Que vous êtes joli, que vous me semblez beau, ça m'intéresse si votre ravage se rapporte à votre putain de plumage. Vous êtes le phénix des autres de ces bois. À ces mots, le corbeau ne se sent pas de joie. Et pour montrer sa belle voix, il ouvre son large bec, laisse tomber sa proie. Le renard s'en saisit et dit « Mon monsieur, apprenez que tout flatteur vit aux dépens de celui qui l'écoute. Cette leçon vaut bien un fromage, sans doute. » Le corbeau, honteux et confus, jura, mais un peu tard, qu'on ne l'y prendrait plus. Bisous. »

Le penseur de l'époque n'est plus. Désormais, d'autres voix s'élèvent pour interroger notre rapport au bec et au croc. Ancien chercheur en sciences cognitives et philosophie, Alessandro Pignocci s'est lancé dans la bande dessinée avec son blog Puntish. Son premier roman graphique, Anent, Nouvelles des Indiens Jivaros, raconte ses découvertes et ses déconvenues dans la jungle amazonienne sur les traces de l'anthropologue Philippe Descola. Son petit traité d'écologie sauvage décrit un monde où l'animisme des Indiens d'Amazonie est devenu la pensée dominante. La cosmologie du futur poursuit cette réflexion en se débarrassant de notre encombrant concept moderne de nature. Son dernier ouvrage, Faux manifeste pour une vraie écologie politique, sortira en octobre prochain. Et vise avec humour à interroger les enjeux écologiques à la veille d'une présidentielle des plus attendues. Ils en disent quoi, les jets des chaînes ? Pourront-ils encore contribuer à faire voyager les graines des chaînes de contrées éloignées vers de plus accueillants horizons ? En un battement d'ailes, en un coup de fusil et un tir de flèche, en un bulletin de vote. C'est une forêt aux mille visages qui prendra racine.

0: c'est la trace du corbeau. Le sanglier sans chaussettes a creusé quatre fossettes. Patapat et pasapa, qui donc est passé par là? Patapat et pasapa, mon petit doigt me le dira.
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2: Cette série reviendra au gré de la pousse du chou. La semaine prochaine, nous tendons la feuille à une nouvelle feuille de chou fraîchement cueillie.
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0: 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Et le journal, c'est avec Gilles Moreau. Bonjour Gilles.
1: Bonjour Laurence, bonjour à tous. Dans l'actualité, la reprise des frappes au Moyen-Orient après une courte accalmie. L'armée américaine a lancé une attaque conjointe avec l'Arabie Saoudite contre des milices pro-iraniennes en Irak, faisant au moins 20 morts. L'armée jordanienne, elle, annonce avoir abattu 5 missiles iraniens. En France, journée décisive sur le front des incendies en Gironde. Les fortes chaleurs et les vents pourraient compromettre le travail des pompiers, à suivre dès le début du journal. Au Japon, le bilan du séisme d'hier dans le sud-ouest du pays est passé à 18 morts. Bilan provisoire, les secouristes recherchent des personnes piégées sous les décombres d'un centre commercial. C'est une journée cruciale pour la Gironde, département français du sud-ouest. Le méga-feu qui la ravage est, selon les autorités, toujours stabilisé après une seconde nuit calme. Mais la forte chaleur et le vent attendu ce mercredi pourraient alimenter de nouvelles reprises du feu. Au Porge, la commune la plus touchée par les incendies, la colère ne retombe pas. Elle déplore, cette commune, des milliers d'hectares brûlés et plus de 200 maisons calcinées. Dans cette ville populaire, proche des stations balnéaires réputées de Lacano et du Cap Ferret, domine le sentiment d'avoir été abandonné au profit des quartiers les plus riches. Certains habitants ont même mis en place un collectif en vue d'une future action en justice. Reportage de Nicolas Roca.
2: Les Canadairs continuent de relâcher au loin du retardant et de l'eau sur les flammes, alors que les habitants s'organisent aux côtés des pompiers devant la salle des fêtes pour continuer de lutter contre l'incendie qui menace. Mais cet habitant déplore un manque de moyens.
3: Avant-hier, on était sur un départ de feu. Au bout d'une heure et demie, toujours pas un camion de pompiers qui est venu. Il n'avait pas été stoppé. Hier, ils ont envoyé les Canadairs, tout ça, parce que ça menaçait.
2: La colère d'avoir vu des maisons brûler au Porge, alors que les résidences plus cossues du Cap Ferret et de Lacano restent intactes et sur toutes les lèvres, comme celle de Mathieu Plessis qui a perdu sa maison.
4: On les a vus, les convois de pompiers partir vers le Cap Ferret. Des personnes qui sont très connues, qui n'habitent pas forcément là en plus à l'année, qui sont seulement là en vacances, dans leur villa de luxe. Et nous, on est des simples paysans.
5: On est plusieurs à penser à la même chose que moi. C'est pas normal.
2: Ce pompier nous confie discrètement partager la frustration et le désarroi des habitants.
6: Je parle avec mes collègues, on téléphone pour essayer de trouver des dons, ils ont besoin de tout, des jouets pour enfants, des petites conneries, des doudous, parce qu'ils n'ont plus rien. Et puis ils ont besoin de bras, ils ont besoin de cœur pour les aider. Et puis je vois qu'ils sont au fil du rasoir, ils ont peur pour les deux jours à venir. Donc la semaine prochaine, je reviens, mais je serai pas en pompier, c'est sûr.
7: Vous avez l'air en colère.
6: Ouais, je suis en colère. Parce que ça serait mon village là. Je démissionne.
2: Le maire de la ville assure que d'importants moyens ont été déployés et estime que l'heure n'est pas à la polémique. Nicolas Roca, Le Porge, RFI.
1: Ailleurs, en Gironde, plusieurs reprises de feu ont été traitées rapidement dans la nuit. Avec 42 000 hectares partis en fumée, la surface brûlée n'a pas évolué depuis hier, affirme la préfecture. Mais, nous l'avons dit, la forte chaleur et les vents sont de retour. En Espagne, la situation s'améliore. Plus de 20 000 habitants de la région de Madrid qui avaient été évacués ont maintenant regagné leur domicile. Les services de secours ont annoncé ce matin qu'il n'y avait pas eu de reprise de feu dans la nuit. Cet incendie géant et celui d'Avila, à quelques kilomètres de là, ont ravagé quelques 77 000 hectares dans une série encore jamais vue en Espagne. Au Japon, le bilan du séisme d'hier dans le sud-ouest du pays est passé à 18 morts. Bilan provisoire car les secouristes recherchent toujours des personnes piégées sous les décombres d'un centre commercial. Nous retrouvons sur place à Tokyo Frédéric Charles.
8: Une vingtaine d'autres personnes au moins restent bloquées à l'intérieur. Des employés surtout du centre commercial de Ion, situé dans la ville de Kashima. Une explosion s'est produite après l'évacuation des clients. Elle serait due à une fuite de gaz. Un étage s'est effondré. Un employé bloqué à l'intérieur a pu être contacté par téléphone. Aucune anomalie n'est constatée dans les centrales nucléaires de la région. La préfecture de Kumamoto est considérée comme la Silicon Valley du Japon. Elle abrite, entre autres, un site de production de TSMC, le géant taïwanais des semi-conducteurs. Ces installations sont intactes. TSMC a bâti son usine selon les normes de construction antisismique les plus avancées. Elles absorbent l'onde de choc. D'autres répliques de forte intensité sismique sont attendues ces prochains jours. L'agence de la météorologie incite les habitants de la préfecture de Kumamoto à rester vigilants. Frédéric Charles, Tokyo, RFI.
1: Au Japon, toujours, une statue a été inaugurée ce matin à l'effigie de Tiphaine Véron, la touriste française disparue en 2018 lors d'un voyage sur l'archipel. La jeune femme a été vue pour la dernière fois le 29 juillet 2018, alors qu'elle visitait la très touristique ville de Nikko, au nord de Tokyo. L'enquête policière menée depuis 8 ans n'a pas permis de dégager de vraies pistes. Après plusieurs jours d'accalmie, les frappes ont repris au Moyen-Orient. L'armée américaine a lancé une attaque conjointe avec l'Arabie Saoudite contre des milices pro-iraniennes dans l'est de l'Irak. Selon les groupes armés irakiens, au moins 20 de leurs membres ont été tués. Dans le même temps, l'armée jordanienne a déclaré avoir abattu 5 missiles iraniens. De leur côté, les Iraniens ont annoncé avoir frappé et arrêté 3 pétroliers qui tentaient de franchir le détroit d'Ormuz. En conséquence, les cours du pétrole qui s'étaient repliés ces derniers jours sont repartis en nette hausse autour de $85 le baril. Les tensions technologiques entre Washington et Pékin continuent de se durcir. Les États-Unis interdisent désormais certains robots chinois ainsi que des équipements électriques connectés. Ils présenteraient en effet un risque pour la sécurité nationale. Pékin dénonce une décision protectionniste et accuse Washington de détourner l'argument de la sécurité pour freiner l'essor des entreprises chinoises. RFI Pékin, Claire Broderst.
9: Après les puces électroniques, les télécoms ou les drones, les robots deviennent à leur tour un enjeu géopolitique. L'administration Trump interdit désormais l'importation des nouveaux robots humanoïdes et quadrupèdes chinois, ainsi que de certains onduleurs électriques connectés, ces appareils indispensables pour accorder panneaux solaires, batteries et centres de données au réseau électrique. Pour Washington, ces équipements sont bien plus que des simples produits industriels. Les robots de nouvelle génération, bardés de capteurs et d'intelligence artificielle, pourraient collecter des données sensibles ou être manipulés à distance. Les onduleurs, eux, sont devenus un maillon essentiel des réseaux électriques. Une cyberattaque pourrait perturber des infrastructures critiques. La mesure ne concerne que les nouveaux modèles, mais s'inscrit dans une stratégie plus large de réduction de la dépendance américaine aux technologies chinoises. Washington cible désormais deux secteurs où Pékin investit massivement. La Chine dénonce une décision qui politise les questions technologiques et promet de défendre les intérêts de ses entreprises. Un nouvel épisode d'une rivalité sino-américaine qui se joue désormais autant dans les usines que dans les laboratoires d'intelligence artificielle. Claire Broderst, Pékin, RFI.
1: La Russie annonce avoir émis un avis de recherche internationale à l'encontre du fondateur et patron de Telegram, Pavel Durov, un homme qui se trouve en France. Né en Russie et détenteur de passeports français et émiratis, la Russie l'accuse de complicité de terrorisme. Il aurait aidé les services spéciaux ukrainiens dans des activités de sabotage. La France n'est pas la seule à voir le poste de sélectionneur de l'équipe nationale de football changer de main. En Italie, Roberto Mancini va faire son grand retour à ce poste. Lui qui a remporté l'Euro en 2021. Sa mission, sortir la sélection d'une crise sans précédent. Elle s'est montrée incapable de se qualifier aux 3 dernières phases finales de Coupe du Monde. Sa nomination intervient après des jours de crise au sein de la fédération italienne et l'éviction d'Andrea Pirlo qui était pressenti pour prendre les rênes de la Squadra Azzurra. Les précisions sur place d'Anne Lenir.
10: Toutes les polémiques, notamment politiques, sont parties de la découverte d'un contrat publicitaire signé par Andrea Pirlo en 2025 avec Fonbet, la plus grande société russe de paris sportifs. Une situation incompatible avec un rôle de sélectionneur national dans le contexte de la guerre en Ukraine, selon la Fédération italienne de football. Dans la foulée, le directeur technique Paolo Maldini et le conseiller Leonardo ont démissionné, mettant à dure épreuve Giovanni Malago. Le numéro 1 du football italien a finalement imposé Roberto Mancini, 61 ans, comme sélectionneur national. Mancini, 6 fois vainqueur de la Coupe d'Italie, fait donc son comeback après son départ très controversé en 2023 pour un contrat en or en Arabie Saoudite. Par ailleurs, Giovanni Malago a nommé Claudio Ranieri, 74 ans, l'un des entraîneurs italiens les plus iconiques, en tant que directeur technique. La mission de Mancini et de Ranieri est claire, relancer la Squadra Azzurra. Anne Lenir, Rome, RFI.
1: Enfin, c'était une figure phare de la scène électro-française. Le DJ Kavinsky est mort. Il était retrouvé sans vie à son domicile à Paris à l'âge de 50 ans. Une enquête en recherche des causes de la mort a été ouverte, annonce le parquet de Paris. Kavinsky, Vincent Bellorger, de son vrai nom, était un artiste emblématique de la French Touch. Il était notamment célèbre pour Night Call, titre repris avec le groupe Phoenix. Voilà pour l'information. Je vous retrouve à 13h pour un nouveau journal. Tout de suite, je vous laisse entre les mains d'Emmanuel Bastide pour 8 milliards de voisins. Emmanuel, bonjour.
0: Bonjour Gilles Moreau, bonjour à tous les voisins et voisines. On vous retrouve dans 50 minutes pour un prochain journal. Et chez nous, c'est 8 milliards de voisins et 1 million de dollars gagnés et perdus. Vous saurez tout dans quelques instants en direct.
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4: Les films proposés au Mégarama à Arras du 29 juillet au 4 août, de la Comédie française, une comédie de Martin Darondo et Bertrand Huskla, La bataille de Gaulle, partie 1 et partie 2 d'Antonin Baudry, L'Odyssée, film d'action de Christopher Nolan, attention c'est interdit aux moins de 12 ans, ou encore Spider-Man, Brand New Day. Pour le jeune public et les autres, Toy Story 5, Des mignons et des monstres, ou encore Vaiana, la légende du bout du monde. On reste à Arras avec une séance ciné en plein air. 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Ça sera au parc des Rosatis, près de la résidence Saint-Michel. C'est gratuit et ouvert à toutes et à tous.

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3: 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Dans Info30 aujourd'hui, on vous propose la rediffusion d'une interview en compagnie du groupe Arajois, hors forfait. On terminera ce magazine par un rendez-vous social et un agenda culturel à voir et entendre dans la région.

0: Jérôme et Loïc font partie du groupe Hors Forfait, basé sur Arras mais qui écume en concert de nombreux endroits de la région Hauts-de-France. Le groupe est reconnu par le public comme emblématique des reprises du groupe Téléphone mais aussi de la carrière solo de Jean-Louis Aubert. Entretien avec eux pour en savoir plus sur l'histoire du groupe, son évolution et les prochaines dates de concert. Interview. On accueille Jérôme et Loïc du groupe Hors Forfait, donc groupe de la région des Hauts-de-France. D'abord, tu peux peut-être, soit Jérôme, soit Loïc, hein, je ne sais pas si quelqu'un peut me répondre exactement sur comment le groupe a vu le jour. Alors c'est Jérôme qui va s'exprimer.
1: Alors en fait, le groupe est né en 2017. À la base, ce n'était pas du tout prévu qu'on fasse du téléphone. On voulait vraiment plus axer les chansons sur, le groupe, sur des chansons de la carrière solo de Jean-Louis Aubert.
0: Alors, le groupe s'appelle Hors Forfait. Tu peux peut-être nous expliquer un petit peu le terme de ce nom de groupe. Ça veut dire, est-ce que ça a une signification particulière ou pas?
1: Alors, qu'est-ce que ça veut dire Hors Forfait? En fait, à la base, on ne s'appelait pas Hors Forfait.
0: Oui.
1: C'est ça qu'il faut savoir. On s'appelait Alter Ego. Et c'était vraiment axé sur les chansons de Jean-Louis Aubert. Et au fil du temps, en fait, on s'est aperçu qu'on jouait de plus en plus des chansons du groupe Téléphone. Avec Bertignac, Richard Colinka, Corinne. Et en fait, on s'est réunis, on a décidé de changer de nom pour avoir un nom un petit peu plus proche en fait, de l'univers de Téléphone. Et le Téléphone, des fois, il est hors forfait. Et du coup, en fait, c'est un peu parti d'une vanne en fait,
2: d'une blague à la base. C'est ça.
0: Pourquoi le choix de téléphone et du répertoire de Jean-Louis Aubert?
1: Alors en fait, tout au début, quand on a commencé à monter ce groupe, il s'est passé une chose un peu étrange. J'avais mis une vidéo sur Internet où je chantais un morceau de Jean-Louis Aubert avec un ami qui était guitariste. Et puis, on a eu des retours de plein de monde qui nous ont dit « Mais la voix, elle est très très proche de celle de Jean-Louis Aubert. Et il faut, monter un groupe, faire quelque chose. » Et en fait, c'est né de ça, en fait. C'est né du fait que j'ai découvert moi-même qu'il y avait une ressemblance, en tout cas, avec
0: dans
1: la voix
0: tessiture vocale.
1: Dans la tessiture vocale, il y avait une ressemblance dans la voix de Jean-Louis Aubert. Donc, c'est né de ça, en fait. Voilà.
0: De ce fait-là, donc, le groupe, comme tu le disais, a vu le jour en 2017, qui s'appelait pas Hors Forfait, mais Alter Ego.
1: C'est ça.
0: Toi, Loïc, tu as rejoint le groupe quand?

0: Exactement.
1: Très bonne question. Je crois que ça faisait 3 ans. Ah, même pas 2 ans.
2: Deux ans
1: après, en 2019. On a dû faire un an avec le line-up de l'époque. Et après, le line-up, en fait, on a commencé à faire des vidéos sur les réseaux. À trois, en mode guitare acoustique, basse acoustique. Et puis la voix de Jérôme. Et puis même un peu de clavier aussi. Il me semble qu'on... J'ai un doute. Mais
2: Il y avait eu des claviers aussi.
1: Il y a eu des claviers sur une version qu'on a faite avec Alain Degolmen.
2: C'est ça.
1: On a fait juste une illusion. Et effectivement, il y a eu un featuring avec Alain. Et donc ensuite, après, on a continué Alter Ego comme ça pendant 3 ans, à partir de 2020, donc 2023, même 2024, 4 ans. On tournait un peu partout sous ce nom-là. Et puis à un moment, j'ai dit, non les gars, si on veut vraiment jouer, il faut qu'on change un peu notre direction. Je sais que les anciens, donc Christophe à la basse et Jérôme, étaient attachés au fait de faire que du Jean-Louis Aubert. Moi, j'aimais bien aussi le répertoire Aubert. Mais le problème, c'est qu'on ne jouait pas assez. Et donc voilà. Et donc je leur ai dit... Allez les gars, c'est maintenant, si on veut vraiment jouer, il faut changer le nom et passer un tribut de téléphone. Et de toute façon, ce qui est cool, c'est qu'on faisait du Jean-Louis Aubert avant, donc on peut proposer plusieurs formules aujourd'hui, du Jean-Louis Aubert et du téléphone, ou que du téléphone. Donc ça, c'est ça qui est cool, c'est qu'on est assez, assez large.
2: Et c'est surtout le fait que, en fait, en jouant les chansons de téléphone, de plus en, on a commencé vraiment à ajouter du téléphone peu à peu, en fait. En remplaçant un peu des chansons de Jean-Louis Aubert qui étaient un petit peu plus cool, on s'est aperçu qu'effectivement le public était beaucoup plus réceptif et c'était beaucoup plus rock. On a commencé doucement à monter un spectacle qui était beaucoup plus rock et aujourd'hui on est très content de ça en fait parce que c'est un spectacle qui devient très très rock. Ouais.
0: Et c'était ma prochaine question justement, donc du coup le rapport avec le public, comment ils vous reçoivent dans les différents lieux où vous jouez?
1: Les derniers concerts qu'on a pu faire, c'était une dinguerie. Franchement, tous les concerts de cette année, depuis fin 2025 à peu
2: depuis
1: près.
2: Depuis l'année dernière, ouais.
1: Ouais, depuis fin 2025, c'est une dinguerie. Les gens, l'accueil qu'on reçoit des gens, c'est fou. On a fait le Bunker à paillettes à Haubourdin. Ça a été sold out un mois quasiment avant l'événement. On a été agréablement surpris. Et quand on est arrivé, ça a été une ambiance de folie. Je pense un de nos meilleurs concerts.
2: Oui.
1: On va mettre Saint-Saud, je pense aussi.
0: Ah bah.
1: Mais c'est la même chose, hein, Bunker Paillettes.
2: C'était
1: non,
2: complètement
1: Bunker
2: dingue.
1: Bunker Paillettes 350 et Saint-Saud 560 personnes. D'accord. Mais 560 personnes qui gueulent et qui sont là pour du téléphone. Enfin, et donc c'est juste fou en fait.
2: Justement, tu parlais du rapport au public. Je pense que la plus belle récompense qu'on peut avoir à la fin d'un concert, c'est quand les gens viennent te voir et ils disent, tu vois, parce que les gens qui écoutent téléphone, c'est des gens qui sont de ma génération, tu vois, et ils écoutaient téléphone, ils avaient 15, 20 ans. Quand ils viennent me voir et qu'ils disent, putain, j'ai 15 ans de moins. Eh ben, ça veut dire qu'on a vraiment gagné notre pari de faire ce spectacle, quoi.
0: Donc, téléphone et Jean-Louis Aubert, mais une question que je me pose également, et que j'ai envie de vous poser, c'est est-ce que vous avez des compositions aussi personnelles que vous jouez en concert? Parce qu'il y a du téléphone de Jean-Louis Aubert, c'est des reprises. Est-ce que vous composez également?
1: Tu veux dire à côté d'Hors Forfait?
0: Ah bah,
1: et pas pour Hors Forfait.
0: Je sais pas. Hein, okay. Soit pour Hors Forfait ou pour à côté. Hein.
1: Alors, pour Hors Forfait, c'est clair, c'est un tribut de téléphone avec des parties Jean-Louis Aubert. Donc, c'est uniquement que ça. Mais oui, Jérôme et moi, on a des projets annexes. Vas-y, Jérôme, si tu veux.
2: Ah bah oui, c'est vrai que, comme le dit Loïc, Hors Forfait, c'est vraiment, on fait que du téléphone. C'est-à-dire qu'on va pas commencer à inclure des chansons qu'on écrit. En plus, on n'a pas forcément le même style d'écriture de chansons.
1: C'est vrai.
2: Moi, j'écris. Je suis en train d'écrire un album.
1: Qui est super.
0: Bah, tu peux nous en parler un petit peu quand même.
2: Bah ouais, bah écoute, bah oui, qui est pas encore fini. Hein.
0: Ouais, c'est pas fini.
2: Un peu comme Aubert, c'est pas fini. Ça fait longtemps. Mais alors, il s'appelle 30 mètres carrés. Donc c'est de la chanson française qui est un peu pop, qui est un peu, je dirais, voilà, si je devais comparer un petit peu, des fois on me compare un peu à Dao dans les textes ou alors à Aldebert ou des choses comme ça. Et donc j'écris ça un peu dans mon coin pour l'instant. Je finis mon album tranquillement et puis j'ai pas encore d'idée de la date de sortie, on verra bien. Pour l'instant, en tout cas, je continue à écrire. Mais un de ces quatre, on pourra en parler et puis pourquoi pas écouter.

0: Quelques chansons, et je sais que Loïc aussi, il écrit des chansons.
1: Bien sûr. Ouais, c'est pareil. Du coup, j'ai un groupe qui s'appelle Deluxe Renegades. On est déjà venu ici.
2: Ouais.
1: Donc, Power Trio Lillois, qui fait du rock patate. C'est ça, du rock patate. Hein.
0: C'est bien.
1: Et ouais. On fait pas des frites, mais du rock patate. et pour d'autres artistes aussi, ça m'arrive.
2: Tu disais que l'album tu préparais, donc Jérôme, s'appelait 30 mètres carrés. C'est quoi? C'est la taille de ton appartement?
0: C'est à peu près ça. Non, mais en fait, effectivement, j'ai écrit cette chanson. C'est l'histoire de quelqu'un qui vit dans un 30 mètres carrés. Puis finalement, tout va bien dans sa vie, quoi. Il n'y a pas de voix. Il ne se plaint pas forcément de sa situation dans laquelle il se trouve. Et effectivement, ce qui est rigolo, c'est que dans l'album, je parle beaucoup de chansons. Il y a beaucoup de chansons d'amour. Et au début, quand j'ai commencé à écrire une chanson, deux chansons, trois chansons, je me suis dit, bon, va peut-être falloir quand même passer à autre chose. Il n'y a pas que des chansons d'amour ou de rupture ou de rencontre. Et puis en fait, je m'aperçois que plus j'écris des chansons, bah, plus je retombe effectivement dans ce type de...
2: dans ce 30 mètres carrés, quoi.
0: Dans ce 30 mètres carrés, finalement. Et du coup, c'est pour ça que j'ai décidé d'appeler l'album 30 mètres carrés.
2: Bon, alors, avant de se retrouver pour la suite de l'interview, vous avez décidé de jouer des morceaux en live. Donc, on va en écouter un premier. Qui peut m'annoncer...
0: New York avec toi.
2: De téléphone.

0: Voilà, donc avec les deux membres d'Heure Forfait, ils sont pas tous là, mais c'est pas grave. On a donc Loïc à la guitare et Jérôme au chant. Et c'est vrai que ta tessiture vocale ressemble très fortement à celle de Jean-Louis Aubert.
1: Bah oui, c'est une surprise. Hein.
0: Et ben, du coup, ça m'amène à une question. Est-ce qu'il y avait des nouvelles?
2: Alors oui, mais justement... C'est assez drôle que tu parles de Corinne, ouais. Parce que nous, avec Max, donc l'autre guitariste, on a fait nos études au CMA de Valenciennes. Et ouais. En fait, à une époque, alors moi, j'avais déjà terminé mon cursus, mais lui finissait le sien. Et en intervenante, elle était là.
0: D'accord.
2: Et il l'a ramenée à l'hôtel.
0: Ok.
2: Voilà pour la petite, pour la petite histoire. Donc... Il y a quand même, on touche quand même téléphone de près avec cette rencontre.
1: Alors moi je suis allé voir Jean-Louis Aubert en concert pour l'avant-dernière tournée qui s'appelait Holotour, mais malheureusement j'ai pas de contact du tout avec.
0: On sait jamais, hein, des fois comme vous postez des choses sur internet
1: régulièrement.
0: Est-ce que des fois ils peuvent réagir? Je sais pas.
1: Je sais pas. En tout cas avec toutes les vidéos qu'on poste et toutes les parce que

0: à chaque fois qu'on fait un live, on l'enregistre. Et d'ailleurs, je voudrais faire un petit clin d'œil à merci Christophe, qui est notre bassiste, qui est pas là ce soir, mais qui est notre bassiste, mais aussi l'ingénieur du son qui enregistre tous les concerts. À chaque fois qu'on fait un concert, il est enregistré, on fait un mixage, et du coup, on poste régulièrement des lives, des concerts qu'on fait. Mais non, effectivement, on n'a toujours pas de retour de Jean-Louis Aubert.
1: Parce qu'on l'a pas contacté aussi.
0: Non, on l'a pas contacté. Mais d'ailleurs, on l'invite, s'il veut nous contacter, il n'y a pas de problème.
2: Ou si ouais, c'est possible,
0: nous, éventuellement. Nous envoyer une petite adresse mail où on pourrait éventuellement...
2: Ça m'amène à parler de ce que vous postez sur les réseaux sociaux, etc. Si on veut vous contacter en tant que hors forfait, comment on fait ?
0: Comment on fait ? Eh ben, en fait, il y a déjà Facebook.
2: Ouais.
0: Voilà, donc c'est hors forfait tribute téléphone.
2: Ouais, donc hors forfait, on appelle HORS forfait FORFAIT.
0: Voilà.
2: Téléphone.
0: Tribute téléphone. Téléphone. Ouais, voilà. Et puis on va nous trouver, il y a une page où on peut s'abonner, on peut regarder les vidéos, on peut nous envoyer un message, on va répondre. À chaque fois, on répond à tous les messages. Des gens qui nous envoient un petit mot gentil. Voilà, en fait. Où on peut voir toutes les dates de concert à venir, passer. En tout cas, ce qui est important, c'est venez continuer à venir voir du spectacle vivant.
1: À soutenir la culture.
0: Et à soutenir la culture.
2: C'est important parce qu'elle est quand même mise à mal, la culture. Et puis,
0: exactement.
2: Et vous, en tant que groupe, donc vous avez, j'imagine, des emplois à côté. Mmh. Est-ce que vous arrivez quand même à vous y retrouver au niveau musical ?
1: Moi, personnellement, sans la musique, je pourrais pas vivre. Parce que du coup, je suis intermittent. Donc...
2: Ah oui, d'accord. Okay. Tu travailles dans quoi exactement alors ? Du coup, tu es intermittent où ?
1: Je suis artiste.
2: Ah, d'accord. Ok. Bon.
1: Voilà. Enfin, artiste et technicien aussi. Je fais aussi du son. Donc voilà, j'ai plusieurs projets qui font mon intermittence.
2: Et toi, Jérôme ?
0: Moi, j'ai quitté l'éducation nationale puisque j'étais prof au collège.
2: Ah, t'étais prof de quoi ?
0: J'étais prof de musique. Franchement, il n'y a pas de hasard. Et en fait, j'étais prof de musique et puis j'ai quitté aussi l'éducation nationale pour me consacrer uniquement maintenant à la musique et surtout à la culture parce que je pense qu'elle en a bien besoin.
2: Et puis on te connaît un petit peu plus parce que du coup maintenant tu vas faire bientôt une émission sur Radio PFM. On veut faire un peu la promo.
0: Ah bah oui.
2: Elle va s'appeler comment ?
0: Alors elle va s'appeler Prog en stock.
2: Ouais.
0: Et c'est une émission qui est consacrée au rock progressif parce que j'adore le rock progressif. Donc ça va parler de Pink Floyd, de Genesis. Mmh. Ça va parler aussi de King Crimson ou tous ces grands groupes qui ont fait aussi finalement la pop d'aujourd'hui.
2: Loïc, peut-être que tu veux réagir dessus
1: par rapport au prog. Non, je ne savais pas, j'étais pas au courant.
2: Tu le sais. Alors c'est une.
1: Mais voilà, je sais même pas si c'est que je suis un gros amateur aussi de rock progressif.
0: Moi, j'adore le rock progressif.
1: J'ai baigné dedans quand j'étais gamin,
0: aussi,
1: grâce à mon père. Donc,
0: pareil, grâce à mon père aussi.
1: Okay. T'es un peu plus vieux que moi, donc t'as dû connaître les vieux groupes.
0: C'est ça, ouais. Il y a tellement de bonnes choses à écouter encore aujourd'hui.
1: Ouais.
2: Il y a des petits jeunes aussi qui s'inspirent justement de ces groupes pour continuer à créer. Bon, moi, période Genesis, je suis plus dans la période 87, Invisible Touch.
0: Ouais.
2: Bon, ça c'est, voilà.
0: Mais c'est une très bonne période aussi avec Phil Collins. Moi j'aime beaucoup l'époque Peter Gabriel aussi, Foxtrot.
2: On en reparlera peut-être dans une prochaine émission.
0: Bien sûr.
2: Donc, avant de se quitter, je vous propose de jouer un dernier morceau. Alors, qu'est-ce que vous nous proposez ?
1: Soit pour le petit clin d'œil, on peut faire Alter Ego.
0: On peut faire Alter Ego.
1: En acoustique, forcément, c'est beaucoup plus simple.
0: Ouais.
1: Mais, ou sinon, autre chose, comme tu veux.
0: Alter Ego, c'est bien, pour le petit clin d'œil.
2: Eh ben, on est parti pour Alter Ego, donc, qui était issu de la première mouture, du coup.
0: C'est ça. Et d'ailleurs, je voudrais le remercier beaucoup d'avoir sien aussi de Alter Ego et ce qu'il est devenu finalement aujourd'hui, ce groupe. Donc, un petit bisou à notre poteau Aurélien.
2: Eh ben, je vous laisse avec ce morceau, puis après, on se dit au revoir.

0: Merci Jérôme, merci Loïc. Donc on rappelle hein, que vous êtes deux membres du groupe Hors Forfait. Et là, ce que vous venez de jouer, évidemment, c'est plutôt le répertoire de Jean-Louis Aubert
1: tout
0: que
1: fait,
0: de
1: ouais.
0: Téléphone.
2: C'était okay. Un clin d'œil.
0: Ok, en tout cas, très belle chanson, voilà, qui évoque pas mal de choses. Ben, je vous remercie à tous les deux d'être passés dans les studios, puis on vous souhaite bon vent pour ces dates de concert, et on espère que vous allez brasser un large public.
1: Merci beaucoup,
2: merci à toi, et merci à PFM.
1: Et puis à tous les auditeurs.
2: À bientôt.

On passe maintenant à notre rendez-vous social avec un café philo. Comment entretenir les amitiés passées l'âge adulte? Enfant, il est facile d'entretenir les amitiés. On voit ses camarades de classe régulièrement. On vit la même expérience et on a même des jeux en commun. Mais passé l'âge adulte, les responsabilités, la famille, la distance parfois créent des obstacles, des différences. Et il n'est pas rare qu'après l'âge adulte ou les années étudiantes, nos relations s'étiolent. Les sujets de discussion, les activités, les points de connexion semblent difficiles à trouver. Alors, une question, comment entretenir ces amitiés passées l'âge adulte? Ce café philo est ouvert à toutes et à tous, sans aucun prérequis en philosophie. Et l'objectif n'est pas de trouver une réponse définitive, mais de partager des points de vue, questionner nos expériences et faire avancer la réflexion collective. Et ça se passe demain, jeudi 30 juillet à 18h30, au café Kawa, 149 rue Léon Gambetta, à Lille. Termine par un agenda culturel avec deux

Rendez-vous plutôt musicaux, une soirée blind test organisée par l'association Les Triplettes de Blairville. Tous les fonds seront reversés à l'association pour l'organisation d'un festival, le Rendez-vous. Au programme, des catégories de musique pour tous les goûts, du fun et un beau lot à gagner. Et ça se passe ce soir à 20h au bar La Capsule à Arras, 23 rue de la Taillerie. La participation est de 2 euros. Et puis enfin, c'est le 5e anniversaire du Black Lab de Wascal. Ce lieu rock indépendant fête son anniversaire avec une programmation rock stoner psyché, Dead Meadows, Glowson, Miar et Duvel. Et c'est demain, jeudi 30 juillet à 19h au Black Lab de Wascal. Donc, les tarifs vont de 10 à 25 euros et c'est gratuit pour les enfants. Info 30, c'est terminé pour aujourd'hui. Prochain rendez-vous avec votre magazine d'info locale dès demain, 7h30, 12h30 et 18h.

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1: C'est dingue d'être là.
2: 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Le journal présenté par Gilles Moreau. Bonjour Gilles.
3: Bonne journée à vous Emmanuel Bastide. Bonjour à tous. Dans l'actualité, la reprise des frappes au Moyen-Orient après une courte accalmie. L'armée américaine a lancé une attaque conjointe avec l'Arabie Saoudite contre des milices pro-iraniennes en Irak, faisant au moins 10 morts. À suivre dès le début du journal. En France, journée décisive sur le front des incendies en Gironde. Les fortes chaleurs et les vents pourraient compromettre le travail des pompiers. La Russie annonce avoir émis un avis de recherche internationale à rencontre de Pavel Durov, fondateur et patron de Telegram. Dans ce journal aussi, beaucoup d'interrogations dans le monde du football devant le projet de la FIFA, la Fédération internationale, d'ouvrir la porte aux investisseurs privés. L'accalmie aurait été de courte durée. Après quelques jours, sans le fracas des armes, les frappes ont donc repris au Moyen-Orient. Il était tôt ce matin quand des attaques de grande ampleur ont été lancées en Irak par une coalition américano-saoudienne. Sa cible, des bases des forces de mobilisation populaire. Une coalition d'anciennes factions paramilitaires pro-Iran, des factions intégrées aux forces régulières. Une dizaine de personnes au moins auraient été tuées. C'est la première fois que Riyad revendique des attaques en Irak. Le récit de notre correspondante Marie-Charlotte Roupy.
4: Au milieu de la nuit, des frappes aériennes prennent pour cible deux bases des forces de mobilisation populaire dans la province de Mossoul. Plusieurs combattants sont tués selon le commandement de la brigade attaquée et le scénario se répète dans d'autres provinces du pays. Derrière ces attaques, le ministère de la Défense saoudien, soutenu par le commandement des forces armées américaines dans la région, affirme qu'il s'agit d'une réponse aux salves de drones qui auraient été tirées depuis le territoire irakien ces trois derniers jours, mettant en danger les infrastructures pétrolière du pays. Il assure qu'il ne souhaite pas créer une escalade de violence, mais en Irak, la situation se crispe. De telles attaques sur le territoire irakien vont rendre plus difficile encore la tâche du gouvernement qui souhaite désarmer les factions armées au 30 septembre. Une politique qui rencontre déjà une forte opposition de la part des factions proches de l'Iran qui s'opposent à une présence américaine dans le pays. Alors que des voix s'élèvent pour dénoncer une violation de la souveraineté irakienne, le premier ministre irakien a convoqué en urgence un conseil de sécurité. Il devait se rendre ce jeudi en Arabie Saoudite pour tenter de développer les relations économiques entre les deux pays. Marie-Charlotte Roupy, Erbil RFI.
3: L'armée américaine a par ailleurs annoncé l'interception de missiles tirés par l'Iran dans le cadre, selon elle, d'une attaque surprise contre les forces américaines. Dans le même temps, l'armée jordanienne affirme avoir abattu 5 missiles iraniens. De leur côté, les Iraniens ont annoncé avoir frappé et arrêté 3 pétroliers qui tentaient de franchir le détroit d'Ormuz. Conséquence logique de ce regain de tension dans la région, les cours du pétrole qui s'étaient repliés ces derniers jours ont repris le chemin de la hausse ce matin autour de 85 $ le baril. La situation s'améliore sur le front des feux de forêt en Espagne. Plus de 20 000 habitants de la région de Madrid qui avaient été évacués ont maintenant regagné leur domicile. Les services de secours ont annoncé ce matin qu'il n'y avait pas eu de reprise de feu durant la nuit. Cet incendie géant et celui d'Avila, quelques kilomètres de là, ont ravagé quelques 77 000 hectares dans une série encore jamais vue en Espagne. Alice Froussard, notre envoyée spéciale, s'est rendue à Muriel, village situé à environ 1h30 au nord de Madrid. Tous les habitants sont maintenant de retour chez eux. Muriel a été sauvé grâce à deux d'entre eux, dont l'un est pompier. Il a réagi très rapidement sans attendre l'arrivée des brigades forestières. Difficile pour autant d'affirmer que la vie reprend normalement. Écoutez.
5: Ça, c'était une autre fois. Ma maison a brûlé il y a quelques mois. Coïncidence. Tout brûle dernièrement. La chambre que j'avais, partie en fumée. Pas dans ce feu, mais ça aurait pu.
6: Pero podría haber sido.
7: No se hace nada.
5: Rien n'est fait. Regardez là, vous voyez dans quel état est l'herbe? Toute la montagne, pareil. Avec ces températures, dès qu'un irresponsable décide de mettre le feu, eh bien, tout brûle. Et personne ne peut rien arrêter. Toutes ces zones de pins, ça, c'est fini. Moi, je ne les reverrai plus, jamais. Et c'est ça le pire. Une maison, on dépense de l'argent, on la répare, on engage des gens, on les paye, tout s'arrange. Mais la forêt, qu'est-ce qu'on peut faire pour la forêt? C'est impossible.
3: Une victime des incendies en Espagne. En France, maintenant, c'est une journée cruciale pour la Gironde, département du Sud-Ouest. Le méga-feu qui la ravage est, selon les autorités, toujours stabilisé après une seconde nuit calme. Plusieurs reprises de feu ont été traitées rapidement. Avec 42 000 hectares partis en fumée, la surface brûlée n'a pas évolué depuis hier, affirme la préfecture. En revanche, la forte chaleur et les vents sont de retour. La Gironde et le département voisin des Landes sont en vigilance canicule, de quoi assécher encore un peu plus une végétation très rapide à s'enflammer. Face au risque de reprise, les pompiers et les militaires mettent en place plusieurs techniques. Marius Lafont, bonjour.
0: Bonjour.
3: Certaines d'entre elles apparaissent contre-intuitives. Expliquez-nous.
0: Eh ben, par exemple, allumer un contre-feu pour contenir un plus gros incendie. C'est ce qu'on appelle le feu tactique. Les pompiers brûlent une zone délimitée et quand l'incendie arrive, il n'a plus rien à brûler, alors il s'éteint tout seul. La technique est délicate. Elle est réservée à des équipes formées et dans des conditions météo précises. Les militaires, eux, essaient de barrer la route au feu. Les images de soldats dans la poussière en pleine nuit sont impressionnantes. Avec leurs bulldozers, ils ont creusé la terre sur plus de 120 km au cœur de la forêt, des sillons profonds pour tout raser jusqu'aux racines. Là encore, l'idée est la même, priver le feu de carburant et dégager des zones où les pompiers pourront garer leurs camions. Les soldats du feu tentent aussi de rendre la végétation desséchée moins inflammable en larguant par avion des produits qui aident les plantes à absorber de l'eau ou des produits retardant la combustion. Le dernier traitement concerne les zones déjà brûlées. Les pompiers noient le sol et les souches d'arbres. L'idée, c'est d'éteindre le feu en profondeur parce que des braises peuvent brûler sous terre pendant des jours et faire repartir l'incendie.
3: Merci Marius pour toutes ces explications. C'était Marius Lafont. La Russie annonce avoir émis un avis de recherche internationale à l'encontre de Pavel Durov, fondateur et patron de Telegram, un homme qui se trouve en France. Né en Russie et détenteur de passeport français émirati, la Russie l'accuse de complicité de terrorisme. Il aurait aidé, selon Moscou, les services spéciaux ukrainiens dans des activités de sabotage. Les mauvais chiffres de l'antisémitisme dans le monde. L'année 2025 a été la plus meurtrière en plus de 30 ans en termes d'attaques antisémites, selon un rapport de l'organisation ADL. Le document rappelle le total de 20 personnes assassinées l'an dernier lors des attentats de Sydney en Australie, de Manchester en Angleterre, enfin Washington et Boulder aux États-Unis. Une page football maintenant dans ce journal, football et business. La Coupe du Monde à peine terminée, la FIFA fait à nouveau parler d'elle. La Fédération Internationale présidée par Gianni Infantino a dans ses cartons une nouvelle entité commerciale. Son ambition est de lever jusqu'à 20 milliards de dollars. Nathanaël Vitran, bonjour.
1: Bonjour.
3: Ce projet, Nathanaël, suscite déjà une levée de boucliers.
1: Oui, ce projet imaginé par Gianni Infantino, le très impopulaire patron de la FIFA, consisterait à créer une nouvelle entité commerciale adossée à l'organisation non lucrative, la plus lucrative au monde. Rappelons que la récente Coupe du Monde a rapporté entre 13 et 15 milliards de dollars à la FIFA. Cette nouvelle entité commerciale baptisée FIFA Forward Enterprise serait chargée de la partie business de la Coupe du Monde. Elle resterait sous le contrôle de la FIFA, mais ouverte aux investisseurs extérieurs. Et pas n'importe lesquels, puisque le fonds d'investissement de Joshua Kushner, le frère du gendre de Donald Trump, serait en discussion avancée avec la FIFA. L'organisation espère pouvoir lever plus de 4 milliards de dollars dès cette année. Pour convaincre les fédérations, Infantino a envoyé une lettre à tous les présidents promettant de faire ruisseler jusqu'à elle ce nouvel afflux de cash.
3: Et comment ont-elles réagi ?
1: Alors pour l'instant, plus que froidement, l'UEFA, la puissante fédération européenne, a tiré la première dénonçant la spéculation sur l'âme et la gouvernance du football. De l'autre côté de l'Atlantique, la CONCACAF se dit profondément inquiète et déçue d'une décision annoncée sans aucune concertation. Pas de réaction officielle à ce stade de la Confédération africaine de football, mais le nouveau Premier ministre britannique s'insurge. Le football n'appartient pas aux investisseurs. Quant à l'UE, elle s'adresse directement à Infantino. Bas les pattes.
3: Merci, c'était Nathanaël Vitran. J'ajoute la réaction du président de la Fédération française de football, Philippe Diallo, invité ce matin de nos confrères de France Inter. Nous avons, dit-il, découvert à travers un communiqué de presse un projet très important sur lequel nous n'avons aucun détail et qui soulève beaucoup d'interrogations. Fin de citation. En bref, avant de conclure, au Japon, le bilan du séisme d'hier dans le sud-ouest du pays s'élève toujours à 13 morts. Bilan provisoire, les secouristes recherchent des personnes piégées sous les décombres d'un centre commercial. Au Japon, toujours, une statue inaugurée ce matin à l'effigie de Tiphaine Véron, la touriste française disparue en 2018 lors d'un voyage sur l'archipel. La jeune femme a été vue pour la dernière fois le 29 juillet 2018 alors qu'elle visitait la très touristique ville de Nikko au nord de Tokyo. L'enquête policière menée depuis 8 ans n'a pas permis de dégager de vraies pistes. Enfin, c'était une figure phare de la scène électro-française. Le DJ Kavinsky est mort. Il a été retrouvé sans vie à son domicile à Paris à l'âge de 50 ans. Une enquête en recherche des causes de la mort a été ouverte, annonce le parquet de Paris. Il est bientôt 13h10 ici à Paris, 2h de moins en temps universel. Très bonne journée sur RFI.
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1: Comme elle va, solo show par Laurent Delecroix. L'artiste construit une œuvre qui interroge les conditions d'existence de la peinture. Non pas ce qu'elle représente, ni même ce qu'elle signifie, mais ce qui lui permet d'apparaître, de se maintenir et de durer. La couleur apparaît progressivement, le geste s'efface derrière sa répétition, le regard ralentit. C'est à voir à la Galerie Bacqueville, 32 rue Thiers, à Lille, jusqu'au 31 juillet. Exposition 100 ans d'art déco à Arras, c'est du 2 au 30 août. L'ouverture à Paris de l'exposition internationale des arts décoratifs et industriels modernes en 1925 marque le point d'orgue de l'art déco en France. Retrouvez les résonances de cet événement dans les Hauts-de-France. À Arras, tout au long du mois d'août, plongez dans l'univers singulier du peintre Gustave-Louis Jaulm et de l'architecte Pierre Paquet à travers cette exposition présentée dans le hall de l'Hôtel de Ville. Rendez-vous donc dans le hall de l'Hôtel de Ville, l'accès est libre et gratuit. Et enfin, Roubaix Photo, c'est jusqu'au 6 septembre. L'exposition propose de retracer l'histoire de la photographie à Roubaix à travers les collections du musée La Piscine, en s'intéressant autant à ses usages sociaux qu'à ses formes artistiques. Du tirage argentique aux expérimentations numériques, de la photographie humaniste à la mise en scène conceptuelle, du cliché vernaculaire à la création plastique plurielle et sensible du médium. Cet accrochage révèle la richesse du fond roubaisien et la diversité des regards photographiques qu'il conserve. Portrait d'artiste, scène de vie ouvrière, patrimoine textile, elle est à découvrir au musée d'art et d'industrie, La Piscine Roubaix, 23 rue de l'Espérance à Roubaix. Tarif plein 11 euros, tarif réduit 9 euros.

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1: Parlons 1000 jours, une chronique pour accompagner les parents dans les premières années de vie de leur enfant. Aujourd'hui, nous abordons un sujet qui parle à de nombreux jeunes parents, les premières vacances avec bébé. Entre excitation, organisation, fatigue et moments de bonheur, cette première escapade reste souvent gravée dans les mémoires. Aujourd'hui, on poursuit notre entretien avec Alouma, Carla et Yasmine. Est-ce qu'il y a des objets du coup qui sont indispensables ou d'autres pas du tout finalement ?
2: Alors franchement, pour moi les indispensables c'est les choses qui font que on est moins stressé. Si il y a je sais pas un chauffe-vibrant, pour moi c'est plus important, ça va être plus rapide que juste passer au micro-ondes. Parfois c'est plus rapide le micro-ondes, hein. Mais ça peut être un indispensable. Et avec le recul, je sais pas si je vais changer quelque chose. Je pense que ça m'a aidé à être confortable. Et puis après, ça dépend de l'âge de l'enfant, ça dépend de l'enfant aussi, comment il est. Moi, l'allaitement, ça m'a beaucoup aidé. Du coup, côté alimentation, il n'y avait pas d'indispensable à prendre. C'était sympa de ce côté-là. Du coup, on est parti dans le confort total du dodo. Du coup, les indispensables, finalement, c'est de bien s'écouter et connaître aussi l'enfant.
3: Alors moi c'était l'inverse, c'était extrêmement minimaliste. Je souhaitais pas partir hyper chargée. Déjà bah, par habitude je pars pas chargée en vacances. Et bon, même si là je savais qu'avec un bébé forcément je serais plus chargée que d'habitude, je voulais pas non plus que ce soit démesuré. Donc on avait une grande valise et une petite. Et ça va, on s'en est sorti. L'indispensable, donc, c'était aussi lié à la destination. Des fois, il y a des accessoires qui peuvent paraître un peu gadgets, mais qui peuvent aider. Bon, par exemple, on avait pris une tente UV, voilà, pour les petites pauses dans les parcs ou sur la plage. Le porte-bébé aussi, parce que il a l'habitude d'être beaucoup dans les bras. Et ça nous a facilité aussi par rapport à la destination, parce qu'il y avait pas mal d'endroits pavés, donc la poussette, c'était pas hyper pratique. Après, forcément, au regard de la saison, c'était tout ce qui était lié à la protection solaire. Donc, bah, crème solaire, les tenues anti-UV pour se baigner, etc. Mais globalement, voilà, on a réussi à pas trop s'encombrer.
4: Moi, le premier truc auquel je pense qu'il fallait surtout pas oublier, c'était le Gaviscon. Parce que bébé avec un gros reflux. Donc, bon, ça, c'est comme disait Yasmine, ça concerne pas tout le monde, ça dépend des bébés, mais nous, c'était vraiment l'indispensable. En plus, il nous a sorti une dent, sa toute première dent en pleine vacances, on s'y attendait pas. Donc, ça augmente le reflux quand ils ont des poussées dentaires. Donc, ouais, c'était vraiment Gaviscon plusieurs fois par jour, on pouvait pas s'en passer. Et sinon, nous, on avait pris une couverture de survie et c'était vachement bien parce que ça fait jouer, ça fait découverte sensorielle, ça pèse 3 grammes et ça prend pas de place. Ça fait protection aussi, isolation pour le soleil contre la fenêtre de la chambre. Et dans les parcs, si on a envie de le poser, que c'est vraiment sale, bah voilà, couverture de survie. Donc c'était bien.
3: C'est l'objet à tout faire.
4: Ouais, c'était pas mal. Et du coup, il y a des touristes qui ont des photos de la haie avec une grosse tache orange fluo de couverture de survie sur leurs photos, parce qu'on se mettait dans les parcs comme ça.
2: Après, c'est vrai que au retour de ces vacances, j'ai fait une liste aussi des indispensables. Comme le thermomètre, Doliprane. J'avais pris aussi un thermomètre de bain qui servait aussi pour la température ambiante. Et ça, mine de rien, c'est important.
4: Ouais, c'est vrai, quand ils sont tout petits.
2: Quand ils sont tout petits, pour savoir justement comment les habiller, ça, c'était quand même confortable d'avoir ce détail-là. Du coup, c'est bien de noter aussi, de se dire qu'il y a quand même des petits trucs à prendre qui sont nécessaires.
4: Et puis sinon, je pense à un truc, c'est pas moi qui l'ai emmené, mais c'était quand même relativement indispensable, c'était la clim dans l'endroit où on logeait. Ça dépend des périodes où vous partez, mais enfin voilà, nous, il faisait 38, On s'y attendait pas en plus parce qu'il y a eu la canicule à Arras et elle a terminé à Arras au moment où on est parti, donc on pensait qu'on allait être tranquille. Et en fait, quand on est arrivé là-bas, on pensait qu'on allait voir plus frais parce que c'est plus au nord. Et en fait, c'était le moment où la canicule était arrivée là-bas. Donc, ouais, on a eu vraiment chaud.
1: Et alors, comment bébé a-t-il vécu le trajet ?
3: Alors, du coup, premier trajet en avion pour lui. L'aller, ça a été parce que l'horaire, il correspondait bien. Avec sa sieste, donc il a dormi une bonne partie du trajet. Puis il y a eu l'aspect un peu découverte, de regarder un peu les instructions de vol, la tablette de l'avion. Enfin, il avait beaucoup de choses à toucher, etc. Au retour, c'était moins bien parce qu'il y a eu du retard au niveau du vol. Donc forcément, en termes de rythme, tout a été décalé. Et l'attente pour lui, elle était un peu longue, donc c'était moins simple. Ça lui a paru, enfin voilà, plus long forcément. Mais globalement, ça a été. Après, je pense que il y a comment lui le vit. C'est lié aussi à comment nous on le vit. Moi, sincèrement, sur le trajet, j'étais pas particulièrement stressée. Enfin, on va dire, c'est sur le coup. En fait, ce qui m'a plus stressée, c'était les gens. Parce que moi, j'avais pas d'appréhension sur vraiment sur l'avion. Je sais pas, est-ce qu'il allait mal le vivre, etc. Mais c'est vrai qu'en fait, on est beaucoup confronté au regard des gens avec un petit. Et ça, je m'attendais pas. Je pensais pas que j'allais autant être challengée par ça, en fait, intérieurement. Et bah, forcément, ce que je ressens, ça l'impacte. Donc, voilà, les regards, les remarques, etc. Faut faire preuve de patience et apprendre à s'auto-réguler. Ça, ouais, c'est pas forcément évident.
2: C'est vrai que c'est un sujet qu'on entend beaucoup en ce moment, avec les trains, ce qui s'est passé avec la SNCF.
3: Ouais.
2: Et j'avoue que c'est, moi, ça me stresse. Moi, pour aller voir ma famille, je dois prendre l'avion. Et c'est vrai que c'est quelque chose qui me stresse, même si, d'une manière raisonnable, je me dis, c'est un enfant, il a le droit d'exister, en fait. Et ouais. S'il n'est pas content, il va l'exprimer, et puis voilà. Mais c'est vrai que ça devient stressant. Un petit peu ce côté-là où on se dit on va prendre les transports en commun d'une manière générale avec un enfant. Mais sinon, pour le trajet, comme j'ai dit tout à l'heure, ça, pour l'aller, ça allait parce qu'il a dormi. Mais pour le retour, c'était un peu plus compliqué où il n'était pas content. Il voulait être dans les bras. Il arrivait à se calmer un petit peu avec le sein. Et puis voilà, petit à petit, on a fait une pause ou deux et on a réussi à arriver à mon port.
4: Nous, on a fait des pauses aussi. On a fait une escale en Belgique à l'aller et au retour. Comme ça, nous, on a pu voir plus de choses aussi. Et puis, ça fait une vraie pause avec une nuit à chaque fois. Donc, on n'a jamais fait plus d'une heure et demie de route. Et j'ai souvenir que ça s'est plutôt bien passé. Il y a eu une portion où c'était compliqué. Mais dans l'ensemble, on a été agréablement surpris. Parce qu'il y a des fois précédentes où ça avait été terrible juste pour aller chez le médecin. Donc là, franchement, ça s'est quand même globalement bien passé, ouais.
1: Et alors, est-ce qu'il y a eu des imprévus pendant votre voyage ?
4: La dent, du coup.
1: La dent ?
4: La petite dent. Sinon, j'ai pas souvenir en particulier de choses imprévues, non.
2: L'imprévu, c'était pas lié directement avec bébé. En fait, on s'était bien équipé pour lui, mais pas pour nous. Du coup, c'était un dimanche et le lendemain, c'était férié. Et moi, j'ai fait une grosse fièvre et j'avais même pas un Doliprane. Et là, on s'est rendu compte que nous, on n'était vraiment pas équipés pour nous. Et voilà, du coup, c'était un peu... Il y a eu un après-midi qu'on a dû écourter une balade et, parce que vraiment, j'étais vraiment pas bien. Ouais, franchement, c'est juste un Doliprane, ça aurait pu aller mieux. Voilà, c'était ça l'imprévu. C'était pas finalement avec bébé.
3: Moi, c'est le retard, du coup, pour le vol du retour, dont j'ai parlé tout à l'heure. Qui est un peu. Parce que franchement, tout s'était passé super bien. Le vol était assez tôt. On avait réussi à le garder endormi pour arriver jusqu'à l'aéroport, etc. Donc, c'est super. Le moment de la sieste du matin, ça va tomber pendant le vol. Et puis, du coup, non. Déjà, même nous, on était un peu déçus. Enfin, déçus. On est toujours un peu énervés quand il y a un peu de retard, quoi. Il a fallu le gérer, mais on fait avec, hein, tout simplement.
1: Ça serait quoi vos conseils à donner pour un trajet plus serein avec un jeune enfant
2: Moi, chose que je fais jusqu'à présent, c'est cibler le moment de la sieste. Vu que la voiture a tendance à endormir un petit peu quand même, ou à apaiser. En général, quand ils aiment pas trop être en voiture, ça, le sommeil quand même les gagne malgré tout. Du coup, ciblez vraiment ce moment de sieste pour faire le départ.
3: Moi, je vais être plutôt sur le côté transport en commun, sur le choix de la place. C'est mieux d'être, enfin, en tout cas dans l'avion, c'est mieux d'être soit tout au début, soit tout à la fin, enfin tout au bout de l'avion, parce qu'on est près du coup des toilettes et des zones pour le changer. Donc c'est plus pratique, on est plus loin des ailes aussi, et au décollage, à l'atterrissage, pour le petit, il peut avoir mal. Donc soit s'il a allaité, le faire téter au décollage et à l'atterrissage, soit lui donner un objet qui peut, enfin avoir un biberon, quelque chose, avoir le réflexe de succion, parce que ça l'aide du coup pour pas qu'il soit encombré au niveau des oreilles.
5: Avec la pression.
3: Ouais, exactement. Et puis si possible d'avoir un siège, enfin en tout cas un des deux parents, ou si vous voyagez seul, d'avoir un siège côté couloir pour se lever plus facilement si besoin, ou faire quelques pas, parce que c'est vrai que des fois ça peut être un peu long pour lui d'être assis, enfin dans une zone, en tout cas dans l'avion c'est quand même plus confiné, si je puis dire, que le train par exemple. Ça permet aussi de faire quelques pas pendant le trajet. Et aussi pour l'entrée dans l'avion, généralement on est prioritaire, on rentre les premiers, mais du coup c'est hyper long le temps que tout le monde embarque, donc moi je conseille plutôt de rentrer les derniers, parce que au final, enfin on peut déambuler, enfin on est quand même assez assez libre dans la salle d'embarquement, il peut jouer s'il souhaite, on peut se balader avec lui, donc c'est quand même plus confortable d'embarquer les derniers en fait au final.
4: Bah, essayer au maximum de pas emmener toute la maison.
2: C'est une attaque, ça.
4: Non, mais moi aussi. En fait, on avait pris un... Parce que Émile, elle a jamais dormi dans un lit à barreaux. Donc, tout ce qui est lit pliant et tout, c'était pas possible. Et quand on est parti, il avait 4 mois et demi, 5 mois. Il commençait déjà à bouger pas mal. Et du coup, j'étais pas du tout tranquille de le faire dormir avec nous. Parce que j'avais peur qu'il tombe. À la maison, j'avais ma petite installation et tout. Donc, j'étais plus tranquille. Mais... je savais pas comment ça allait être, donc du coup on a emmené un matelas et il dort dans un matelas de deux personnes, donc du coup on a emmené un matelas de deux personnes et après on était garé loin de l'hôtel, donc on a traversé, on était à Anvers et on a traversé Anvers en portant tous les deux le matelas plus la poussette, donc voilà, je dirais quand même voyager léger. Mais ça a fait des photos rigolotes,
3: des beaux souvenirs.
4: Ouais, où mon mari il a le matelas sur la tête au milieu de la ville.
5: Et alors, comment se sont passés les premiers jours sur place ?
3: Les premiers jours sur place, c'est un peu, comment dire, le temps d'observation du nouvel environnement. Comme disait Yasmine tout à l'heure, on sort un peu de ce qu'on connaît, de notre maison, de notre confort. Donc, je pense que c'est important pour les premières vacances d'avoir un peu des petits repères ou de se dire, bon voilà, en cas de pépin, la pharmacie est là, je vais faire des petites courses. Enfin, nous, on n'était pas en hôtel, on était en appartement. Donc, faire des petites courses avec ce dont on a besoin. Et puis, repérer aussi un peu les activités ou les balades qu'on peut faire avec bébé. Donc, ça nous a permis un peu le premier jour de se poser et de faire un peu le programme pour aborder la suite des vacances sereinement, en fait. Okay. C'était un peu un reset, quoi.
6: Oh là, elle est avec maman un petit peu.
3: Tu veux participer ?
5: J'ai un futur chroniqueur. Yasmine Looker, là, si vous voulez compléter.
2: Oui, pour les premiers jours sur place, c'est aussi, j'avais remarqué justement cette tendance de voir tous les détails, même du gîte. Vraiment regarder tout autour, c'était quand on est parti, c'était le moment où il a commencé un petit peu à bouger et j'avais pas anticipé ça. Là maintenant, quand tu prends un gîte, tu vois là où il peut vraiment circuler. À ce moment-là, c'était pas le cas, mais du coup, en fait, ça lui donnait encore plus envie d'aller chercher ce qu'il y avait. Tout était nouveau. Voilà, c'était vraiment la découverte pour tout le monde au final. Non seulement lui, il découvre un nouvel environnement, et nous, on découvrait aussi un bébé qui pouvait être très attentif et remarquer qu'il y a des gros changements, malgré que les parents sont là. On a l'impression que c'est le repère, il remarquera pas ce qu'il y a autour, alors que pas du tout. Il regardait tout partout.
4: Ouais, moi, j'étais super contente quand on est arrivé, parce que dès le début, En fait, bah, comme je disais, j'étais pas trop chaude pour partir. Moi, je pensais qu'il était trop petit, que ça allait pas l'intéresser et qu'on allait s'épuiser pour pas grand-chose. Et puis, au final, j'ai remarqué quand on est arrivé que tout de suite, effectivement, il voyait tout et il était intéressé. Et je me suis dit, ah bah, on n'a pas fait tout ça pour rien, quoi, de traverser toute la ville.
7: Oh, mais il chante.
4: De traverser toute la ville, de charger la voiture avec plein de trucs et tout. On est arrivé, on était super fatigués. Mais lui, il était content. Et du coup, bah, c'était chouette. Et en plus, même le fait d'être dans un hôtel, j'appréhendais parce que j'ai l'image plutôt de jeunes parents qui partent dans des Airbnb ou des trucs comme ça pour avoir plus d'espace. Et en fait, dans les chambres d'hôtel, maintenant, on y est allé plusieurs fois avec Émile. Donc j'ai remarqué qu'à chaque fois, bah, y a pas de fil qui traîne. C'est, en plus, c'est un peu design, donc les meubles sont arrondis. C'est la mode des lits avec le matelas qui dépasse, donc il n'y a pas de truc où on peut se cogner. Et puis, il y a juste 2-3 prises électriques, quoi. Donc, globalement, c'est assez safe, je trouve. Et à chaque fois, on s'arrange pour mettre les meubles dans un coin et tout, et de cacher juste le fil du téléphone. Et à chaque fois, c'est des endroits où je ne suis pas trop stressée qu'il se passe quelque chose, quoi. Donc j'étais contente quand on est arrivé.
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3: 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Tout de suite, on vous propose une émission réalisée par le Radiolab, le Radiolab à Paris. Alors, le Radiolab, c'est notre atelier d'initiation au journalisme destiné aux jeunes de l'Arrajois. C'est organisé toute l'année par Radio PFM. On travaille avec une dizaine de lycéens, lycéennes, collégiens, collégiennes de 12 à 19 ans autour de la découverte et de la pratique des médias. Et chaque année, dans ce cadre, nous organisons des rencontres, des sorties. Et cette année, le Radiolab s'est rendu à Paris. C'était le 2 avril dernier, dans les locaux du journal Le Monde, pour une sorte de grande rencontre en amphithéâtre avec d'autres classes et groupes. Il y avait des journalistes et des personnes qui travaillent pour ce grand journal quotidien qui ont pu partager avec les jeunes. Et puis l'après-midi, nous nous sommes rendus avec les jeunes à la Maison des journalistes, un lieu qui accueille des journalistes réfugiés, qui leur propose un logement et un accompagnement social spécifique. Alors on vous propose d'écouter aujourd'hui le reportage qui a été réalisé lors de cette journée. Vous entendrez notamment un entretien avec Gilles Van Cotte, qui est directeur délégué aux relations avec les lecteurs du journal Le Monde, et puis un autre entretien avec Jean-Samuel Mentor, journaliste haïtien, réfugié politique et chargé d'édition à l'œil de la Maison des journalistes. On écoute ça ensemble.

0: Bonjour, nous sommes Lily, Océane.
1: Bonjour.
0: Charlie.
2: Bonjour.
0: Cassandre, Cassandra et Amélie, ainsi qu'Ambre à la régie.
3: Hello.
0: Le 2 avril, nous nous sommes rendus avec le Radio Lab aux locaux du journal Le Monde, puis à une visite de la maison des journalistes. Nous avons pris le train direction Paris. La première étape de notre trajet, le journal Le Monde.
2: Lors de cette conférence, nous avons pu faire la connaissance d'Hélène Pagési et de Célène Agapé, deux social media editors. Donc c'est la personne qui s'occupe des réseaux sociaux. Puis de Francesca Fattori, qui est cartographe et infographe. Et finalement, celle de Cécile Cazeneuve, qui gère le podcast Chaleur Humaine. On vous propose d'écouter notre entretien à Gilles Vancotte, directeur adjoint au lecteur.
4: Je suis Gilles Vancotte, je suis directeur délégué du Monde, chargé des relations avec les lecteurs. C'est-à-dire que je développe des espaces de dialogue entre les journalistes du Monde et les différents publics.
2: Concrètement, comment vous pratiquez votre métier au quotidien ?
4: Alors, il y a beaucoup d'aspects. Il y a un aspect physique, de rencontres physiques. Par exemple, moi, je reçois tous les mois des abonnés qui viennent passer une matinée au Monde. Je reçois des scolaires ou des étudiants qui viennent rencontrer la rédaction du Monde. J'organise deux festivals, le Festival du Monde et le Festival de journalisme. Donc, on rencontre, c'est l'occasion de rencontrer aussi nos lecteurs et tous les gens qui s'intéressent aux médias et à l'info. Et puis, je fais un chat tous les mois en direct sur lemonde.fr où je réponds aux questions sur le Monde. Donc là, c'est tous les internautes qui sont concernés. Et je supervise le courrier des lecteurs du Monde, ça veut dire que des gens qui écrivent au Monde, tous les courriers qu'on reçoit sont lus, sont adressés aux journalistes concernés et éventuellement on leur répond. Donc ça fait beaucoup beaucoup de façons d'interagir avec les gens et puis on développe de nouveaux formats. Par exemple, on a lancé récemment les Amphis de l'Info, c'est des rencontres qui ont lieu sur des campus universitaires destinés aux jeunes adultes, mais ça va des lycéens jusqu'aux jeunes travailleurs, pour parler de l'info, de la désinformation et de l'IA.
0: Est-ce que vous pouvez nous présenter un petit peu la matinée, les intervenants qui sont venus parler et nous dire l'objectif de cette matinée finalement ?
4: L'objectif de la matinée, c'est déjà de répondre aux demandes des classes, puisqu'on reçoit beaucoup de demandes d'enseignants qui nous contactent pour savoir s'ils peuvent venir rencontrer, visiter le Monde et rencontrer la rédaction. Alors ça, c'est des sessions qu'on organise deux fois par mois. Ce ne sont pas des visites, parce qu'on ne peut pas emmener des dizaines et des dizaines d'étudiants ou de lycéens dans les locaux du Monde. Ce sont des sessions lors desquelles les groupes rencontrent quatre journalistes différents qui viennent leur présenter leur métier, leur fonction et répondre à leurs questions. C'est très interactif, très, très dynamique. Et donc ce matin, le groupe qui a été composé de six groupes de lycéens plus votre Radio Lab, il y avait quatre rencontres. Donc moi, qui ai fait une présentation générale. Donc moi, je suis Gilles Vancotte, directeur délégué du Monde. Ensuite, il y avait Hélène Pagési, qui est social media editor. Donc elle poste des contenus du Monde sur les réseaux sociaux. Ensuite, il y avait Francesca Fattori, qui est infographiste, qui produit des cartes, des infographies sur les supports et papier et numérique du Monde. Et enfin, Cécile Cazeneuve, qui produit un podcast sur la question de l'urgence climatique et de la transition écologique. Elle est venue raconter ce qu'elle faisait et répondre sur ces questions. Aux questions des jeunes.
0: C'est en quelque sorte de l'éducation aux médias. En quoi c'est nécessaire de faire ça ?
4: C'est effectivement de l'éducation aux médias, à l'information. C'est aussi de la pédagogie, de la transparence. Bah, je pense qu'aujourd'hui, vous voyez bien qu'on est dans un paysage de l'information très chahuté. On est exposé à des flux d'informations dans lesquels il y a des informations inexactes, il y a des informations trompeuses, il y a des fake news. Et que donc, il y a un moment, il faut reprendre le contrôle de sa propre information. Et pour comprendre le contrôle de sa propre information, il faut comprendre ce que c'est qu'une information, comprendre comment fonctionnent les médias. Et c'est le but de ces rencontres, c'est d'expliquer à des groupes de jeunes, lycéens, collégiens, étudiants, comment fonctionnent les médias, que font les journalistes, qui ils sont, et de voir que c'est des gens comme les autres, mais qui ont un travail, qui ont des techniques, qui ont des méthodes, qui ont des principes, qu'ils essayent d'appliquer au jour le jour. C'est un métier avec de fortes responsabilités, c'est un métier qui porte un enjeu démocratique, et c'est pour ça que c'est important que les citoyens, les citoyennes que nous sommes tous, comprennent quels sont les enjeux, quelles sont les façons de fonctionner de ces gens.
2: Quelle place accordez-vous au journalisme d'investigation ?
4: Le journalisme d'investigation, c'est là une des bases du journalisme, c'est-à-dire l'enquête, c'est ce que font tous les journalistes. Alors le journalisme d'investigation, on pense à des grandes enquêtes, mais en réalité, tout ce qui est reportage, tout, c'est de l'investigation, c'est de l'enquête, c'est le travail du journaliste d'aller collecter de l'information, et l'investigation, c'est un côté un peu noble, on va dire, le plus noble de ce métier, c'est assez prestigieux, mais l'investigation, c'est au cœur du métier de tous les journalistes, et c'est très important parce que c'est ce qui permet de révéler des choses qui sinon restent cachées, et c'est aussi le travail des journalistes de révéler au public, à leurs lecteurs et lectrices, des choses que des personnes, pour des raisons diverses, essayent de dissimuler. Les scandales ou des phénomènes d'évasion fiscale, des phénomènes d'espionnage numérique, enfin, ça peut... C'est pas forcément des scandales, mais c'est des enquêtes, c'est des sujets qui sont lourds et qui sont importants, effectivement.
2: J'aurais une dernière question un peu plus, pas politique, mais plus orientée. Vous avez insisté tout à l'heure sur la lutte contre l'extrême droite par l'information. Comment arrivez-vous à inciter les jeunes à regarder vos contenus, faire de l'esprit critique au sein de la jeunesse? Parce que nous, on sent, j'ai justement des gens qui, de plus en plus, dans ma classe, etc., qui tournent très vite vers l'extrême droite. Comment réussissez-vous à faire un barrage face à l'extrême droite? C'est un peu ma question.
4: Nous, on n'est pas un journal militant, donc notre mission, c'est d'informer et c'est d'éclairer nos lecteurs et lectrices pour qu'ils se forgent des opinions. Alors, notre position sur l'extrême droite a toujours été très claire depuis la création du Monde. On s'oppose à toute accession du pouvoir, au pouvoir de l'extrême droite, et quand il le faut, on prend position là-dessus. Maintenant, on ne passe pas notre vie à taper sur l'extrême droite, ce n'est pas notre métier. Nous ne sommes pas des journalistes militants, nous sommes des journalistes. Nous, on ne fait que raconter, donc on raconte ce qui se passe dans tous les partis politiques, dans tous les mouvements politiques, à l'extrême droite, comme à l'extrême gauche, comme à l'extrême centre. Voilà. Par contre, effectivement, on ne lâche pas les mouvements d'extrême droite, que ce soit le Rassemblement National, Reconquête ou les autres. On raconte ce qui se passe, leurs projets. On voit bien qu'il y a une partie importante de la population qui est aujourd'hui proche d'eux et qui vote pour eux, puisque le RN est le premier parti de France depuis maintenant quelques années. Maintenant, il nous semble important de continuer de dire que ce sont des partis qui s'appuient sur un socle de valeurs qui font que ce sont des partis d'extrême droite, contrairement à ce qu'ils essaient de faire croire, et que le jour où ils seront au pouvoir, ils appliqueront une politique d'extrême droite. Donc, c'est informer les gens. Et enfin, sur la partie éducation aux médias, on reçoit 2500 scolaires et étudiants chaque année ici dans notre auditorium, et nos journalistes se rendent dans les classes, dans le secondaire, dans le primaire, pour faire des ateliers d'éducation aux médias. Et ça, c'est important pour que, encore une fois, tous les jeunes puissent prendre des décisions en connaissant le monde dans lequel ils évoluent, en les prenant en connaissance de cause.
2: Nous avons ensuite organisé un micro-trottoir auprès des autres jeunes présents dans l'amphithéâtre pour assister à la conférence. On écoute leurs réponses.
1: Qu'est-ce que tu as pensé de la conférence ?
3: Je trouve qu'elle était vraiment très très intéressante parce que justement nous on est venus avec notre classe parce qu'on fait la section médias et journalisme au lycée, et le fait du coup qu'on vienne dans les locaux du Monde, franchement je m'attendais pas du tout à que ce soit comme ça, hein, et franchement c'était trop bien.
5: Franchement j'ai trouvé ça pareil, très intéressant. On a découvert plein de trucs, que ce soit sur l'écologie ou même comment ça se passe tout derrière dans les backstage finalement. Donc on a appris plein de trucs, puis le fait de pouvoir poser des questions, pouvoir interagir, je trouve que c'est franchement cool. Donc bonne expérience.
6: J'ai trouvé que la conférence elle était très intéressante puisqu'il y avait énormément d'informations, et moi personnellement c'est un sujet, l'actualité c'est un sujet qui me touche, et je lis le journal Le Monde, donc c'était très intéressant de pouvoir assister à cette conférence.
7: Moi j'ai bien aimé, c'était assez intéressant comme je voulais un petit peu travailler dans ce milieu là. Moi je trouve ça, les deux premiers sujets, personnes qui sont passées m'ont beaucoup plu. Après, c'était moins des sujets que j'aimais, qui m'intéressaient moins les deux suivantes.
1: Et est-ce que vous, le journalisme, c'est quelque chose qui vous tente ou pas dans l'avenir ?
5: De base, non. Je me suis juste inscrite à cette section pour apprendre de nouvelles choses, pour me diversifier, parce que je ne sais pas trop ce que je veux faire. Mais maintenant, là, on est en voyage à Paris, en voyage scolaire depuis une semaine, et du coup, on a visité plein de trucs. Et franchement, je trouve ça hyper intéressant depuis que j'ai plus travaillé dans le sujet. Et en vrai, pourquoi pas dans le futur en...
3: Moi, au début, franchement, pas trop. Mais je me dis en vrai pourquoi pas.
1: Ok, super, merci beaucoup les filles.
8: Moi c'est pas trop quelque chose qui m'intéressait pour plus tard, mais je trouve ça intéressant de voir les gens qui arrivent à s'ouvrir aux autres, à parler comme ça devant un énorme public, je trouve ça bien.
7: Et moi du coup c'est un domaine qui me plaît beaucoup, et j'ai particulièrement aimé la dernière, je trouve qu'elle a beaucoup de peps et tout, et je trouve que pour les podcasts ça peut être assez intéressant. J'ai pas écouté ces podcasts, mais je pense que je vais aller jeter un coup d'œil.
9: L'après-midi, nous nous sommes rendus à la Maison des journalistes, qui est une association fondée en 2002 par la journaliste Danielle Ohayon et le réalisateur Philippe Spineau. Elle accueille et accompagne des professionnels des médias contraints à l'exil, venus trouver refuge en France. Nous avons pu visiter la structure, rencontrer et interviewer Jean-Samuel Mentor, reporter, rédacteur pour le média L'Œil de la Maison des journalistes.
10: Je suis Jean-Samuel Mentor, je suis journaliste haïtien et je suis réfugié politique depuis 2023 en France. Je faisais de l'investigation en Haïti contre les pouvoirs politiques, des hommes d'affaires et des policiers qui sont corrompus. C'est triste de le dire étant haïtien, parce qu'en Haïti, la corruption devient un peu la norme. Donc du coup, si vous n'êtes pas corrompu, c'est que vous êtes anormal. Quand vous êtes dans le pouvoir politique, et moi je faisais des enquêtes, surtout mon média était spécialisé sur ça, je faisais des enquêtes qui étaient liées avec la corruption, blanchiment d'argent, vente d'armes illégales.
2: Ça lui posait un peu problème, je pense.
10: Effectivement, ça posait un peu problème avec des policiers qui avaient des compagnies privées de sécurité, des hommes d'affaires qui avaient des compagnies privées de sécurité. Aussi, ça posait problème avec des pouvoirs politiques, parce qu'il y avait des anciens sénateurs, des anciens députés qui avait aussi des compagnies privées de sécurité. C'est un moyen, c'est une commesse juteuse pour ces hommes d'affaires.
11: Concrètement, ça se traduisait comment? C'était des menaces
10: Concrètement, en Haïti, quand vous faites des enquêtes, d'abord on vous menace, on vous offre des pots de vin. Pots de vin, c'est-à-dire combien vaut cet article, combien vaut ce reportage. Et on vous donne des milliers et milliers de dollars américains. Après, si vous avez une éthique, vous dites, bon, je travaille, je fais une éthique, je respecte le métier, la déontologie du métier. Et là viennent les menaces par téléphone, on vous suit, on sait la couleur de votre voiture. Et là, si vous persistez pour publier l'article, si l'article est publié, vous êtes menacé, et même de mort. Par exemple, moi, ma maison a été criblée par balle parce que j'étais ici en France pour un prix, pour le prix Bayeux, Calvados, Normandie, des correspondants de guerre. Ma maison a été criblée par balle. De retour en Haïti, il y avait des policiers qui m'attendaient à l'aéroport. Mais heureusement, je ne les ai pas suivis grâce à un ami qui, lui aussi, il est policier. Il m'a dit non, on ne doit pas suivre ces policiers parce que si vous les suivez, vous allez être à la prison civile et de Port-au-Prince. Et entrer dans la prison civile de Port-au-Prince, c'est facile, mais sortir, c'est extrêmement difficile parce que toutes les institutions sont en berne en Haïti. Donc du coup, oui, ma maison était menacée, ma femme était menacée, qui est aussi journaliste, on travaille sur le même sujet. Et du coup, j'ai dû quitter quelques semaines plus tard Haïti. Et depuis lors, depuis 2023, ça fait presque 3 ans, je ne peux pas retourner.
2: Je sais qu'il y a des liens entre la France et Haïti. Haïti, c'est un ancien territoire français. Du coup, il y a eu son indépendance très tôt et il y a une dette qui est envers la France. Du coup, il y a des liens qui sont entre la France et Haïti. Et Haïti doit rembourser la France. Il y a une injustice non, à propos de ça, je crois.
10: Voilà, on parle de la double dette de l'indépendance. La double dette, c'est quoi? C'est que Haïti, qui est une ancienne colonie de la France, a pris son indépendance le 1er janvier 1804. Mais il y a le roi Charles X, qui n'était pas content avec cette indépendance, a demandé à Haïti de payer cette dette. Je crois que ça équivaut à près de 150 millions de francs en or. Et c'était beaucoup à l'époque. Ça équivaut maintenant, selon les économistes, à près de 11 milliards d'euros. Et donc, du coup, Haïti a dû payer cette indépendance pendant plusieurs années, plus de 20 ans. On a payé l'indépendance. Là, c'était une première dette. La deuxième dette, pourquoi on l'appelle la double dette, c'est qu'il y avait une banque française à l'époque qui est CIC maintenant. CIC, c'est une banque française, mais à l'époque, c'était pas le nom, qui a décidé de prêter à Haïti de l'argent pour rembourser cette dette avec des taux exorbitants, très très hauts. Donc du coup, c'est pour ça que les économistes, les historiens, ils parlent de la double dette de l'indépendance.
11: Vous disiez que vous avez dû

0: des hauts gradés, et même le directeur général de la police à l'époque, j'ai été menacé par lui parce que mon nom, j'avais avis de recherche, bon, pas officiellement, mais tous les groupes WhatsApp des policiers, il faut qu'on arrête, j'en sais même maintenant, c'est un journaliste qui. Je ne savais pas qu'est-ce que je faisais, mais j'étais dans tous les groupes WhatsApp des policiers, comme j'avais un avis de recherche derrière moi.
1: Vous nous avez parlé de votre femme. Est-ce qu'elle a eu le même parcours que vous ou vous avez eu des parcours très différents du coup avec ces histoires en Haïti?
0: Similaire, je vais vous dire, parce qu'elle est journaliste aussi. On a cofondé notre média après le Covid parce que c'était difficile économiquement dans les pays, bon, dans la majorité de pays. Et les médias ont dit nous mettre en disponibilité sans solde. Donc, du coup, on s'est croisés. Et comme on est journaliste, on a décidé de cofonder notre média avec 12 autres journalistes. On voulait aussi faire un média indépendant où on ne dépend de personne. Donc du coup, elle est journaliste enquêtrice aussi. On a travaillé sur plusieurs sujets. Et sur ce sujet de compagnie privée de sécurité, on a travaillé aussi, même si les sujets de prédilection d'elle, elle parle plus des violences faites par les gangs en Haïti sur des femmes. Donc du coup, elle a été primée pour un de ces sujets aussi, pour un de ces reportages. Mais comme on était une petite équipe, quand on travaillait sur un gros sujet, toute l'équipe se mettait ensemble et du coup, elle travaillait aussi sur une grosse enquête qu'on menait qui était sur les compagnies privées de sécurité. Oui, on a des parcours similaires. On a eu des prix ensemble, on a gagné des prix ensemble. Quand je travaillais sur un reportage, je demandais sur ses idées et elle aussi, c'était pareil. Ouais.
2: C'est juste pour revenir sur l'article sur lequel vous travaillez. Est-ce que vous avez quand même pu le publier à la fin malgré les menaces?
0: Malheureusement, non, on n'a pas publié cet article, cette enquête qui était sur les compagnies privées de sécurité pour plusieurs raisons, parce que on a commencé en 2022 à travailler sur cette enquête. J'ai quitté Haïti en 2023 et en 2023, il y avait encore des journalistes qui travaillaient avec moi. Par exemple, moi, j'ai été infiltré, c'est-à-dire de manière sous couvert, l'anonymat du journaliste. On ne savait pas que j'étais journaliste. J'allais dans une compagnie privée comme quoi je voulais travailler. Il y avait deux autres collègues aussi qui ont fait la même chose, qui ont infiltré une compagnie privée, comme quoi ils voulaient travailler comme agent de sécurité. Et on a dû découvrir notre identité. Et moi, j'étais à la recherche. On savait que je voulais pas vraiment travailler dans cette compagnie. J'étais un journaliste. Et c'était pareil pour les autres journalistes aussi. Et du coup, quand j'ai laissé Haïti, ses collègues, ils sont restés encore en Haïti. Et là, j'ai continué à travailler, mais je voulais publier, mais ses collègues, ils ont continué à recevoir des menaces. Bon, maintenant, ils sont plus en Haïti. Pour le moment, Haïti News 2000, on est tous des réfugiés parce qu'il y en a des journalistes qui sont partis aux États-Unis. Moi, je suis parti vers la France. OK, ça va, je pensais publier l'année dernière. Mais le problème, c'est que la famille de ces journalistes, ils ont des frères, ils ont des sœurs, ils sont menacés maintenant. Là, maintenant, ils ne peuvent plus travailler sur le sujet parce qu'ils sont au courant que j'allais publier quand même cette enquête. Et là, je me suis retenu jusque-là. L'article est prêt. On a besoin que seulement des droits de réponse, c'est-à-dire des droits de réponse pour aller voir les gens qui sont impliqués, pour leur donner, voilà ce qu'on a eu sur toi, sur vous. Est-ce que c'est vrai? Est-ce que c'est faux? C'est sûr, ils vont dire c'est faux, mais quand même, c'est une information. On va publier quand même. Mais le problème, c'est que jusque-là, je souhaite publier l'article. C'est une grosse enquête. Mais le problème, c'est que la famille de ces journalistes, malgré ils ont quitté Haïti, ils sont toujours menacés. Il y a des menaces sur leur mère. Et même, il y a un frère de mes collègues qui a été kidnappé à cause de cet article. Kidnappé, on a dû verser plusieurs milliers de dollars américains et pour le libérer. Mais maintenant, je ne peux pas publier l'article tant qu'on n'a pas la certitude que ces personnes, ils sont toujours là et pour menacer et nos collègues ou nos confrères. Donc, du coup, jusque-là, non, je ne peux pas publier l'article.
2: Et maintenant, qu'est-ce que vous faites? Est-ce que vous parlez encore d'Haïti, ici en France? Ou alors, vous préférez pas? Où est-ce que vous travaillez? Expliquez-nous un peu votre situation.
0: En fait, oui, je collabore avec des confrères qui me sollicitent assez souvent pour parler de Haïti. Et là, actuellement, je travaille sur un sujet qui est lié entre la France et Haïti. Bon, je peux vous le dire, c'est un sujet que tout le monde sait, mais nous, en tant que journalistes, on va aller beaucoup plus en profondeur sur des milliardaires qui influencent, comment les milliardaires ici influencent la politique haïtienne ou collaborent avec certains bandits. Oui, je collabore avec des confrères français et aussi j'interviens dans des médias quand on me sollicite pour parler de Haïti parce que je connais très bien la situation. Je fais des

0: aussi, puis c'est-à-dire, j'écris ou bien je fais des reportages sur Haïti. Et là, je travaille avec la Maison des journalistes pour la liberté de la presse et la promotion. Je suis chargé d'édition et j'ai mon propre média aussi qui collabore. Je collabore avec d'autres journalistes qui sont dans des situations pareilles que moi, que ce soit des journalistes réfugiés ou bien qui défendent la liberté de la presse. Et voilà, c'est ça. Je continue à parler de Haïti et je continue à travailler sur Haïti. Comme je vous le dis, je travaille avec des confrères français, suisses, belges sur Haïti. Ouais.
1: C'est quoi le nom de votre média pour qu'on puisse vous suivre?
0: J'ai un média qui est totalement différent parce que quand j'ai pris l'exil en arrivant ici et j'ai mon statut de réfugié, j'ai vraiment, je peux dire, l'exil a modifié aussi ma façon de voir le métier. Et comme j'ai été avec beaucoup, beaucoup de, pas journalistes, mais de personnes qui étaient des demandeurs d'asile, parce qu'en arrivant ici, j'ai travaillé, bon, pas travaillé, je faisais du bénévolat dans une association qui accompagne des demandeurs d'asile, des réfugiés. Et du coup, j'ai écouté tellement, tellement d'histoires. Avant, je voulais faire deux, trois reportages pour expliquer, voilà, les histoires de ces personnes. Et au final, je me suis dit, avec le conseil d'un programme qui s'appelle Vent en exil, ils m'ont conseillé de créer une plateforme pour les personnes migrantes en France. Et donc, du coup, mon média s'appelle Éco-Migrant. Et donc, du coup, là, je vais faire de l'investigation aussi, comme c'est quelque chose que je faisais déjà et que j'aime faire aussi. Et je vais faire de l'investigation sur le sujet migratoire. Ça s'appelle Éco-Migrant, le média. Éco-Migrant.
1: Du coup, vous êtes des fois sur le terrain, vous faites de l'investigation, comme vous dites, vous y allez, puis vous regardez, vous faites des témoignages, etc.
0: Effectivement, l'idée, c'est ça. L'idée, c'est faire de l'investigation sur le terrain, parce que on est des journalistes desk, c'est-à-dire rester à la rédaction. Donc, du coup, on a déjà une enquête qui est en cours, qui parle aussi de ça. Mais vraiment, oui, c'est ça. C'est aller sur le terrain, que ce soit dans les camps, que ce soit dans des préfectures, pour voir comment, pourquoi, est-ce qu'il y a beaucoup de lenteur, tout ça, dans les préfectures, que ce soit aller et voir pour faire de la vulgarisation aussi. Vulgarisation, c'est-à-dire expliquer, voilà, ce que vous voyez ici, est-ce que c'est une fake news, on fait du fact-checking, mais on va expliquer avec des experts le sujet exactement, parce que ça fait peur beaucoup en France et il y a beaucoup, beaucoup de fake news, beaucoup d'informations qui n'ont rien à voir avec la vérité, qui est relayée par des médias. Et voilà, on va faire ça. C'est ça, c'est l'idée même de ce média.
2: Est-ce que vous pouvez parler un petit peu d'ici, la Maison des journalistes, et en quoi ça vous a aidé dans votre parcours?
0: En fait, la Maison des journalistes, je suis arrivé à la Maison des journalistes grâce à un programme qui s'appelle Vent en exil. Je ne connaissais même pas la Maison des journalistes parce qu'en arrivant ici, j'étais plus basé dans le sud, dans le département du Var, à Toulon. Et grâce à un programme qui s'appelle Vent en exil, le programme accompagne les journalistes, et les héberge aussi et les accompagne sur leurs projets. Et depuis que je suis arrivé à la Maison des journalistes, j'ai eu pas mal de connexions, c'est ce qui me manquait aussi. Et surtout, le métier de journaliste, ça demande beaucoup de connexions. Il faut avoir un réseau pour travailler, pour fonctionner. Et c'est ce que m'a apporté la Maison des journalistes, c'est ce réseau. Le réseau, parce que là, par exemple, on va rencontrer des journalistes locaux, des journalistes locaux, des journalistes qui sont réfugiés dans notre situation. On peut travailler sur un sujet, on a beaucoup plus d'idées, on va plus vite aussi. Et puis, on peut trouver des piges, on peut trouver pas un travail à temps plein, mais des piges, c'est-à-dire on fait un article, on le vend, cet article à une rédaction, on fait un reportage, on intervient dans les médias. Et ça, c'est fondamental pour un journaliste. Et puis, il y a ce programme qui est phare, qui s'appelle Renvoyé spécial. On va dans les collèges, on leur explique, voilà ce qu'est la liberté de la presse. On est journaliste, on aime parler. Et quand il y a la parole, quand un journaliste trouve la parole, ça lui fait du bien de parler, de continuer à parler, faire de l'éducation média à l'information, participer à des ateliers. Et pour un journaliste, c'est essentiel. Et imaginez-vous un journaliste qui est resté dans un coin, qui attend, qui attend, qui attend. C'est extrêmement compliqué pour lui. Et c'est pour ça qu'il y a beaucoup de journalistes en arrivant en France qui sont obligés de faire d'autres choses. Premièrement, il y a la barrière de la langue, mais aussi ils ne sont pas connectés. Il n'y a pas de réseau. Et c'est ce que m'a apporté la Maison des journalistes. C'est ce réseau avec beaucoup de collègues, beaucoup de confrères. Et vraiment, ça, quand tu es à la Maison des journalistes, si tu as une idée de continuer à rester dans le métier, ça va vous aider beaucoup. Et c'est ce que m'a apporté. Et la preuve, après, j'étais résident ici, j'ai passé 6 mois ici. Après, voilà, je suis engagé par la Maison des journalistes.

0: les journalistes. Et c'est ça l'idée, continuer à rester journaliste. Ça va vous inspirer. Bien que il n'y a pas tous les résidents qui se sont passés ici, qui continuent avec le métier. Parce qu'il y a beaucoup de difficultés. Il y a le déclassement social aussi. Et certains décident de se reconvertir.
1: Donc vous parlez d'Haïti. Est-ce que vous avez justement des contacts, comme des correspondants en fait dans le pays? Est-ce que vous craignez pas justement, comme vous parlez d'Haïti, encore qu'on vous menace, qu'on vous retrouve?
0: Moi, je suis totalement connecté, surtout en Haïti, quand vous êtes journaliste et vous faites partie des forums, beaucoup, beaucoup de forums. Je suis connecté, je parle avec eux d'ailleurs. C'était l'un de mes problèmes parce que je suis trop, trop connecté à Haïti. Et les informations qui me parviennent, je les vois vraiment d'une autre manière parce que je ne suis pas sur le terrain et ça me fait plus peur, ça me choque beaucoup plus. Comme quand j'étais sur le terrain, c'est différent. Ça me fait plus peur parce que je parle maintenant de manière plus générale, expliquer la situation. Et si je fais une enquête, c'est plus enquête papier. Donc, du coup, je ne suis pas vraiment devant de la scène. Quand je parle de l'insécurité, je parle comment c'est en Haïti, comment je l'ai vécu. Donc, du coup, je ne pointe pas du doigt quelqu'un. Je ne suis pas menacé en ce sens. Mais par contre, je sais, si je parle d'une chose, je vais être menacé. Donc, du coup, je limite très, très assez. Pour ne pas froisser que ce soit ma famille qui est restée en Haïti ou bien d'autres confrères qui me partagent des informations.
1: Et du coup, est-ce que vous voudriez retourner en Haïti? Et si oui, est-ce que vous pensez que ce n'est pas trop dangereux? Est-ce que vous pensez que c'est possible même d'y retourner?
0: Mais honnêtement, ce n'est pas possible. Mais franchement, je vous le dis, dès les premiers mois qui ont suivi, parce que j'avais l'habitude de voyager, parce que moi, j'ai fait presque toute l'Afrique de l'Ouest. Mais c'était pour des visites, 6 mois, un mois, 2 semaines, ou bien des visites dans le cadre de mon travail. J'avais l'habitude de venir en France presque 2 fois par an, mais c'était dans le cadre de mon travail et ça ne dépassait jamais 6 mois. Et dès les premiers mois qui ont suivi, sachant que je vais rester en France, parce que quand vous êtes réfugié, vous avez le statut, vous avez une carte de 10 ans, vous ne pouvez pas retourner pendant ces 10 ans dans ton pays d'origine. Et là, en suivant ma carte de résidence, sachant que je ne peux pas retourner en Haïti, sauf en cas, vraiment, si j'ai une proche qui est morte, ou bien si j'ai vraiment une urgence, je peux demander une sauf-conduit, un papier, pour aller en Haïti pendant 15 jours. Et là, c'est difficile, c'est extrêmement difficile, sachant que je ne peux pas retourner en Haïti pour le moment. Alors, je peux retourner de ma propre volonté, sachant que je vais perdre mon statut de réfugié. Si tous les paramètres se réunissent pour que je retourne en Haïti, franchement, je vais y retourner. Parce que ça me manque, mon quotidien me manque. Parfois, surtout la nuit, c'est extrêmement difficile. Bon, c'était plus difficile avant, mais maintenant, ça reste toujours. Il y a des nuits, c'est difficile, on pense à Haïti. Par exemple, quand vous parlez avec une proche, un ami, un confrère qui vous explique, voilà, vous écoutez le son de la rue. Et c'est toujours chaud en Haïti. Quand je dis chaud, en plus de la température, parce qu'on est toute la saison, toute l'année, on a une température de 26 degrés, mais tu entends toujours le bruit des voitures. Ça, franchement, ça me manque. Si j'ai la possibilité d'y retourner, si tous les paramètres se réunissent dès demain, franchement, j'y retourne. Mais pour le moment, non. Il n'y a pas de vol maintenant sur Haïti, parce qu'il y a une insécurité grandissante, il n'y a pas de connexion Haïti avec la France. Et il n'y a qu'un vol qui se fait Haïti et Miami. Mais ça se fait par presque tous les jours. Pour aller en Haïti actuellement, il faut passer par États-Unis. Ou sinon, vous pouvez passer par République dominicaine et passer sur la frontière République dominicaine et Haïti. Mais ça reste très, très compliqué pour aller en Haïti pour le moment. Franchement, c'est très, très compliqué.
2: Vous avez parlé du régime de corruption, tout ça. Est-ce que vous espérez qu'à un moment, les gens soient, par un moyen extérieur, informés de la situation du pays, au niveau de la corruption, etc. Peut-être une révolution populaire, même si c'est compliqué, etc.
0: Alors, pour être honnête, la corruption, c'était purement journaliste, mais c'est pas vraiment la chose qui fait peur en Haïti. La chose qui fait peur en Haïti, c'est l'insécurité. Ce sont les gangs, même. Et la corruption, bon, ça implique aussi les gangs, parce que c'est parce qu'on a un État corrompu qui part dans les ghettos, dans les quartiers, et donne des armes avec des jeunes de 16, 17 ans. La moyenne d'âge des jeunes qui sont dans la gang, c'est 20 ans. Il y a même des jeunes de 12 ans qui sont armés en Haïti. Et c'est à cause des politiques. Pour gagner les élections en Haïti, il faut avoir de l'argent, il faut avoir des armes. Et pendant les périodes électorales en Haïti, il y a des politiciens qui sont partis dans les ghettos pour gagner les élections dans ces quartiers populaires. Ils offrent aux jeunes des armes très très lourdes, des armes automatiques et de l'argent. Et parfois, il y a 5 sénateurs, il y a 5 députés, et les jeunes, ils se réunissent entre eux. C'est une sorte de vente aux enchères. Celui qui donne beaucoup plus d'argent va gagner les élections. Ça met 10 000 dollars américains, ça met 3 000 dollars américains. C'est celui qui a beaucoup plus d'argent qui va gagner les élections dans ce quartier. Et après les élections, ces armes, ils sont restés dans les mains de ces jeunes. Maintenant, pour continuer à avoir de l'argent, ils vont faire autre chose qui est le kidnapping. Kidnapping contre rançon. Parfois en Haïti, si on kidnappe une famille ou bien une jeune femme, d'abord on le viole, c'est triste, et puis on demande 1 million de dollars américains, 500 000 dollars américains, 400 000 dollars américains. On sait que la famille n'a pas cet argent, cette somme faramineuse, mais quand même on le demande pour quand on descend à 100 000, 200 000 dollars américains. C'était une source de financement pour ces groupes armés. Maintenant, depuis 2022, ils sont autosuffisants, ils ne font presque plus de kidnapping. Maintenant, ils sont connectés avec des cartels de drogue dans l'Amérique du Sud, colombiens, Mexique et nicaraguayens. Ils sont très puissants maintenant. Ils sont des groupes vraiment autosuffisants. Ils n'ont plus besoin de l'argent des politiciens. Maintenant, ils sont connectés avec d'autres cartels de drogue dans la zone.
2: Est-ce qu'il y a des politiciens qui mènent des politiques anticorruption, du coup qui sont aussi menacés, des politiques qui veulent du coup se débarrasser des cartels et du coup qui sont peut-être tués ou menacés?
0: Non, on n'en a pas. Et c'est ce qu'on manque aussi, des hommes politiques comme ça qui peuvent éradiquer ces gangs. Et malheureusement, il faut le dire aussi, on ne l'a pas, mais malheureusement, c'est le poids de certains pays de la communauté internationale, y compris les États-Unis. On est vraiment à 30 minutes des États-Unis et tout ça passe en Haïti. Et le gouvernement américain n'a jamais fait quelque chose vraiment de concret pour éradiquer les gangs. Bon, la France, on a une très bonne relation diplomatique avec la France, y compris la France, l'Union européenne. Et les décisions politiques en Haïti, ça doit passer exactement, que ce soit par les États-Unis, par l'Union européenne, le G7, parce qu'on a tous les ambassadeurs de ces pays en Haïti, l'Union européenne, la France, l'Espagne, le Japon, le Brésil, on a tout en Haïti qui se réunissent autour d'une association qui s'appelle le Core Group. Et le Core Group, un président, un député, un sénateur qui va prendre une décision cruciale pour le pays, il faut avoir l'aval du Core Group, de tous ses ambassadeurs. Sans l'aval de ses ambassadeurs, la décision ne va pas passer.
2: Les ambassadeurs, ils ne sont pas corrompus aussi?
0: Premièrement, c'est une forme d'ingérence, mais c'est une forme de corruption. Bon, avec Donald Trump maintenant, il n'y a plus de formalités diplomatiques. Directement, il y a un ambassadeur, l'ambassadeur américain en Haïti, il écrit sur WhatsApp, il dit, bon, je veux que ce policier, ce directeur de la police démissionne. Je veux que ce ministre soit démissionné. Il n'y a plus de formalités, écrit une belle lettre, un message WhatsApp, c'est effectif. Bon, maintenant, l'ambassadeur américain, lui, il est à la tête du Core Group. On doit suivre ses décisions, on doit suivre ses déclarations. Et après une réunion du Core Group, il y a certains qui ne sont pas d'accord. L'ambassadeur de France en Haïti n'est pas d'accord. Il le dit carrément sur les réseaux. J'ai pris une décision, l'ambassadeur de France ne me suit pas. Avec Donald Trump, c'est la politique démesurée.
1: Je voulais savoir si vous pensez, donc, dans un futur lointain, revenir en Haïti. Est-ce que vous aimeriez reprendre votre média d'avant? Parce que je ne sais pas trop quelle est l'audience que vous avez actuellement. Si c'est plutôt français, si c'est en Haïti ou pas. Pour justement plus avoir un impact concret dans le pays et sur, finalement, la démocratie, informer les gens là-bas.
0: Non, mais l'audience que j'avais, c'était 100% haïtien. C'était un média qui s'appelait Haïti News 2000, qui partageait que des informations en Haïti, parfois internationales, si c'est une grosse information. Dans cette question, retourner en Haïti, j'allais journaliste. Je pense que c'est ce que je

0: d'aller trouver des plages dans les villes côtières. Et c'est très, très belle. Moi, je viens d'une ville qui s'appelle Jamel, qui est la deuxième ville du bas, la troisième ville du pays. Et il y avait beaucoup d'Européens à l'époque. Avant les années 2000, il y avait beaucoup d'Européens. Jusque-là, je connais, parce que ma famille est grandie, on est tout proche d'une famille, beaucoup de Français, d'une communauté française, danoise et norvégienne qui sont restés en Haïti malgré la situation. Bon, vous entendez parler beaucoup d'Haïti, mais c'est à Port-au-Prince qui est la capitale, qui est bloquée comme la capitale. C'est situé entre le nord et le sud, donc du coup, pour aller dans le nord, il faut passer par la capitale. C'est comme à Paris, partout où vous allez, il faut passer par Paris. Donc du coup, comme la capitale est bloquée, c'est la capitale économique et politique, bon, tout le pays est bloqué, mais dans le sud, dans le nord, il y a de l'ambiance, il y a encore de la vie, mais malheureusement, Port-au-Prince est bloqué. À Port-au-Prince, il y a l'aéroport international, donc du coup, tout le pays est bloqué. Mais je connais, c'est un très très beau pays. Ce que je souhaite, c'est de parler un peu de Jamel, du sud, du nord, de l'est, ce qu'on produit dans le nord, ce qu'on produit dans le sud. Comment c'était, on peut parler quelque chose comme ça pour exposer un peu, voilà, la beauté de ce pays. Mais c'est ce que je souhaite si je retourne en Haïti dans les prochaines années. De ne plus parler de l'insécurité, de la mauvaise gouvernance, de l'ingérence. Bon, on va parler un peu, mais on parle un peu plus de la beauté de ce pays, des villes qu'on a. C'est un très, très, très, très, c'est un très beau pays. Ouais.
1: Nous avons donc repris le train direction Arras et c'est comme ça que se termine notre petit périple à Paris. Merci de votre écoute.

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4: Escale douaisienne, un festival de musique alternative sur un bateau, sur la péniche Urban Boat, sera amarré sur la rivière du parc Vernier à Douai. Alors le programme, le vendredi 31 juillet à partir de 19h, Urban Boat DJ set à 20h30. Monsieur Thibault, c'est du mat rock atypique. Tombouctou, du rock pulvérisé. Alien She, c'est du punk disco 80s. Le samedi 1er août à partir de 19h, un groupe post-punk qui s'appelle Saint Python. Ensuite, MC Yala et Debmaster, c'est du rap. Dame Area, c'est des synthés compulsifs. La clôture, cette chancelant. Ça se terminera le dimanche 2 août à partir de 17h. Stargirl et Mad pour des jeux et des drag shows. 21h, Gaspard Levent, c'est un hard karaoke wave. KG de l'électro-rétro-futuriste et Melomat de l'électro-techno-néo-rétro. Escale douaisienne, c'est complètement gratuit. On va du côté de la maison Folie Lille Moulin avec la fin de la série d'événements La Folie continue. D'abord avec Chaise Longue, c'est un groupe qui mélange musique traditionnelle turque et funk psyché. Ça sera le vendredi 31 juillet de 20h à minuit. Le lendemain, DJ set World Electro avec Mehmet A, donc le samedi 1er août à partir de 20h. Et puis le dimanche, concert live pour la famille et spectacle avec le Cocon électronique. C'est un concert méditatif à 16h et Petit Tonnerre, et doux moments musicaux et poétiques à 17h. Tout est complètement gratuit.

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Town Home New York, Archie Shepp. Accompagné de Charles Marsgui à la trompette, Ken Werner au piano, Saïb Sarib à la basse, Marvin Smith aux percussions.

Charlie Parker.

Down Home New York, c'était Archie Shepp en 1984. 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À suivre, Wayne Shorter, extrait de son album de 2013, Without a Net, sans filet, Abidjan.

Wayne Shorter donc en concert, le titre du morceau est Abidjan, tiré de l'album Without a Net, hein, sans filet. Mahavishnu Orchestra de John McLaughlin en 1975.

Ghost Riders in the Sky, c'était Yoon Sun. 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

Jonsson a de nouveau. Le morceau s'intitule Lament. Extrait de l'album Lento, sans interruption intempestive cette fois-ci.

Yunsuna, extrait de l'album Lento. On écoute maintenant le trio Iswat formé de Napoléon Maddox, vocaliste beatboxer, du saxophoniste Chuck Walker et du bassiste Matthew Anderson.

Après Besame Mucho, revu par Pascal Comelade, à l'instant, c'était à nouveau la chanteuse La Yegros.

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After Midnight, JJ Cale bien sûr, et juste auparavant c'était Leonard Cohen, un enregistrement de 2012. Le morceau s'appelait Darkness.

Let Me Be With You, c'était Kevin Coyne, extrait de l'album Millionaires and Teddy Bears. Le groupe Can, extrait de Tagu Mago.

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les Beatles que se termine ce tumulte musical. I Am The Walrus, suivi de You Know My Name, Look Up The Number.

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1: Bonjour à toutes et à tous et bienvenue sur PFM 99.9. Si vous nous rejoignez maintenant, vous êtes dans l'absinthe. Dans l'absinthe aujourd'hui, on est toujours en compagnie des personnages emblématiques de South Park. Et dans cet épisode intitulé « À propos d'hier soir », on fait un retour en arrière. South Park est en pleine effervescence, Barack Obama vient de remporter les élections. Les March et les Broflovski soutiennent Obama, au contraire des Stotch et du personnel enseignant qui soutenait alors grand dame John McCain. Kyle vient chez Stan pour chercher ses parents, son frère est en larmes, son candidat ayant perdu. Obama et McCain se rencontrent et se mettent à rire ensemble. Il s'avère qu'ils complotent ensemble pour voler le diamant Hope exposé à la Smithsonian Institution et qu'en réalité, ils conspirent depuis 10 ans. Grande aventure donc pour ce tout nouvel épisode et puis on se retrouve à la fin de cette émission pour vous donner la playlist musicale qui est consacrée cette fois-ci au groupe britannique Echo Belly et puis évidemment ce qui vous attend la semaine prochaine.

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1: C'est une journée historique dans nos vies. Yes, we can.
3: Je suis tellement ému, je ne sais plus quoi faire.
1: Moi, je sais, rassurez-vous. Loser. Loser.
4: Loser. Loser.
5: Oh, vos gueules.
6: On n'a pas gagné.
7: Il est naturel ce soir de ressentir une énorme déception. Nous nous sommes battus avec force. Nous avons échoué de peu. Cet échec est le mien, ce n'est pas le vôtre.
8: Oh non!
9: Non!
6: Oh, pauvre vieux John McCain, il a l'air super triste.
9: Non, non, c'est impossible, non!
3: Steven!
9: Mais tout est foutu, Linda. Le pays que nous connaissions est sur le point de changer. Nous sommes morts.
3: Tu ne peux pas le savoir, Steven.
2: Nous avons un président sans expérience. Nous savons, au contraire. Je suis d'accord, on est foutus avec lui, M'Vongin.
10: On sera sûrement mort avant le lever du soleil.
9: Butters, papa t'aime, fiston. Ne l'oublie jamais. Je t'ai toujours aimé.
1: Toi, Obama!
10: Sortez tout de suite.

0: Vieux, est-ce que t'as vu mes parents?
1: Non, tout le monde est dehors en train de faire la fête. Pourquoi ton frère il pleure?
0: Lui, c'est McCain qui l'aurait voulu. T'inquiète pas, Ike, Obama il va assurer.

0: Monsieur le Président, félicitations. Superbe victoire.
1: Fantastique, fantastique.
2: Félicitations.
3: Bien joué, Obama.
4: Merci à tous pour votre soutien. Veuillez m'excuser, je vais passer le reste de la soirée à prendre un repos bien mérité. Sénateur McCain.
1: Président Obama.
4: Boom, baby! Oh, bon sang, ça a été parfait.
1: À un moment, j'ai cru qu'on allait terminer ex-aequo. Ça aurait tout foutu par terre.
4: Tu as bien joué ton rôle, il n'y avait aucun risque.
1: Ici McCain, on a réussi. Obama est président.
5: Ouais, c'est ce qu'on raconte. Tous les deux, vous êtes vachement gonflés, vous savez ça?
1: Ouais, c'est sûr. Rassemble le reste de l'équipe, on n'a que quelques heures.
5: D'accord, mais le plus dur est fait.
1: En fait, non, le plus dur est encore à venir.

0: ça osait venir.
1: Ok, la fête est finie, mesdames, messieurs, faut rentrer chez vous.
2: Rentre-moi, l'élu Obama.
1: S'il vous plaît, rentrez tous chez vous.
2: Toi, t'as voté McCain, j'en suis sûr.
3: Ouais.
2: Désolé, mec, mais Obama est président maintenant. Obama. Obama.
3: Obama. Obama.
2: On va Obama. Tourner la bagnole Obama. Du coffre. Allez, venez tous.
1: Ma voiture, laissez-la.
2: Yes, oui.
4: Ils sont devenus dingues.
5: Les mecs, vous voulez acheter une télé ?

0: Bravo, Obama et McCain. Voilà 10 ans que tous les deux vous bossez sur ce plan, et pour finir, vous avez réussi.
1: Les gars, nous nous connaissons tous depuis longtemps. On a vécu d'incroyables aventures, mais jusqu'à présent, on n'a jamais réalisé un aussi gros coup.
2: Je m'en doutais. Je me doutais que toutes ces histoires d'élections, c'était pour trouver un angle d'attaque.
3: Il faut toujours trouver le meilleur angle.
1: Mes amis, pendant que tout le pays est en train de réagir à cette élection, nous sommes sur le point de réaliser le plus grand casse de l'histoire de l'humanité.
0: D'accord, allez-y. De quoi s'agit-il? Qu'est-ce que nous allons voler cette fois-ci?

0: Le diamant Hope, classé quatrième dans les 10 diamants les plus chers du monde. Sa valeur sur le marché du Moyen-Orient, bien sûr, est de 210 millions de dollars.
1: Tu as bien dit 210 millions.
2: Non, non, non, le Hope a la réputation d'être involable. Tous les braqueurs du monde le savent.
0: Disons presque involable. Le diamant est conservé au Smithsonian, le muséum d'histoire nationale. Longtemps considéré comme étant le bâtiment le plus sûr jamais construit. La salle du diamant est protégée par des murs en acier épais de 60 cm et l'accès nord-est par 75 lasers. C'est simple, on ne peut entrer dans le Smithsonian par aucun côté.
1: Donc tu vas entrer par le toit, suffit de passer par au-dessus.
0: On ne peut entrer par le toit, il est entièrement couvert par une protection polymère.
2: Ok, on ne peut entrer dans le musée par aucun des côtés, il est impossible d'entrer par le toit, donc on ne peut pas voler le diamant.
3: Voici le tunnel de sauvetage du président. Un passage souterrain de 3 km qui va de la Maison Blanche à un abri hors de la ville, en cas d'une éventuelle attaque. Ce tunnel n'est accessible que depuis le bureau ovale, et il se trouve qu'il passe juste sous les fondations du Smithsonian, le musée d'histoire nationale.
1: Boom, baby!
3: Si quelqu'un arrive à entrer dans ce tunnel, il s'introduit facilement dans le musée, fait entrer les autres, et le cas est fait.
2: Alors vous avez tous les deux brigué la présidence parce que l'un de vous allait l'emporter et comme ça vous aviez votre accès au tunnel.
3: Et nous avons mené, vous l'aurez noté, une violente campagne pour que la nation soit aussi déboussolée que possible durant les 8 prochaines heures.
2: Tout ça me semble vraiment risqué.
0: Nous avons passé 10 ans à mettre ce plan au point. Si nous sommes réellement la meilleure bande de voleurs du monde.
4: Et nous le sommes.
0: On ne peut que réussir.

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1: Oui, j'essaie de savoir où sont passés mes parents. Non, non, c'est Kyle Broflovski. Oui, je sais qu'Obama, il a gagné.
2: Kyle, Kyle, faut que tu viennes tout de suite.
1: Qu'en va?
2: C'est ton petit frère, il est sur le rebord de la fenêtre, je crois qu'il va sauter. Oh mon Dieu.
1: Arrête, ne saute pas, tu vas encore vivre beaucoup de trucs cool.
3: Non,
1: je comprends, tu voulais que McCain soit élu, mais je t'assure, ça va aller. Non, ça c'est faux, Ike. L'économie va se stabiliser grâce au plan d'Obama.
3: Non, non, mais...
1: Ike, tu sautes pas, tu peux te casser une cheville ou encore pire. Sans déconner, t'es au moins à 1m50 du sol, saute pas.
3: Oh Dieu, monde cruel.
1: Non, non Ike. Oh merde, Ike.

0: Très bien, tout le monde. Je vais vous laisser pour ce soir. On passe en sécurité standard, équipe 3.
1: Monsieur, on a un petit problème.
0: Quoi ?
1: Le nouveau président élu vient d'arriver. Non. Il souhaite visiter le bureau ovale.
0: Barack Obama ?
2: Voilà, il se trouve juste devant vous, monsieur.
0: Bonsoir, est-ce qu'on peut faire quelque chose pour vous, monsieur Obama ?
3: Je viens juste voir où je vais habiter. Ça va, les gars ?
0: Très bien, monsieur.
3: Montrez-moi le bureau ovale, s'il vous plaît.
0: Là, tout de suite ?
3: Messieurs, je n'ai que très peu de temps.

0: À perdre. J'ai seulement 2 mois pour savoir comment je vais tout redécorer, si vous voyez ce que je veux dire. Il faut changer les rideaux, tout ça.
1: Bien sûr, si vous voulez me suivre, monsieur le président.
0: Et je veux qu'on ne me dérange sous aucun prétexte, c'est bien compris?
1: Oui, monsieur.
0: Merci.
1: Il m'a donné un billet de $100.
0: C'est bon, McCain, je suis entré.
2: T'as assuré, Barack. On est en position juste devant le Smithsonian. T'as trouvé l'entrée du tunnel?
0: Je suis sur le coup. Oh, baby.

0: problème.
1: Oh, il n'y a plus de problème. Tout va être différent.
0: Non, papa, faut emmener le frère de Kyle à l'hôpital.
1: Fini de se faire écraser par ces gros enfoirés de bourgeois à la con.
0: Putain, il est déchiré.
1: Hey, c'est mon patron. Hé, hey, patron.
2: Oh, que ça lui marche.
1: Tu sais quoi? Je t'encule.
2: Hein?
1: Tu m'as compris, gros enculé, sac à merde? Tu vas enfin te dire ce que je pense de toi, putain de tête de con.
0: Papa, mais qu'est-ce que tu fais?
1: T'en fais pas, Stan, tout a changé. J'ai plus besoin de ce putain de gros connard de patron. Va te faire mettre, enculé. Moi, je t'emmerde. Tu sais ce qu'Obama, il a dit? Yes, we can.
2: Et j'ai voté pour Obama.
1: Obama, il en a rien à foutre de ta gueule.
0: Mon frère est tombé par là.

0: rapport avec la voûte du tunnel. Ça déclencherait le système de protection laser.
1: Et n'endommager aucune connexion câblée, ou ça ne servira à rien que Gareth détourne le réseau. J'arrive dans 30 minutes.
2: Bon sang, elle est forte.
3: Quoi?
0: Bon, je crois que le sénateur McCain va me raccompagner en Alaska. Vous savez, il a un avion à lui. Ok, bye bye tout le monde.
4: Quelle bande de crétins.
5: Allons-y, c'est l'heure.
6: Et c'est quoi ce bruit?
7: C'est normal, ils font des travaux devant l'entrée.
6: Oh non. McCain, on a un problème.

0: Bouge-toi, Ike. On va trouver de l'aide. Il y a des gens là-bas.
1: Laissez-nous entrer.
2: On veut entrer.
1: Écoutez, n'avancez pas. Nous n'avons plus une seule place dans l'arche.
3: Vous devez nous laisser entrer, vous savez que le pays est condamné.
4: Comment osez-vous nous repousser?
1: J'ai construit ce bunker en cas de défaite de McCain. Il est trop petit pour accueillir tout le monde.
0: Excusez-moi, mais on aurait besoin d'aide.
1: Oui, je le sais bien, mais il n'y a plus une seule place, je viens de le dire.
5: Eux aussi, vous allez les laisser dehors?
3: Nom de Dieu, mais ce sont des enfants. Regardez-les dans les yeux et dites-leur que vous ne les prenez pas. Regardez ces jolis visages.
0: Tu touches pas ma figure, tête de nain.
1: D'accord, très bien, seuls les enfants peuvent entrer.
0: On veut pas y aller dans votre bunker à la con.
2: Ok, alors, je veux bien leur place.

0: aussi.
1: Mon frère doit être emmené à l'hôpital.
2: Mais il n'y en aura même plus d'hôpital, vous ne comprenez donc pas.
3: Il y a de la place pour tous.
4: Le seigneur, et voilà, c'est parti. La société commence à s'effondrer.
5: Obama est à peine élu depuis quelques heures et le pays est déjà livré à une totale anarchie.

0: Monsieur Obama? Monsieur... Très bien, donnez-moi les clés.
1: Y a-t-il un problème? Je vous écoute.
0: Non, monsieur. Est-ce que tout est OK dans le bureau?
1: Pourquoi ça ne serait pas OK? Je suis désolé, je souhaite qu'on me laisse seul.
0: Oui, monsieur, c'est juste que... votre femme m'est arrivée.
1: Ma femme?
2: Barack, tous nos invités te cherchent partout. Puis-je savoir ce que tu fais là?
1: Je t'en prie, entre, chérie. Merci, les gars.
2: OK, Barack. Tu veux bien me dire ce qui se passe?
1: Michel, je suis ennuyé. J'ai quelque chose à t'avouer.
2: De quoi s'agit-il? Barack, je veux savoir.
1: Le système de sécurité laser du diamant a été remplacé par un relais optique il y a 3 jours.
2: C'est une plaisanterie, j'espère. Alors ça veut dire que la salle du diamant est inaccessible. Est-ce que McKen est en ligne?
3: Salut, Michel!
2: Vous étiez censé avoir une mise à jour de tous les systèmes de sécurité.
3: Michel, on a besoin que tu refasses un scan de piratage pour couper les lasers.
2: Sur un nouveau système, en 1 heure? Est-ce que tu es inconscient? Mon job, c'était de faire semblant d'être marié à ce pauvre clown et de vous fournir 3 codes pirates pour le système laser. Michel, c'est Sarah. Ils ont bien remplacé le système laser, mais le nouveau est un modèle connu. C'est une série H7 très banale. Tu peux le craquer sans problème en 30 minutes. Dis à Davis de me trouver un transpondeur de codage avec assez de puissance pour faire des étincelles.
1: T'as entendu ça, Davis?
4: Je m'en occupe.

0: Jack.
1: Ici, ils vont te soigner.
2: Voilà, allez vous asseoir tout au fond.
1: Excusez-moi, mon petit frère aurait besoin de voir un docteur.
2: Est-ce qu'il soutenait Obama ou John McCain, ce jeune homme?
3: Pourquoi? Quelle importance?
2: Parce que comme ça, je saurais s'il a trop fait la fête ou s'il a essayé de se suicider.
1: Madame, s'il vous plaît, je crois que mon frère a besoin de soins tout de suite.
2: Vous ne comprenez pas, les enfants. Il n'y a que deux médecins de garde ce soir. Et le docteur Wilson est quelque part dans les rues pour fêter la victoire.
3: Bon, et l'autre docteur, il est où?

0: sensation étrange.
1: Allez, venez les amis, on a encore la pêche, on peut continuer la fête. Yes, we can. Allez, on chante.
2: Obama, te voilà président du changement. C'est pour toi, Obama. Tu me rassures, tu m'empêches de trembler. Moi, j'ai voté pour toi.

0: C'est bon, j'y suis presque. Tu ne disposeras que de 5 minutes. Tu devras faire vite.
1: Ça t'ennuie tant, ça, de faire semblant qu'on soit mariés?
0: Oh, Seigneur, c'est vraiment pas le moment, Barack.
1: Enfin quoi, tu pourrais reconnaître qu'on s'amuse bien.
0: Mes filles méritent mieux que le meilleur voleur de diamants du monde. Ah, attends, voilà, je suis entrée.
1: Tous en place, on passe à l'action. Voici la nouvelle feuille de route. 4h40, l'équipe se regroupe à la sortie nord-ouest du musée. 4h45, Michel pirate le relais optique pour que je puisse entrer par la porte arrière.
0: Go!
1: 4h46, de l'intérieur, j'ouvre les portes et je fais entrer le reste de l'équipe. 5h10, Quincy coupe l'alimentation de la salle sécurisée où se trouve le diamant. 5h12, ma grand-mère qui a simulé sa mort lundi lance une alerte de bombe.
2: J'ai dit que j'ai foutu une bombe dans le musée. C'est cela.
1: 5h13, les gardiens ouvrent la porte sud-ouest pour essayer de trouver le bombe. 5h14, McCain, habillé en footballeur, entre dans le PC sécurité et coupe l'alarme de la vitrine du diamant.
3: 'Arrêtez !'
1: Michel et moi repartons par le tunnel et le trou est rebouché. 5h15, je sors du bureau ovale avec le diamant en sécurité bien caché dans mon anus. On a terminé, merci.

0: Boom, baby! Juste une petite chose. Tu n'as pas peur que les gens se mettent à avoir des soupçons quand tu vas disparaître? Ils vont te chercher partout.
1: On a engagé un mec pour gérer ça il y a plusieurs mois.

0: Tenez, voici tous les billets pour votre groupe, Monsieur Sanchez.
1: Merci, mademoiselle. Les amis, c'est l'heure d'embarquer.
2: Eh, vous partez, moi je reste. Je suis juste venu vous dire au revoir.
3: Quoi?
2: J'ai décidé de raccrocher. Peut-être faire le président quelque temps.
4: Barack, allons, sois sérieux.
1: Aurais-tu oublié que ton avion s'était écrasé dans les montagnes rocheuses?
2: Je pourrais toujours dire que j'étais pas dedans. Qu'est-ce que tu en dis, Michel? Tu viendrais avec tes filles vivre à la Maison Blanche avec moi, histoire d'arrêter un peu, être président et première dame quelque temps.
0: Tu es sérieux?
2: On pourrait peut-être changer des choses en Amérique. Tu es d'accord?
0: Ah, et puis merde!
4: J'ai toujours adoré les happy ends, moi.

0: La ville est encore là. Tout est encore debout.
1: Est-ce que ça veut dire que notre réaction était exagérée?
0: Non, non, c'est pas ce que je disais. Mais finalement, peut-être... Peut-être qu'au fond, Obama est un bon président.
2: Où est mon pantalon? Et où est ma télé? Où est mon pantalon? Où est ma télé?
3: Pat, ton patron a appelé, il te fout à la porte.
2: Hein? Oh, bordel de merde! Obama disait que tout serait différent! Ce sale fils de pute, il nous a menti! Je le savais que j'aurais dû voter McCain!

L'absinthe s'achève et je vais vous donner la playlist musicale qui, je vous le rappelle, était consacrée au groupe britannique Ecobilly avec les deux premiers albums. On a commencé avec Car Fiction, King of the Curb, ensuite Great Things, Natural Animal, Go Away, You Letter World, Nobody Like You, Dark Therapy, Here Come the Scene, On Turn On, Aloha Lolita, We Know Better, Pantyhose and Roses, In the Year, Today, Tomorrow, Sometimes, Never, Father, Ruler, King, Computer, I Can Imagine the World Without You, et on a terminé avec le titre Close But.

0: C'est terminé pour ce tout nouvel épisode et je vous donne rendez-vous la semaine prochaine. Et voici le teaser de ce qui vous attend donc dans le prochain épisode.
1: Sourire, elle dit au gros éléphant, ouais, mais moi j'étais malade.
2: Regardez le manger de Kelly, un sandwich mortadelle et de la flotte. Merde, ta famille, elle est vraiment trop pauvre. Et les gars, ça vous dirait, regardez High School Musical 3 ce soir, il y a plein d'élèves de l'école qui vont le revoir encore une fois.
3: C'est quoi High School Musical 3?
4: Bah vieux, c'est la suite de High School Musical 1 et 2.
3: C'est quoi High School Musical 1 et 2?
2: Il y a même pas de condiment dans son sandwich mortadelle.
3: C'est quoi High School Musical, putain? C'est juste le truc le plus populaire chez les gens de notre âge, rien de plus.
5: Ouais, vous venez de la planète Mars?
3: Non, du Pérou.
6: Et alors, j'ai encore revu High School Musical 3 vendredi, et qui était avec moi? Bryden Garmo. Bryden Garmo, il est trop craquant.
7: Je donnerais tout pour sortir avec Bryden Garmo, mais lui voudra jamais parce que je suis personne.
6: Il parle des trucs pareils. Chacun de nous a quelque chose qui le rend unique.
8: On est

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3: 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Dans Info30 aujourd'hui, on vous propose la rediffusion d'une interview en compagnie du groupe Arajois, hors forfait. On terminera ce magazine par un rendez-vous social et un agenda culturel à voir et entendre dans la région.

Jérôme et Loïc font partie du groupe Hors Forfait, basé sur Arras mais qui écume en concert de nombreux endroits de la région Hauts-de-France. Le groupe est reconnu par le public comme emblématique des reprises du groupe Téléphone mais aussi de la carrière solo de Jean-Louis Aubert. Entretien avec eux pour en savoir plus sur l'histoire du groupe, son évolution et les prochaines dates de concert. Interview illustrée par deux titres en live acoustique joués dans les studios de PFM.

0: On accueille Jérôme et Loïc du groupe Hors Forfait, groupe de la région des Hauts-de-France. D'abord, tu peux peut-être, soit Jérôme, soit Loïc, hein, je ne sais pas si quelqu'un peut me répondre exactement sur comment le groupe a vu le jour. Alors, c'est Jérôme qui va s'exprimer.
1: Alors, en fait, le groupe est né en 2017. À la base, ce n'était pas du tout prévu qu'on fasse du téléphone. On voulait vraiment plus axer les chansons sur, enfin en tout cas le groupe sur des chansons de la carrière solo de Jean-Louis Aubert.
0: Alors le groupe s'appelle Hors Forfait. Tu peux peut-être nous expliquer un petit peu le terme de ce nom de groupe. Ça veut dire est-ce que ça a une signification particulière
1: alors,
0: ou pas?
1: Alors qu'est-ce que ça veut dire Hors Forfait? En fait, à la base on s'appelait pas Hors Forfait.
0: Oui.
1: C'est ça qu'il faut savoir. On s'appelait Alter Ego. Et c'était vraiment axé sur les chansons de Jean-Louis Aubert. Et au fil du temps, en fait, on s'est aperçu qu'on jouait de plus en plus des chansons du groupe Téléphone. Avec Bertignac, Richard Colinka, Corinne. Et en fait, on s'est réunis, on a décidé de changer de nom pour avoir un nom un petit peu plus proche en fait, de l'univers de Téléphone. Et le Téléphone, il est hors forfait. Et du coup, en fait, c'est un peu parti d'une vanne, en fait, d'une blague à la base.
2: C'est ça.
0: Pourquoi le choix de Téléphone et du répertoire de Jean-Louis Aubert?
1: Alors en fait, tout au début, quand on a commencé à monter ce groupe, il s'est passé une chose un peu étrange. J'avais mis une vidéo sur Internet où je chantais un morceau de Jean-Louis Aubert avec un ami qui était guitariste. Et puis, on a eu des retours de plein de monde qui nous ont dit « Mais la voix, elle est très très proche de celle de Jean-Louis Aubert. Et il faut, monter un groupe, faire quelque chose. » Et en fait, c'est né de ça, en fait. C'est né du fait que j'ai découvert moi-même qu'il y avait une ressemblance, en tout cas, avec dans la tessiture vocale, il y avait une ressemblance dans la voix de Jean-Louis Aubert. Donc, c'est né de ça, en fait. Voilà.
0: De ce fait-là, le groupe, comme tu le disais, a vu le jour en 2017, qui s'appelait pas Hors Forfait, mais Alter Ego.
1: C'est ça.
0: Toi, Loïc, tu as rejoint le groupe quand exactement?
2: Très bonne question. Je crois que ça faisait 3 ans. Ah, même pas 2 ans.
1: Deux ans
2: après, en 2019. On a dû faire un an avec le line-up de l'époque. Et après, le line-up a changé, effectivement, au moment du Covid. Au moment du Covid, en fait, on s'est retrouvés qu'à trois. Et en fait, on a commencé à faire des vidéos sur les réseaux, à trois, en mode guitare acoustique, basse acoustique. Et puis, la voix de Jérôme. Et puis même un peu de clavier aussi. Il me semble qu'on... J'ai un doute. Mais
1: Il y avait eu des claviers aussi.
2: Il y a eu des claviers sur une version qu'on a faite avec Alain Degolmen.
1: C'est ça.
2: On a fait juste une illusion. Et effectivement, il y a eu un featuring avec Alain. Et donc ensuite, après, on a continué Alter Ego comme ça pendant 3 ans à partir de 2020. Donc 2023, même 2024, 4 ans. On tournait un peu partout sous ce nom-là. Et puis à un moment, j'ai dit non, les gars, si on veut vraiment jouer, il faut qu'on change un peu notre direction. Je sais que les anciens, donc Christophe à la basse et Jérôme, étaient attachés au fait de faire que du Jean-Louis Aubert. Moi, j'aimais bien aussi le répertoire Aubert. Mais le problème, c'est qu'on jouait pas assez. Et donc, voilà. Et donc, je leur ai dit. Allez les gars, c'est maintenant, si on veut vraiment jouer, il faut changer le nom et passer un tribut de Téléphone. Et de toute façon, ce qui est cool, c'est qu'on faisait du Jean-Louis Aubert avant, donc on peut proposer plusieurs formules aujourd'hui, du Jean-Louis Aubert et du Téléphone, ou que du Téléphone. Donc ça, c'est ça qui est cool, c'est qu'on est assez, assez large.
1: Et c'est surtout le fait que, en fait, en jouant les chansons de Téléphone, de plus en plus, on a commencé vraiment à ajouter du Téléphone peu à peu, en fait. En remplaçant un peu des chansons de Jean-Louis Aubert qui étaient un petit peu plus cool, on s'est aperçu qu'effectivement le public était beaucoup plus réceptif et c'était beaucoup plus rock. On a commencé doucement à monter un spectacle qui était beaucoup plus rock et aujourd'hui on est très content de ça en fait parce que c'est un spectacle qui devient très très rock. Ouais.
0: Et c'était ma prochaine question justement, donc du coup le rapport avec le public, comment ils vous reçoivent dans les différents lieux où vous jouez?
2: Les derniers concerts qu'on a pu faire, c'était une dinguerie.
1: Ouais.
2: Enfin, ouais. Franchement, bah, tous les concerts de cette année, enfin, depuis fin 2025 à peu
1: depuis
2: près.
1: Depuis l'année dernière, ouais.
2: Ouais, depuis fin 2025, c'est une dinguerie. Les gens, enfin, l'accueil qu'on reçoit des gens, c'est fou. On a fait le Bunker à Paillettes à Haubourdin. Ça a été sold out un mois quasiment avant l'événement. On a été agréablement surpris. Et quand on est arrivé, ça a été une ambiance de folie. Je pense un de nos meilleurs concerts.
1: Oui.
2: On va mettre Saint-Saud, je pense aussi.
0: Ah bah.
2: Mais c'est la même chose, hein. Bunker Paillettes et Saint-Saud, c'est les mêmes qui gèrent. Hein.
1: Ouais, c'est ça. Il y avait 550 personnes à chaque concert. C'était complètement
2: Bunker
1: dingue.
2: Bunker Paillettes 350 et Saint-Saud 560 personnes. Mais d'accord. 560 personnes qui gueulent et qui sont là pour du téléphone. Enfin, et donc c'est juste fou en fait.
1: Justement, tu parlais du rapport au public. Je pense que la plus belle récompense qu'on peut avoir à la fin d'un concert, c'est quand les gens viennent te voir et ils disent, tu vois, parce que les gens qui écoutent téléphone, c'est des gens qui sont de ma génération, tu vois, et ils écoutaient téléphone, ils avaient 15, 20 ans. Quand ils viennent me voir et qu'ils disent, putain, j'ai 15 ans de moins. Et eh ben, ça veut dire qu'on a vraiment gagné notre pari de faire ce spectacle, quoi.
0: Donc, téléphone et Jean-Louis Aubert, mais une question que je me pose également, et que j'ai envie de vous poser, c'est est-ce que vous avez des compositions aussi personnelles que vous jouez en concert ? Parce qu'il y a du téléphone de Jean-Louis Aubert, c'est des reprises. Est-ce que vous composez également ?
2: Tu veux dire à côté d'Hors Forfait ?
0: Ah bah,
2: et pas pour Hors Forfait.
0: Ah bah, je sais pas, hein, okay. Soit pour Hors Forfait ou pour à côté. Hein.
2: Alors, pour Hors Forfait, c'est clair, c'est un tribut de téléphone avec des parties Jean-Louis Aubert, donc c'est uniquement que ça. Mais oui, Jérôme et moi, on a des projets annexes. Vas-y, Jérôme, si tu veux.
1: Ah bah oui, c'est vrai que, comme le dit Loïc, Hors Forfait, c'est vraiment, on fait que du téléphone. C'est-à-dire qu'on va pas commencer à inclure des chansons qu'on écrit. En plus, on n'a pas forcément les mêmes, le même style d'écriture de chansons. Moi, j'écris. Je suis en train d'écrire un album.
2: Qui est super.
0: Bah, tu peux nous en parler un petit peu quand même.
1: Bah ouais, bah écoute, bah oui, qui est pas encore fini. Hein. Un peu comme Aubert, c'est pas fini. Ça fait longtemps. Mais alors, il s'appelle 30 mètres carrés. Donc c'est de la chanson française qui est un peu pop, qui est un peu, je dirais, voilà, si je devais comparer un petit peu, des fois on me compare un peu à Dao dans les textes ou alors à Albert ou des choses comme ça. Et donc j'écris ça un peu dans mon coin pour l'instant. Je finis mon album tranquillement et puis j'ai pas encore d'idée de la date de sortie, on verra bien. Pour l'instant, en tout cas, je continue à écrire. Mais un de ces quatre, on pourra en parler et puis pourquoi pas écouter quelques chansons. Et je sais que Loïc aussi, il écrit des chansons.
2: Bien sûr. Ouais. C'est pareil. Du coup, j'ai un groupe qui s'appelle Deluxe Renegades. On est déjà venu ici. Voilà, Power Trio Lillois qui fait du rock patate.
0: Du rock patate, hein.
2: C'est ça, du rock patate. Hein.
1: C'est bien.
2: Et ouais, on fait pas des frites, mais du rock patate. et à côté de ça, c'est pareil. J'écris aussi pour moi et pour d'autres artistes aussi, ça m'arrive.
0: Tu disais que l'album tu préparais donc Jérôme s'appelait 30 mètres carrés. C'est quoi ? C'est la taille de ton appartement ?
1: C'est à peu près ça, ouais. C'est à peu près ça. Non, mais en fait, effectivement, j'écris cette chanson. C'est l'histoire de quelqu'un qui vit dans un 30 mètres carrés. Puis finalement, tout va bien dans sa vie, quoi. Il y a pas de voix. Il se plaint pas forcément de sa situation dans laquelle il se trouve. Et effectivement, ce qui est rigolo, c'est que dans l'album, je parle beaucoup de chansons. Il y a beaucoup de chansons d'amour. Et au début, quand j'ai commencé à écrire une chanson, deux chansons, trois chansons, je me suis dit, bon, va peut-être falloir quand même passer à autre chose. Il n'y a pas que des chansons d'amour ou de rupture ou de rencontre. Et puis en fait, je m'aperçois que plus j'écris des chansons, plus je retombe effectivement dans ce type de...
0: dans ce 30 mètres carrés, quoi.
1: Dans ce 30 mètres carrés, finalement. Et du coup, c'est pour ça que j'ai décidé d'appeler l'album 30 mètres carrés.
0: Bon, alors, avant de se retrouver pour la suite de l'interview, vous avez décidé de jouer des morceaux en live. Donc, on va en écouter un premier. Qui peut m'annoncer ce que ça va être ?
1: On va vous jouer New York avec toi.
0: De téléphone.

0: Voilà, donc avec les deux membres d'Hors Forfait, ils sont pas tous là, mais c'est pas grave. On a donc Loïc à la guitare et Jérôme au chant. Et c'est vrai que ta tessiture vocale ressemble très fortement à celle de Jean-Louis Aubert.
1: Bah oui, c'est une surprise. Hein.
0: Et ben, du coup, ça m'amène à une question. Est-ce que vous avez contacté, justement, Jean-Louis Aubert ou le groupe téléphone? Bon, on sait que Corinne, elle a quitté le groupe. Ça s'est pas très bien passé à la fin. Je ne sais pas si vous avez des nouvelles.
2: Alors oui, mais justement... C'est assez drôle que tu parles de Corinne, ouais. Parce que nous, avec Max, donc l'autre guitariste, on a fait nos études au CMA de Valenciennes. Et ouais. En fait, à une époque, alors moi j'avais déjà terminé mon cursus, mais lui finissait le sien. Et en intervenante, elle était là.
0: D'accord.
2: Et il l'a ramenée à l'hôtel.
0: Ok.
2: Voilà pour la petite, pour la petite histoire. Donc... Il y a quand même, on touche quand même téléphone de près avec cette rencontre.
1: Alors moi je suis allé voir Jean-Louis Aubert en concert pour l'avant-dernière tournée qui s'appelait Holo Tour, mais malheureusement j'ai pas de contact du tout avec.
0: On sait jamais, hein, des fois comme vous postez des choses sur internet
1: régulièrement.
0: Est-ce que des fois ils peuvent réagir? Je sais pas.
1: En tout cas avec toutes les vidéos qu'on poste parce que à chaque fois qu'on fait un live on l'enregistre. Et d'ailleurs je voudrais faire un petit clin d'œil à merci Christophe qui est notre bassiste, qui est pas là ce soir mais qui est notre bassiste, mais aussi l'ingénieur du son qui enregistre tous les concerts. À chaque fois qu'on fait un concert, il est enregistré, on fait un mixage, et du coup on poste régulièrement des lives, des concerts qu'on fait. Mais non, effectivement, on n'a toujours pas de retour de Jean-Louis Aubert.
2: Parce qu'on l'a pas contacté aussi.
1: Non, on l'a pas contacté. Mais d'ailleurs, on l'invite, hein, s'il veut nous contacter, il n'y a pas de problème.
0: C'est possible, hein, éventuellement.
1: Nous envoyer une petite adresse mail où on pourrait éventuellement...
0: Ça m'amène à parler de ce que vous postez sur les réseaux sociaux, etc. Si on veut vous contacter en tant que hors forfait, comment on fait?
1: Comment on fait? Eh ben, en fait, il y a déjà Facebook.
0: Ouais.
1: Voilà. Donc c'est hors forfait tribute téléphone.
0: Ouais. Donc hors forfait, on appelle HORS forfait FORFAIT.
1: Voilà.
0: Téléphone.
1: Tribute téléphone. Voilà. Et puis on va nous trouver, il y a une page où on peut s'abonner, on peut regarder les vidéos, on peut nous envoyer un message, on va répondre. À chaque fois, on répond à tous les messages. Des gens qui nous envoient un petit mot gentil. Voilà, on répond à tout le monde. Et puis on a un site internet aussi qui s'appelle horsforfait.fr. Voilà, www.horsforfait.fr, où on peut voir toutes les dates de concert à venir, passer. En tout cas, ce qui est important, c'est venez continuer à venir voir du spectacle vivant.
2: À soutenir la culture.
1: Et à soutenir la culture.
0: C'est important parce qu'elle est quand même mise à mal, la culture. Et puis,
1: exactement.
0: Et vous, en tant que groupe, donc vous avez, j'imagine, des emplois à côté. Mmh. Est-ce que vous arrivez quand même à vous y retrouver au niveau musical?
2: Moi, personnellement, sans la musique, je pourrais pas vivre. Parce que du coup, je suis intermittent. Donc...
0: Ah oui, d'accord. Okay. Tu travailles dans quoi exactement alors? Du coup, tu es intermittent où?
2: Je suis artiste.
0: Ah d'accord, ok. Bon.
2: Voilà. Enfin, artiste et technicien aussi. Je fais aussi du son. Donc voilà, j'ai plusieurs projets qui font mon intermittence.
0: Et toi, Jérôme?
1: Moi, j'ai quitté l'éducation nationale puisque j'étais prof au collège.
0: Ah, t'étais prof de quoi?
1: J'étais prof de musique. Ah, il y a

0: Loïc, peut-être que tu veux réagir dessus.
1: Par rapport au prog ? Non, ah mais bah, je ne savais pas, je n'étais pas au courant.
2: Tu le sais, alors c'est une...
1: Mais voilà, je ne sais même pas si c'est que je suis un gros amateur aussi de rock progressif.
3: Ah bah, j'adore le rock progressif.
1: J'ai baigné dedans quand j'étais gamin, aussi, ouais. Grâce à mon père. Donc,
3: bah, pareil, grâce à mon père aussi.
1: Okay. Du coup, t'es un peu plus vieux que moi, donc
3: oui.
1: t'as dû connaître les vieux groupes.
3: C'est ça, ouais. Il y a tellement de bonnes choses à écouter encore aujourd'hui.
1: Ouais.
0: Il y a des petits jeunes aussi qui s'inspirent justement de ces groupes pour continuer à créer. Bon, moi, période Genesis, je suis plus dans la période 87, Invisible Touch.
3: Ouais.
0: Bon, ça, c'est... Voilà.
3: Mais c'est une très bonne période aussi avec Phil Collins. Moi, j'aime beaucoup l'époque Peter Gabriel aussi, Foxtrot.
0: On en reparlera peut-être dans une prochaine émission.
3: Bien sûr.
0: Donc, avant de se quitter, je vous propose de jouer un dernier morceau. Alors, qu'est-ce que vous nous proposez ?
1: Soit pour le petit clin d'œil, on peut faire Alter Ego.
3: On peut faire Alter Ego.
1: En acoustique, forcément, c'est beaucoup plus simple.
3: Ouais.
1: Mais, ou sinon, autre chose, hein, comme tu veux.
3: Bah, Alter Ego, c'est bien, pour le petit clin d'œil.
0: Eh ben, on est parti pour Alter Ego, donc, qui était issu de la première mouture, du coup.
3: C'est ça. Et d'ailleurs, je voudrais le remercier beaucoup d'avoir. C'est lui qui avait trouvé le nom à l'époque. C'est Aurélien. C'est le premier batteur et le fondateur aussi de Alter Ego et ce qu'il est devenu finalement aujourd'hui, ce groupe. Donc un petit bisou à notre poteau Aurélien.
0: Eh ben, je vous laisse avec ce morceau, puis après on se dit au revoir.

0: Merci Jérôme, merci Loïc. Donc on rappelle hein, que vous êtes deux membres du groupe Hors Forfait. Et là, ce que vous venez de jouer, évidemment, c'est plutôt le répertoire de Jean-Louis Aubert que de Téléphone.
1: Ouais. C'était un clin d'œil.
0: Ok, en tout cas, très belle chanson, voilà, qui évoque pas mal de choses. Ben, je vous remercie à tous les deux d'être passés dans les studios, puis on vous souhaite bon vent pour ces dates de concert, et on espère que vous allez brasser un large public.
2: Merci beaucoup,
1: merci à toi,
2: Boris.
1: Et merci à PFM.
2: Et puis à tous les auditeurs.
1: À bientôt.
2: À bientôt.

On passe maintenant à notre rendez-vous social avec un café philo. Comment entretenir les amitiés passées l'âge adulte? Enfant, il est facile d'entretenir les amitiés. On voit ses camarades de classe régulièrement. On vit la même expérience et on a même des jeux en commun. Mais passé l'âge adulte, les responsabilités, la famille, la distance parfois créent des obstacles, des différences. Et il n'est pas rare qu'après l'âge adulte ou les années étudiantes, nos relations s'étiolent. Les sujets de discussion, les activités, les points de connexion semblent difficiles à trouver. Alors, une question, comment entretenir ces amitiés passé l'âge adulte? Ce café philo est ouvert à toutes et à tous, sans aucun prérequis en philosophie. Et l'objectif n'est pas de trouver une réponse définitive, mais de partager des points de vue, questionner nos expériences et faire avancer la réflexion collective. Et ça se passe demain, jeudi 30 juillet à 18h30, au café Kawa, 149 rue Léon Gambetta, à Lille. On termine par un agenda culturel avec deux rendez-vous plutôt musicaux. Une soirée blind test organisée par l'association Les Triplettes de Blairville. Tous les fonds seront reversés à l'association pour l'organisation d'un festival, le Rendez-vous. Au programme, des catégories de musique pour tous les goûts, du fun et un beau lot à gagner. Et ça se passe ce soir à 20h au bar La Capsule à Arras, 23 rue de la Taillerie. La participation est de 2 euros. Et puis enfin, c'est le 5e anniversaire du Black Lab de Wascal. Ce lieu rock indépendant fête son anniversaire avec une programmation rock stoner psyché, Dead Meadows, Glowson, Miar et Duvel. Et c'est demain, jeudi 30 juillet à 19h au Black Lab de Wascal. Donc, les tarifs vont de 10 à 25 euros et c'est gratuit pour les enfants. Info 30, c'est terminé pour aujourd'hui. Prochain rendez-vous avec votre magazine d'info locale dès demain, 7h30, 12h30 et 18h.

voilà dans Grunts, votre repère façon rock, punk et metal, ainsi que tout leur sous-genre sur les bonnes ondes de Radio PFM tous les mercredis en direct de 18h30 à 19h. Vous êtes bien sur le 99.9 radio associative libre sans pub et surtout un provisoire qui dure depuis 1981. Bah, je dois tout vous dire, c'est la dernière avant de prendre un petit peu le large, respirer un autre air que celui du Nord, même si il me convient très très bien. Petite playlist avec évidemment beaucoup de contre-pieds musicaux, beaucoup de grands écarts. Et j'espère qu'elle vous plaira. On se dit dans 3 semaines. Voilà. Sans plus grande cérémonie, on commence notre odyssée musicale du côté de Chicago pour un groupe qui m'a foutu une sacrée claque au dernier Rockin' Bourlon, Rezen. R-E-Z-N, ça se prononce comme ça. Et c'est beaucoup de choses à la fois. On oscille entre shoegaze et rock prog, mais avec de multiples influences plus ou moins brutales. C'est de fait très mélodique et technique, mais tellement prenant. Et ça tombe bien, Rezen a de l'actu très fraîche avec la sortie de son 6e album qui est Cycles in the Infinite Dream le 24 juillet 2026. On est le 29, donc oui, c'est très frais. Super port d'entrée à l'univers de Rezen, honnêtement. J'ai écouté l'avant-dernier qui était Burden, qui est sorti en 2024. Et j'ai hâte de m'enfiler le reste de la discographie. Pour ce qui est de Cycles in the Infinite Dream, je vais piocher le morceau Aerial Buff qui synthétise bien leur univers et pour ouvrir le 164e numéro de Touch Grunts.

On écoutait le morceau Aerial Birth des Américains de Rezen, donc prog rock, shoegaze et beaucoup de choses à la fois, plus ou moins brutal. C'est sacrément expérimental, ouais. C'est issu de leur dernier album, le sixième, qui est Cycles in the Infinite Dream, sorti le 24 juillet 2026 via le label Sargent House. Pour la suite, j'ai une petite lubie, des fois, c'est d'écouter des albums parus en 2002, mon année de naissance. Bon, je laisse passer le coup de vieux. Pour vous, hein, pas pour moi. Je suis assurément ouvert à tout et je fais honnêtement de sacrées découvertes. Hein. Des albums oubliés de groupes connus, un album one shot qui est très publicité, ou bien des groupes qui ont marqué leur temps comme Housefall. On est totalement dans la veine du post-hardcore américain des années 2000 et c'est plutôt connoté de son époque. Hein. Après, ce qui fait le charme aussi de Housefall, c'est son côté psyché qui vient apaiser les séquences bien criardes. En 2002, donc sorti de Satellite Years, et dont je vous en ressors le titre Decoys Like Curves, certainement mon son préféré du LP. Vous êtes toujours dans Grunts sur PFM 99.9.

était à l'écoute du morceau Deco is like curves de Oddsfall. Ça remonte un petit peu de 2002 sur l'album de Satellite Years. C'est une sortie de Trustkill Records. Et vous êtes toujours à l'écoute de Grunts sur les ondes de Radio PFM, le bon vieux 99.9. À l'écoute du 164e numéro de Grunts, façon. Petite playlist avant de se dire au revoir pour les vacances, hein. On prend un petit peu le large, on se dit dans 3 semaines, mais il y a encore quelques morceaux à diffuser là. D'ailleurs on passe par Paname pour de la oi, mais celle qui n'aime pas les lacets blancs bien évidemment. J'ai eu un éclair dernièrement en me disant ça fait bien longtemps que j'ai pas écouté de la oi. C'est ainsi que j'ai un peu creusé et que j'ai découvert le projet Prisonnier du Temps, et qu'en plus de ça il venait de sortir un album cette année au mois de mai qui est Prendre le pouvoir par la force. Ça c'est dit. Dans la bonne veine de la oi, c'est énergique, les guitares en riff bien accrocheur, et même un peu plus chez Prisonnier du Temps, il y a quand même d'autres chose que faire de la pure oi. Et dans la oi, c'est souvent la prose qui compte tout de même, comme sur le titre Dans la douleur et les larmes, qui parle du génocide en cours à Gaza. C'est bon, Barbara Bouch, je vois pas débarquer des bons schémas table de mixage, ça va.

Qu'est-ce qu'on écoutait ? On écoutait le morceau Dans la douleur et les larmes du projet Prisonnier du temps. Donc c'est de la bonne vieille œil. Et c'est issu du dernier album en date, le deuxième, qui est Prendre le pouvoir par la force. C'est sorti le 15 mai 2026 via le label La Vida es un Mos Discos. Un petit peu d'espagnol quand même. Et on va faire un petit détour par l'Australie pour la dose stoner de la playlist. Sinon, c'est pas vraiment Guns avec CD Jesus. Ils nous ont targué d'une petite sortie en ce mois de juillet 2026 avec Hell Yeah, un EP assez élargi avec trois compos et ensuite quelques covers de groupes de potes à eux. On est sur ce stoner de camionneur, cette fois-ci gras comme l'huile du moteur et saignant comme le steak mangé à midi. À tout ça, on saupoudre des excellents riffs tout au long de l'écoute, comme sur le morceau Wahoos, 5 minutes 30 d'amour à la guitare. Qu'on écoute sur les ondes hertziennes de la bande 99.9 FM de PFM, Radio Provisoire.

On a blasté dans les baffles des studios de Radio PFM le morceau War Hose des Australiens de City Jesus. C'est issu de leur dernière sortie, Hell Yeah. En fait, c'est un EP un peu élargi, ce qu'on peut dire, album, où en gros, il y a leur compo et ensuite quelques covers de groupes de potes à eux. Et c'est une sortie Blind Music le 13 juillet 2026. Et pour conclure cette odyssée musicale, on revient dans notre capitale avec Affection. On écrit différemment, là c'est A-F-E-X-I-O-N. Cette lettre, affection. Belle découverte récente de son mélange entre grunge et nu metal. De fait, ça déblaye bien. Le chant saturé ajoute encore plus d'intensité. Enfin, c'est là pour te mélanger les entrailles, hein. C'est tout ce qui compte. On soigne aussi l'esthétique avec une DA très indus, mais aussi très rouge au passage. J'ai découvert Affection au travers de leur premier album qui est Devora, dans les bacs depuis 2 juin 2026. 35 minutes bien remplies pour 12 titres, donc il y a à boire et à manger, c'est clair. On va se quitter avec Evil, certainement mon morceau favori de l'album, tout en découvrant tous ensemble le son d'Affection. Mais avant toute chose, on n'oublie pas de capter les rediffusions de Grunts sur le bon vieux 99.9 de Radio PFM. On se retrouve le jeudi à 23h, vient ensuite le vendredi à 22h, ce qui précède la rediffusion des Cantines du Forgeron pour terminer la semaine en beauté à 22h30, émission dans laquelle j'officie également. On peut se retrouver aussi le samedi de 13h30 à 14h. Et pour les couches tard ou les leftos, dans la nuit de 3h, dans la nuit de samedi à dimanche, de 3h30 à 4h du matin. Et enfin le lundi de 20h à 20h30. Ça fait 5 doses de Bibien dans votre semaine, c'est déjà pas mal. Si vous êtes pas rassasié, bah, c'est gentil. On peut se retrouver sur notre bon vieux site internet tout beau, tout mignon, tout rouge, qui est www.radiopfm.com. J'essaie de mettre en ligne la dernière émission en temps et en heure. On se quitte donc avec le morceau Evil des Parisiens de Affection, donc mélange entre grunge et nu metal, ça déblaye bien. C'est issu de leur premier album, premier fait d'armes, qui est Devora, dans les bacs depuis 2 juin 2026. C'est une autoprod, mais c'est sacrément propre. D'ici là, des bisous, des câlins, ne courez pas avec des ciseaux et de bonnes aventures et découvertes sur les ondes de Radio PFM.

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6: Sur PFM 99.9, émission Atelier Fac. Alors aujourd'hui, dans le studio, on a Théo qui essaie de s'en sortir à la technique. Bonjour Théo.
7: C'est assez compliqué, donc... mon micro est un peu trop fort. Est-ce que vous m'entendez bien là?
6: Ouais, ça va, on t'entend.
7: Attendre vous, c'est horrible.
8: On m'entend super fort.
7: Pardon, voilà, bon, on devrait le faire.
8: On t'en veut pas, c'est là.
7: C'est assez impressionnant quand même.
8: On s'entend pas, c'est normal.
6: Ça va. Non, ça va.
8: Je ne m'entends pas. Ah, c'est bon, je m'entends.
6: On s'entend presque.
8: Excusez-nous, chers auditeurs, tout va bien.
6: C'est
8: Théo qui commence et qui fait ses débuts. On l'a lancé dans le bain, donc soyez indulgents pour cette émission.
7: C'est ma première fois, d'accord.
8: Il va s'en sortir, tout va bien.
6: Donc, en plus de Théo, donc on a Cassandra ici.
9: Bonjour à tous.
6: Amélie.
10: Oui, bonjour, bonjour.
9: Et Louis.
6: Et moi-même, c'est
9: qui
6: exact.
9: Qui nous anime.
6: Je vais faire de mon mieux. Aujourd'hui, on va parler des lettres, hein, puisque on est aussi un petit peu en fac de lettres.
9: C'est vrai que c'est dans le thème.
6: C'est un peu dans le thème quand même.
9: Je pense qu'on a fait un peu d'histoire. On n'a pas fait de thème sur le droit, tiens. Ce serait drôle.
10: Non.
6: Ce serait un thème vraiment sérieux à la radio.
10: Ce sera horrible.
9: Je crois qu'il y en a une qui a dit non, non.
10: Oh, mais je vous jure que ce serait drôle. Dieu.
9: Un thème sur le droit.
10: Ce serait horrible. J'ai pris un cahier de vacances sur le droit aujourd'hui, histoire de garder mes bases.
9: Oh, le traumatisme.
10: Déjà pas très existante.
6: Et ben, en tout cas, on va commencer tout de suite avec Théo qui va nous parler des emails.
7: On m'entend?
9: Oui, on t'entend. Okay.
7: Pardon. Oui, je vais vous parler des emails. Alors, comme ça, ça fait pas grand-chose. Les emails, on en a tous les jours. Mais croyez-moi, c'est assez rigolo, dans le fond.

0: Alors, courriel, courrier électronique, email, mail. Il existe pas mal de noms pour désigner un message envoyé par une adresse électronique. Ces messages peuvent contenir les photos de vacances que nous partageons à un proche, votre patron qui vous dit que demain ça ne sert à rien de venir, ou même une requête d'un dictateur zimbabwéen qui a besoin d'argent pour sortir de prison.
1: Est-ce que c'est un fun fact ça ?
0: J'y viens juste après.
1: D'accord.
0: Par la même occasion, il fera de vous son ministre. Et oui, j'ai déjà eu ce genre d'email dans ma boîte mail, c'était quand j'étais encore au lycée, ça m'a bien fait marrer. Vous l'avez compris, j'aimerais parler avec vous des emails. On consulte nos mails tous les jours pour telle ou telle raison, mais on ne sait pas trop comment ça fonctionne. Alors accrochez-vous, c'est reparti pour les cours de SNT. Tout d'abord, qu'est-ce qu'un mail ? C'est en fait l'équivalent d'une simple lettre. Mais à contrario d'une lettre déposée par le facteur, celle-ci apparaît dans votre boîte email. Afin que cette lettre ne soit pas perdue parmi des milliards d'autres lettres, on utilise la fameuse adresse email qui correspond en tout et pour tout à une adresse tout ce qu'il y a de plus banal. Genre moi, mon adresse, admettons, c'est 5 rue Saint-Aubert à Saint-Machin-du-Truc, bah, c'est à peu près ça. Si vous ne faites pas de bêtises lors de la saisie du destinataire, normalement vous êtes tranquille. Enfin, pour les plus complotistes d'entre nous, ne vous inquiétez pas, personne ne peut lire vos mails lors de leur envoi. Ils sont chiffrés par les services de messagerie ainsi que par les serveurs où ces derniers sont hébergés. Impossible donc, en tout cas dans les faits, que ces derniers soient chassés et lus avant la personne que vous vouliez.
2: Sauf par les services secrets chinois, russes,
0: israéliens même.
2: Israéliens.
0: Mais non, à part dans ces rares cas, ça devrait le faire. Mais justement, il est déjà arrivé que des mails soient espionnés, surtout si vous êtes recherché par Interpol. Ou alors votre appareil est affecté par un virus informatique.
2: Faut aller loin quand même pour être cherché par Interpol.
0: Non mais je voulais juste le placer parce que ça me fait toujours rire quand on parle d'Interpol. Alors que c'est pas drôle, mais voilà, c'est mes petites jokes avec les poteaux. Un virus informatique peut d'ailleurs récupérer ces données pour les revendre, mais peut également utiliser votre adresse email pour distribuer les virus à d'autres utilisateurs via des pièces jointes. C'est ce qu'on appelle l'hameçonnage. Alors, s'il vous plaît, ne tuez pas de gens déjà de 1, ne cliquez pas n'importe où et ayez un mot de passe considéré comme fort. Aujourd'hui, notre adresse email fait partie de notre quotidien, et ce même en termes juridiques. Selon la Cour de cassation, un email n'est pas un écrit électronique au sens des articles 1316 alinéa 1 et 1316 alinéa 4. Je vous épargne la lecture de ces deux articles, sinon j'en ai encore pour 8 heures. Toutefois, bien que n'ayant pas la force probante d'un écrit signé, il constitue un commencement de preuve par écrit. En outre, il ne suffit pas de prétendre qu'un email n'est pas recevable en tant que preuve pour écarter cet écrit. Encore faut-il qu'une des parties nie en être l'auteur ou conteste le contenu de l'email qui lui est opposé. Je viens de vous citer un bref extrait de l'article 1317 du Code civil relatif aux contrats signés par différents parties. Un email peut très bien être un petit bout de preuve qui vous donne raison en cas de litige, bien qu'il n'ait pas une force juridique extraordinaire, comme vous en doutez.
1: Donc en fait, si je comprends bien, l'email, il est un peu moins fort que si c'était en écrit papier.
0: Bah disons que il est assez... Disons que si tu mets ton adresse email sur un contrat, ça peut servir de preuve, mais ça n'a pas autant de valeur qu'un écrit signé avec ton nom, ta signature et tout. Mais disons que ça peut être un début pour quelque chose. Bien, maintenant que je vous ai expliqué ce qu'était un email, je pense avoir réussi ma mission, mais je ne vais pas me contenter de cela. Vous me connaissez, j'adore les anecdotes qui ne servent à rien et qui vont me faire divaguer sans cesse lors des directs. Au lieu que celle-ci soit en impro totale, j'ai décidé d'en écrire quelques-unes à l'avance. De 1, ça me permet de vous offrir plus de contenu, et de 2, ce sera mieux structuré qu'à l'accoutumée, car vous vous en doutez, les emails, en soi, il n'y a pas grand-chose à dire dessus, parce que tout le monde sait comment ça marche, mais c'est surtout comment les inventer qui est plus rigolo. Alors j'en ai réservé 3. Commençons donc par la première. Les emails sont apparus en 1965. Rendez-vous compte. À l'époque, on s'est déjà dit qu'envoyer un message par ordinateur serait largement plus pratique. Bon, c'était encore très basique, il fallait tout coder à la main, avoir des milliers de câbles qui relient l'expéditeur au destinataire, mais une fois le code terminé, l'ordinateur en face recevait le message sous une dizaine de minutes.
2: Non, à mon avis, en 65, à part des informaticiens détraqués, il n'y a personne qui utilisait les mails.
0: Ah, mais il y avait personne. Ils étaient deux, mais ils savaient très bien le faire. Ils savaient très bien le faire.
1: Surtout si tu dois coder, genre, quelle horreur!
0: Ah bah, je suis d'accord avec vous, mais en soi,
2: C'était l'époque du Baba Cool, ils préféraient fumer des joints tous dans un groupe quelque part, je sais pas où, en Californie, que de s'envoyer des mails.
0: Dites-vous qu'en soi, là, ils prennent du temps à coder, mais dites-vous que l'ordinateur, il est relié par câble. Là, il n'y avait pas Internet à l'époque, je le rappelle, on était en 1965. Du coup, l'ordinateur était littéralement à 5 mètres. C'est-à-dire que t'es dans une pièce, tu demandes à un préro de te chercher une baguette, il reçoit le message 10 minutes plus tard.
1: Bah c'est sûrement de toi à nous, là, comment on est en fait.
0: Ouais, c'est exactement ça.
1: En termes de studio, là.
0: Mais ne jugeons pas, c'était en 1965 et c'était la première apparition. En plus, dans une université, j'ai plus le nom, mais c'était aux États-Unis. C'était fait par des petits gens qui codaient des trucs par-ci par-là. Et franchement, GG à eux. Hein, ils sont peut-être décédés depuis.
1: Sûrement.
0: J'ai pas l'info.
1: En 65, mais... des étudiants
3: en 65, s'ils étaient étudiants, ils devaient avoir la vingtaine.
2: Non, ils sont pas encore décédés, je crois.
3: Ils
2: ont l'âge de mes grands-parents.
1: Oui.
3: Bah, et alors ?
0: Peut-être même que c'est
2: ils sont pas encore décédés, mes grands-parents.
3: Ils peuvent être quand même décédés. C'est une hypothèse.
2: C'est une hypothèse.
3: C'est une hypothèse. Comme l'hypothèse de leur vivantité.
0: Exactement.
2: Mais... Amélie.
0: Mais du coup, même si c'est à 5 mètres 2, ça reste toujours plus rapide que le service de tri pour une lettre. Deuxième anecdote, le symbole arrobase apparaît dès 1971. Et c'est cette année, qui a été retenue comme étant la naissance officielle des emails. En fait, l'ajout du symbole arrobase est un petit clin d'œil au latin puisqu'il provient du mot ad, qui signifie à destination de. Les moines copistes du Moyen-Âge ont progressivement déformé ce mot pour fabriquer le symbole qu'on connaît tous. Enfin, troisième anecdote, en 1992, Microsoft lance le service... Désolé Laura pour les marques. Lance le Microsoft Outlook. À première vue, ce n'a pas l'air très intéressant. Eh bien, dès 1988, il existait la messagerie Eudora. Mais elle était très austère et réservée à un public qui s'y connaissait déjà en programmation. C'est là que Outlook entre en jeu et ça déglingue tout. Cette messagerie devient la première à convertir le code par des caractères, des symboles, des polices qu'on utilise encore aujourd'hui. Ça a réellement démocratisé le service de messagerie et a donné plus tard les Gmail, les Hotmail ou les Yahoo Mail pour les centenaires qui utilisent encore Yahoo. Voilà, je pense avoir fait le tour de mon sujet. Merci.
1: Balle perdue, genre.
2: J'en ai une Yahoo, je l'ai ouverte il n'y a pas longtemps.
1: Oh.
2: Et ça marche, je vous jure, ça marche.
0: Ça marche. Mais disons que vous êtes trois, quoi.
2: C'est vrai.
0: Vous êtes trois.
2: C'est vrai. Puisqu'en fait, j'ai deux adresses mail. Une que je garde principalement pour les trucs hyper sérieux. Une que je donne vraiment à tort et à travers. Et celle que je donnais à tort et à travers, je reçois beaucoup trop de mails. Genre des mails des plateformes pour trouver du boulot. La dernière fois, je m'étais inscrit sur Acadomia, je sais pas quoi. Puisqu'il y avait un prof croate qui me disait « Mais si, il faut regarder sur Acadomia, je sais pas quoi. » Tous les jours, je reçois des mails de documents historiques écrits en croate. Je ne comprends rien du tout.
0: C'est quoi Acadomia?
1: Tu sais qu'il y a un service où tu peux te désabonner des newsletters?
2: Non, je ne sais pas.
1: Ben vous apprendrez, cher auditeur, quand il y a des trucs qu'on peut considérer un peu comme spam, des choses comme ça, c'est la newsletter. Donc c'est des choses qui arrivent assez souvent dans ta boîte mail, justement, pour t'inciter à cliquer, des choses comme ça. Si on déroule le mail, on défile le mail, vers la fin, il y a marqué « se désabonner de la newsletter ». Et normalement, on ne reçoit plus trop de courriers comme ça.
3: Ça les met dans les spams et quand tu réponds... Moi, généralement, ça les met dans les spams.
1: Ben moi, ça me se... enfin, moi, je le fais...
3: Surtout les trucs d'intérim, ouais. C'est trop chiant, ils t'en envoient tous les jours. Dès que tu retournes sur le site, ben là, c'est bon, c'est la dégringolade. Et en fait, il faut que tu ne retournes pas sur le site pendant 2 ans pour qu'ils te lâchent.
1: Ou sinon, tu te désabonnes de la newsletter et je te jure que ça marche. Parce que
3: moi, j'ai déjà essayé de renvoyer un mail. Il me dit « Cette adresse mail n'est pas indiquée ». Forcément, vous voyez, ça paraît normal.
1: Mais se désabonner, c'est pas renvoyer un mail. Hein.
3: Oui, mais non, mais moi, genre, je leur envoie un mail pour leur dire bonjour, j'aimerais que vous arrêtiez de m'envoyer des mails.
2: Elle a fait une requête, tu sais, elle a fait une requête, comme s'il y avait quelqu'un qui allait ouvrir son mail.
1: C'est pas un bot automatique.
3: Alors que pas du tout. Oui, je suis vieille, une vieille personne.
2: Mais se désabonner de la newsletter, c'est un petit tip.
1: Et du coup, il y a vraiment un abonnement et c'est obligatoire, ils sont obligés de le mettre. C'est écrit en tout petit, il faut vraiment aller le chercher, mais c'est possible. Ça vous évite d'avoir beaucoup de mails parce que les mails en plus ça consomme beaucoup genre en termes d'énergie.
3: Oui.
2: De pollution.
1: Pollution, pardon.
3: Oui, c'est une très grande source de pollution d'envoyer des mails.
2: Eh ben merci Cass pour ce petit tips que j'essaierai d'utiliser pour ces mails à répétition. J'espère que vous aussi, non j'espère pas en fait, mais vous aussi peut-être vous l'utiliserez. Et puis on va s'écouter une petite chanson. Alors c'est Lettre à moi-même de Yournash.

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0: Eh ben merci Cass pour avoir choisi ce titre qui effectivement
1: il bouge pas trop, mais c'est un artiste que j'aime bien et qui est pas très connu, genre Yornesh. Voilà. Je l'ai découvert l'année dernière et je trouve ça vachement bien ce qu'il fait, voilà.
0: Donc on va continuer encore avec toi, tu vas encore nous poursuivre.
1: Bon, peut-être pas vous poursuivre. Je vous cours pas après.
0: Non, peut-être pas nous poursuivre, mais en tout cas nous suivre sur le thème des lettres avec le braille.
1: Effectivement, disons que j'ai pris un peu le thème au pied de la lettre.

0: wizard, Harry.
1: Bon, on m'a signalé en studio que ma blague était drôle, avec ironie.
2: C'est à mon niveau, ça me va.
1: Oui, mais c'est vrai que ça va, ça va. Je suis quand même mis, c'est toi qui anime, j'ai dit allez, je fais pareil.
2: Voilà, c'est ça.
1: En termes de blague. Bref, quand j'ai pensé aux lettres, mon cerveau a directement fait un lien en fait avec l'alphabet, qui, surprise, nous permet de lire et d'écrire. Bon, jusque-là, rien de nouveau. Et comme mon cerveau, c'est parfois une sorte de mind map géante, il l'a tout de suite relié à l'alphabet braille. En y pensant, je me suis demandé pourquoi, en fait, j'avais eu cette association de mots. Parce que pour être honnête, j'utilise pas le braille. Je me rappelle l'avoir vaguement étudié en cours au collège. Je le vois de temps en temps sur les panneaux d'information.
2: Genre, t'avais des cours de braille, ils t'apprenaient au collège comment lire.
1: On a un peu vu l'histoire du braille.
2: Ouais, l'histoire, ouais.
3: C'est super stylé, n'empêche.
1: Pour ça, je sais pas vu.
3: Ouais, moi, je sais pas vous, mais genre, sur toutes les boîtes de médicaments, c'est ma passion de mettre mes doigts sur l'écriture braille. Je trouve ça super agréable.
1: Bah justement, c'était vraiment mes deux mots juste après la chronique.
3: Et voilà.
1: Et voilà. Bah, du coup, on le voit sur les panneaux d'information et les boîtes de médicaments. Et aussi, j'ai eu une période l'année dernière où j'ai essayé de l'apprendre, mais bon, c'est tout. Donc le braille, pour des personnes comme moi qui n'ont pas de contact avec des personnes aveugles et malvoyantes, bah, c'est juste une sorte d'alphabet qui existe, mais dont on ne connaît pas grand-chose en soi. Voilà, on ne sait pas trop. Et je trouve ça un peu triste d'ailleurs, parce qu'on fait partie de la majorité, je mets ça entre guillemets. Du coup, on a très peu de sensibilisation à tout ce qui change pour des personnes ayant des handicaps. Donc notamment considérées un peu comme minoritaires, notamment bah, tout ce qui est personnes malvoyantes et aveugles. Par exemple, je n'ai aucune idée de ce que ça ferait de ne pas pouvoir lire les points que je dois évoquer dans ma chronique avec des lettres de l'alphabet latin comme je le fais actuellement. Je trouve ça honnêtement super dommage qu'on n'y soit pas tant sensibilisé que ça. Et pour la langue des signes, c'est un peu pareil, genre, il y a à peu près le même problème et je trouve ça dommage. Du coup, c'est pour ça que j'ai décidé d'entrer dans les détails du braille pour ma chronique. Déjà, le braille, on le sait, tient son nom de son créateur, Louis Braille. Il perd la vue à l'âge de 3 ans, des suites d'un accident domestique. Entre autres, il jouait avec un outil de bricolage, il s'est passé exactement ce dont les parents ont le plus peur. Il se blesse à l'œil et comme ce dernier s'infecte, bah, il perd la vue. Voilà.
3: C'est horrible. Vraiment mon pire cauchemar.
1: C'est ça, il joue avec un outil parce que son père...
3: Il s'est planté dans l'œil, genre.
1: Je sais pas s'il se l'est planté dans l'œil, mais en tout cas, il s'est blessé.
3: C'est horrible.
1: Et parce que oui, ça s'est infecté, bah, plus il perd la vue, quoi.
3: Horrible.
1: Ah, c'est un peu triste.
3: Ça me chafouine.
1: Mais bon. Je comprends. Mais malgré son handicap, en fait, ses parents ne voient pas en quoi cela l'empêcherait d'être éduqué, alors ils le poussent à étudier. Son père lui apprend notamment l'alphabet, grâce à un espèce de système de clous sur des planches, genre pour lui apprendre un peu comment déchiffrer, etc.
3: C'est génial.
1: Ouais. Et grâce à sa bonne mémoire, en fait, il va intégrer à 10 ans l'institution royale des jeunes aveugles, en 1819. Excusez-moi.
3: Il y avait une institution royale
1: des jeunes aveugles, oui, effectivement,
3: c'est
1: pour l'éducation.
3: Stylé.
1: Bah ouais, je trouve ça assez fun, je viens de l'apprendre en fait. Je l'ai appris en faisant ma chronique.
3: C'est incroyable. C'est mais en fait, il est super vieux.
2: C'est juste après Napoléon.
1: C'est possible.
2: C'est 1818.
3: 1800 combien?
1: 19.
3: 19, ouais, c'est après Napoléon. Il est mort.
2: 14.
3: 1514.
2: Il abdique en 14.
3: Ouais, oui. Bon, on digresse, mais.
2: On digresse, on fait une digression historique.
1: Bon, c'est pas grave. De toute façon, on va revenir à l'histoire après, mais bon. Donc, il devient très vite un élève brillant. Voilà, il se démarque beaucoup dans

0: des cours, etc. Et justement, pour vous expliquer comment se faisait l'éducation, pardon, pour les aveugles, avant, les enfants aveugles, en fait, apprenaient à lire et à écrire avec des caractères romains. Donc, vous voyez les croix, etc.,
1: Ouais.
0: en relief. Mais bon, vous en doutez, si on est passé au braille, la méthode qui avait été développée par Valentin Haüy n'était pas super efficace. Pour tout dire, en fait, les caractères sont trop difficiles à déchiffrer quand ils sont en relief. Donc, les élèves, même les meilleurs, en fait, ne lisent que très lentement. Donc, c'est super compliqué, voilà. Du coup, en 1821, un début de système qui se rapproche du braille est inventé par Charles Barbier et Louis Braille en est un des testeurs. Donc lui, il va voir, voilà. Donc fini les chiffres romains en relief, il s'agit maintenant de 12 points qui représentent des sons. Encore une fois, si on n'a pas gardé ce système, c'est qu'il y avait beaucoup de désavantages. Parmi eux, on a le non-respect de l'orthographe, puisque vu que l'écriture marche en phonétique, les mots ne sont pas retranscrits tels l'orthographe que nous on a. Il y a aussi les chiffres mathématiques qui ne sont pas compris, puisque c'est pas des sons.
1: Oui.
0: Il y a les ponctuations aussi qui ne marchent pas et les notes de musique. C'est pas possible de les retranscrire.
1: Ouais.
0: Parce que oui, fun fact, le braille permet de retranscrire aussi les notes de musique.
1: C'est super
0: On
1: stylé.
0: peut lire des notes des musiques en braille, pardon. Et enfin, voilà, 12 points, c'est beaucoup trop. Parce que c'est trop compliqué pour un aveugle, quand on touche avec son doigt, c'est trop compliqué d'avoir les 12 points en même temps, en fait. Et du coup, voilà, c'est trop compliqué à déchiffrer. Donc, bon, la méthode est bien, mieux qu'avant, mais toujours pas au point. Du coup, Louis Braille, pardon, qui, je le rappelle, a testé le système, passe le plus clair de son temps à essayer d'améliorer du coup le système de Barbier. Et en 1825, il présente enfin un prototype au directeur de l'institution royale des jeunes aveugles. Voilà, il lui présente, il dit ben moi j'ai un peu amélioré le truc, tenez. Et c'est en 1829, alors qu'il a 20 ans, que le Braille est mis au point. Donc en fait, ça a été fait. On a trouvé que ça a été testé en fait et ça a été jugé efficace. Et en 1837, la version définitive est publiée. Donc à partir de ce moment-là, on a le braille. Bon, pour ceux qui ne savent pas trop à quoi ressemble l'alphabet braille, laissez-moi faire un peu de mon mieux pour vous expliquer. On a donc une matrice, c'est-à-dire une base de 6 points, organisée en deux colonnes de 3 points chacune, et qui sont numérotées de haut en bas et de gauche à droite. Donc on va voir la première colonne, on va avoir 1, on va redescendre de la deuxième rangée 2, 3, puis on passe à la deuxième colonne sur la première rangée 4, 5, 6. Par exemple, si seul le premier point de la première colonne, donc le point numéro 1, est en relief, vous aurez la lettre A. Pour faire la lettre C, les points 1 et 4, c'est-à-dire ceux de la première rangée, seront en relief. Et du coup, on continue d'avoir des combinaisons comme ça pour toutes les lettres de l'alphabet. Et pour les chiffres, ils utilisent une base de 6 points.
2: Mais c'est que, du coup, l'alphabet, il est composé de 6 points.
0: C'est ça, 6 points. Mais en fait, certains vont être en relief ou pas. On est sur une base,
2: d'accord,
0: où normalement, tu as 6 points. Je sais plus quelle lettre ça fait si les 6 sont pris, mais en gros, certains points vont être en relief sur cette base de 6, et quand on va passer son doigt du coup sur cette 6-là, on va avoir la lettre. Voilà, on va dire.
1: Ouais, genre si c'est le 2 et le 6 qui sont en relief, ça fait une lettre, et si c'est le 1 et le 4, c'est une lettre aussi,
0: voilà,
1: c'est ça?
0: Le 1, le 4, ça va être le C par
1: exemple, okay,
0: ça
1: ouais.
0: va être les deux premiers de la rangée. Et donc le reste ne sont pas en relief, on n'a que 2 points en fait, voilà. Donc bon, le mieux c'est quand même de toucher et d'apprendre, mais bon, je fais comme je peux à l'audio. Donc et aussi lorsqu'il s'agit de l'alphabet dit latin, donc avec les lettres A, B, C, D, etc., les lettres sont généralement les mêmes, sauf pour certaines ponctuations, lettres et accents particuliers propres aux langues qui utilisent l'alphabet latin. Et pour les langues de notre alphabet ou à caractère, en fait, l'écriture va être différente. Elle n'est pas totalement universelle, mais ça c'est un peu comme toutes les langues, honnêtement. Bon, si Louis Braille a véritablement révolutionné la lecture et l'écriture pour les personnes aveugles et malvoyantes, le Braille a subi quelques modifications après ça. Par exemple, en 1880, Maurice de la Sizeranne développe l'abrégé orthographique français. En fait, c'est-à-dire qu'il crée un système d'abréviation d'écriture du Braille de certains mots afin que les livres en Braille soient moins volumineux. Je sais pas si vous vous imaginez, mais en fait, chaque lettre a une matrice de 6 points, donc ça prend énormément d'espace. Là, impossible d'avoir des livres de poche en braille et de se trimballer avec. Du coup, de la Sizeranne allège le tout afin que les personnes aveugles et malvoyantes n'aient pas à faire de la musculation en même temps que de la lecture. Parce que sinon, c'est vraiment des volumes de
1: c'est genre
0: beaucoup trop gros,
1: fat,
0: quoi.
1: Ouais.
0: Ben ouais. Et du coup, il y a des systèmes d'abréviation, donc ça veut dire pour des sons qui sont très répétitifs, on va juste mettre deux lettres à côté, des choses comme ça. Bon, j'avoue que je connais pas non plus le braille à fond pour vous expliquer tous ces points-là, mais voilà, il y a des systèmes d'abréviation qui sont mis en place. Et à l'ère des technologies, il existe pour les ordinateurs ce qu'on appelle des plages braille. C'est un système informatique à côté du clavier qui va faire apparaître les points en relief selon le texte affiché à l'ordinateur. Donc c'est juste à côté du clavier, donc c'est en physique. Et selon ce qui s'affiche sur sur l'ordinateur, les points vont être en relief. Voilà, je trouvais ça super intéressant. Mais bon, les technologies s'avancent très vite et c'est dur de rester à la page. Donc ça, c'est une des choses qui a été développée. Et en tout cas, si vous ne l'avez pas déjà regardé par curiosité, moi je vous encourage à attraper une boîte de médicaments, vous savez, et à toucher l'extérieur pour essayer de comprendre et avoir la sensation, comme faisait Amélie. Je trouve ça super intéressant à comprendre, et juste pour mieux comprendre comment ça marche. Et je trouve ça super intéressant qu'on soit sensibilisé à ça, quoi, parce que c'est quand même beaucoup de personnes que ça touche, et nous, on n'a pas trop, on n'a pas de stage, on n'a pas des interventions, et je trouve ça dommage. Du coup, voilà, moi j'avais commencé à l'apprendre l'année dernière, mais je n'étais pas arrivée au bout. Mais bon, le fait de faire cette chronique m'a vraiment donné envie de le faire. Du coup, je pense que je vais profiter des vacances pour apprendre un peu plus. Voilà.
3: C'est cool, c'est cool.
2: Mais c'est vrai que dans les écoles et même au collège ni au lycée, jamais on apprend.
3: Moi, j'ai jamais eu, non. Moi, j'ai eu une initiation au langage des signes, j'ai eu, mais le braille, jamais.
0: Ouais, c'est ça, je trouve ça dommage.
2: Ni l'un ni l'autre.
0: Ben moi non plus. En fait, c'est pas accessible. Alors, la LSF, c'est un peu plus, genre la langue des signes, mais c'est un peu plus accessible des fois, quand il y a des options, des choses comme ça. Mais je suis pas sûre qu'il y ait énormément de stages, des machins. C'est toi.
3: Non, pas énormément.
0: C'est de toi-même, en fait, si t'es intéressé. Mais il y a. Honnêtement, on n'est pas beaucoup intéressés si c'est pas en contact.
3: Et généralement, quand ils le font, même, c'est quand il y a des personnes qui sont dans ce cas-là, genre au sein de l'établissement ou au sein de la classe même. Moi, je crois que quand on m'avait fait l'intervention pour la langue des signes, c'est parce qu'il y avait une personne dans ma classe qui était sourde. Donc, c'est pour ça, en fait, que j'ai eu ça.
0: Ouais, c'est ça, et c'est dommage. Moi, je trouve ça vraiment dommage parce que si t'es pas en contact, en fait, tu connais pas. Et voilà, c'est super intéressant. C'est, par exemple, le texte alternatif, quand on voit les photos, etc. sur Internet, je sais qu'il y a la possibilité de faire un texte alternatif quand on poste des photos, des choses comme ça. Et pas beaucoup le font, vu que on n'est pas trop connu, enfin, on n'est pas trop sensibilisé à ça. Et c'est con, mais ça faire une petite description de la photo, ça prend 3 secondes et ça peut aider parfois.
3: Ouais, oui. Totalement.
2: Ouais. Pour continuer sur des thématiques de travail et d'abnégation, on va continuer avec une petite musique, là encore du rap, avec Shuriken, Lettre.
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0: Et donc, après cette chanson de Shuriken, Lettre, un petit peu en rap, un bon vieux rap, on va écouter Amélie qui va nous parler des correspondances royales.
1: Et oui, bonjour chers auditeurs, chères auditrices, spécialement pour vous aujourd'hui, c'est le retour avec moi de la royauté.

0: Alors, pour coller avec le thème des lettres, vous vous doutez bien qu'il a fallu chercher un peu, pas comme Cass, visiblement, qui, je tiens à le dire quand même, a donné le thème, donc elle avait forcément plus d'idées.
1: Mais honnêtement, ça m'est venu direct.
0: Ah ouais, moi je savais pas quoi faire. Et du coup, c'est même pas moi, pour vous dire, qui a eu l'idée de cette chronique, c'est Maëlie et Cass qui m'ont donné l'idée et qui m'ont dit « Mais Amélie, toi de toute façon, tu vas parler des correspondances entre les rois et les reines, nanana. » Et en fait, je me suis dit « Mais quelle merveilleuse idée, pourquoi ne pas faire ça ?» Donc, ben oui, je l'ai fait. Et aujourd'hui, nous allons voir les correspondances des rois et des reines et je vous assure que ça vaut le détour en vrai. Je pense sans mentir que tout ce qui intéresse le commun des mortels dans la royauté, c'est les gossips des hautes sphères. Et quoi de mieux pour alimenter les rumeurs que les histoires d'amour ? Alors, commençons cette chronique empreinte de violation de vie privée par nos amis les Anglais. Parce que j'en parle pas très souvent, généralement je parle de la royauté française. Mais aujourd'hui, on va parler d'Henri VIII. Alors oui, c'est celui qui a eu 6 femmes et qui en a fait décapiter 2. Quand même. Et seulement 2 de ces femmes sur les 6 survécurent à Henri VIII. Mais il ne faut pas se fier à sa seule réputation d'homme cruel et sans merci. En effet, l'une de ces femmes, qui fut décapitée, était Anne Boleyn. Et en ce moment, on en entend beaucoup parler parce qu'il y a des séries qui sortent tous les 3-4 matins sur la royauté en Angleterre. Et il y a une série sur Henri VIII qui est sortie. Mais bon, au début, Henri VIII était amoureux d'Anne Boleyn et ils ont même eu une romance enflammée. Et Henri VIII était un bien bel écrivain qui a écrit notamment une lettre en 1524. Je vais vous en lire un petit extrait magnifique. « Ma maîtresse et amie, mon cœur et moi nous remettons entièrement entre vos mains, vous suppliant de nous laisser entrer dans vos grâces et de ne pas permettre à l'absence de diminuer votre affection. Car, pour ma personne, la douleur de votre absence est déjà bien trop grande. Et lorsque je pense aux épreuves que je dois encore affronter, il serait absolument intolérable si mon espoir n'était pas tout entier dans votre constante affection. » Magnifique.
1: Tant de beaux mots pour une meuf qui l'a fini par décapiter.
0: Tant de beaux mots pour une fille qui l'a fini par décapiter seulement parce qu'elle avait eu une fille. Hein ?
1: Ouais, putain.
0: Voilà.
2: Mais c'est vraiment ça la raison ?
0: Il l'a décapité parce qu'il voulait un fils et qu'elle lui a donné une fille. Il a même pas attendu d'avoir un deuxième gosse. Non, non,
1: mais
0: il l'a décapité.
1: Il a aussi été accusé de trahison, un truc du genre.
0: Si, bah du coup, pour la faire décapiter, il l'a accusé de trahison.
1: Ah bah oui. Bah,
0: forcément, bah oui, c'était trop. C'était... Non, il pouvait pas juste la décapiter pour ça. Je pense que c'était
3: T'as
0: un peu trop.
3: T'as pas eu de fils ?
0: Tu n'as pas eu de fils, Anne.
3: Meurs.
0: Tu vas mourir, Anne. Un peu triste. Bon, une déclaration si belle pour une fin si triste. On est bien loin du « ils vécurent heureux et eurent beaucoup d'enfants ». Bah non, ils n'ont eu qu'une fille. Youpi, joie et amour. Mais bon, cette lettre, vous vous le doutez bien, n'était pas pour le grand public, seulement destinée à sa dame. Et le roi d'Angleterre n'écrivait pas ce genre de lettres érotiques pour les parlementaires ou pour le petit peuple. Donc, voilà, c'était seulement pour les dites demoiselles qu'il voulait chevaucher vents et marées, prairies et gambader.
2: Prairies et gambader. D'accord.
0: Mais oui. Mais bon, il aurait quand même pu se douter que le respect de la vie privée d'un roi, tout le monde s'en fout, hein, on veut vraiment savoir ce qui se passe. Mais bon, il n'a pas été très très intelligent, bien sûr, les Anglais ne sont pas les plus grandes lumières. Donc on peut donc compter sur les Français pour remonter le niveau. Toujours. Et là, accrochez-vous bien, parce que c'est la reine des correspondances privées. N'est autre que Marie-Antoinette, notre bien-aimée Marie-Antoinette, celle qui s'est fait couper la tête. Décidément, que des gens qui se font couper la tête aujourd'hui.
1: Oui, c'est des tatas.
0: C'est pas croyable.
1: C'est un thème, genre. Tu
0: J'adore. Bah, la
1: lettres,
0: prochaine
1: correspondance
0: fois,
1: et...
0: des
2: décapités. Lettres et décapitations, ça
0: oh,
2: rime,
0: c'est génial. Je ferai un truc sur la reine de cœur la prochaine fois.
1: Très bien.
0: Je lance le thème Alice au pays des merveilles.
1: Avec plaisir.
0: Les frères Grimm.
1: Avec plaisir.
0: Ah, c'est une très bonne
1: bon,
0: idée.
1: Après, si tu fais les frères Grimm et Alice au pays des merveilles, ça marche pas, Coco.
0: Ah ben oui, c'est vrai. C'est pas grave. Ça marche quand même dans mon inconscient. Bon, revenons à nos moutons. En effet, l'imminente reine de France, à la tête coupée, a eu plus de jugeotes que nos voisins anglo-saxons. Pour que ces lettres ne puissent pas être interceptées, Marie-Antoinette les chiffrait. Alors, elle les encodait par substitution polyalphabétique. Et pour cela, elle disposait en fait d'une table de chiffrement par destinataire. L'utilisation d'une table pour chiffrer demande une clé secrète qu'on partage avec le destinataire voulu. Donc, en fait, la table de chiffrement est différente pour chaque destinataire pour que ce soit mieux et tout. On est au niveau de Enigma, là, quand même. On est le Enigma de Marie-Antoinette. Et je vous épargnerai par contre la leçon de codage parce que j'ai moi-même absolument rien compris avec les clés sel et tout le bordel. Enfin, c'est un délire.
2: C'est pas les trucs César.
0: Je comprends rien.
1: César et tout, c'est enfin
2: les codes César.
1: Les plus classiques, c'est celles où tu vas décaler.
0: Oui, tu décales d'une lettre.
1: De temps.
0: Ouais.
1: De temps de temps.
0: J'ai rien compris.
1: Temps de nombre, genre tu vas dire on va décaler le A, on va faire plus 10, donc ça va être la 10e lettre de l'alphabet pour représenter le A. Ça, c'est les plus simples entre guillemets.
0: Ouais. Eh ben c'était à peu près ça. En fait, c'est des colonnes, genre double colonne, et tu remplaces les lettres. Mais bon, j'ai un peu rien compris. C'était assez compliqué, je dois vous avouer. Donc, voilà. Ouh. Mais il faut savoir que cette méthode de chiffrement n'était pas infaillible. Elle comportait même une erreur majeure. Marie-Antoinette ne chiffrait qu'une lettre sur deux. Pas très utile, du coup, le truc de chiffrement, vu qu'elle ne chiffrait qu'une lettre sur deux. À quoi ça sert?
2: Pas la lumière à tous les étages non plus, celle-là.
0: Non, il faut croire qu'il y avait quand même des petits soucis. Ah là là, la pauvre chérie. Mais bon, c'est pas grave.
2: Peut-être qu'elle avait pas sa machine de codage
0: tout le temps sur elle.
2: Voilà.
0: Entre deux espionnages aux Tuileries, peut-être qu'elle n'avait pas accès à son gribouillis. Ah là là là là. Et elle utilisait ce moyen de communication pour entretenir une liaison secrète avec le comte de Fersen, notamment. Bon, elle écrivait à ses sœurs aussi, à sa famille en Autriche, tout bordel. Mais bon, on retiendra Fersen quand même parce que c'est quand même le Don Juan. Mais en plus de l'encodage, le comte de Fersen, qui a gardé les lettres de son amie Marie-Antoinette, les a caviardées pour dissimuler les passages intime et compromettant pour lui ou pour la reine. Alors le caviardage, c'est une technique qui consiste à faire des boucles serrées par-dessus l'écriture déjà existante. En fait, c'est du gribouillis, quoi. C'est clairement ça. C'est comme quand on apprend à écrire, mais là, c'est pour garder le fait que Louis XVI était cocu, donc c'est pas la même destination.
1: C'est des ratures, mais un peu plus stylé, quoi.
0: Un peu plus stylé. Et en fait, ça fait que tu peux pas lire ce qu'il y a dessous. Mais si personne pensait qu'on ne pourrait jamais savoir ce qu'il y avait écrit sous ces gribouillages, il a eu tort. Car en 2020, une expérience a eu lieu pour voir à travers les ratures avec l'utilisation des rayons X. Donc ça faisait 150 ans que ces documents n'avaient jamais livré leurs secrets. Mais maintenant, tout le monde peut avoir connaissance des batifolages de notre bonne vieille Marie-Antoinette. Ça, c'est cool quand même. Merci la science. Et grâce au muséum Muséum National d'Histoire Naturelle, quand même pas n'importe quoi, on comprend tout le processus de violation de vie privée de la famille royale. Donc cette expérience, c'est pire que les experts à Miami, vu tout le monde qui a travaillé dessus. L'autopsie des lettres de la reine s'est faite à la façon IRM, au scanner de fluorescence des rayons X. Et tenez-vous bien, parce qu'il a fallu 95 journées de scanner pour traiter une centaine de lignes caviardées, sans compter le temps de traitement des données. Parce que oui, c'est pas fini. La difficulté, c'est vraiment de séparer en fait les matériaux, donc l'encre, tout simplement. Ils pouvaient pas utiliser juste le mot encre, non, il faut les matériaux. C'est plus beau, c'est plus scientifique. Parce que certaines compositions sont très proches et du coup, il faut pouvoir détacher les différentes encres pour comprendre ce qu'il y a écrit en dessous. Bon, blablabla, on s'en fout, nous on n'était pas là. Et puis cette autopsie qui aurait donné le cancer à tout être vivant, on en a un peu rien à foutre, nous on veut savoir ce qu'il y a écrit dessous. Donc je vais vous lire ce que nous attendons tous, les révélations de l'amour passionné des scènes compromettantes. On espère quand même, parce que c'est ce qui nous a été promis. Ah là là, je puis vous dire, ma bien tendre et chère amie, combien je vous aime. C'est le seul plaisir que j'ai. Votre situation dut être horrible et qu'allons-nous devenir, ma tendre amie? Songeons-y. Sans vous, il n'est point de bonheur pour moi. L'univers n'est rien sans vous. Le roi de Suède m'a voulu donner la place de grand maître et un régiment d'hussards. J'ai tout refusé. Je ne veux pas être liée. Vous voir, vous aimer et vous consoler, c'est tout ce que je désire.
2: C'est mignon.
0: C'est mignon.
3: C'est beau.
0: Mais si vous êtes déçus, pas d'inquiétude, moi aussi. Quand même, on s'attendait à des scènes compromettantes, Fersen. On s'attendait à quelque chose de plus trash, de plus sensuel. Caliente, c'est pas ici quelque chose. Non, il parle juste de son ami, de sa chère amie. Oh, je vous aime.
3: Et le refus d'aller.
0: Le refus d'aller vers Suède. Le roi de Suède.
2: Un peu de tenue, quand même.
0: Un peu
2: voyons.
0: De tenue, mais oui, quand même. Bon, c'est vrai, c'est vrai. On était en 1791, pas en 2024, mais on s'attendait quand même à quelque chose de plus.
1: Bon, en tout cas, on se rend compte
0: de
1: aussi.
0: Plus sérieux.
1: On se rend compte aussi que le mot ami n'a pas du tout le même sens.
0: Non, mais. C'est justement ce mot ami-là qui fait qu'il y a beaucoup de...
1: De friendzone ?
0: De controverses. Ah non, de controverses. De friendzone entre Fersen et Marie-Antoinette. Parce qu'en fait, dans leurs lettres, c'est quand même très, très distingué, quoi. Et en fait, bah, on connaît jamais trop la nature de leur relation, qui a l'air quand même... Enfin, ils sont très proches, ils sont très intimes, mais on sait pas si... si c'était juste ça ou plus.
1: Bon, ils ont été assez intelligents pour pas rentrer dans les détails si détails il y avait quoi.
0: Si détails il y a, ils n'ont pas été dit. On est un peu triste, mais bon, c'est quand même très mignon. Donc on accepte.
2: On accepte.
0: Eh ben c'est cool alors.
2: Et après cette petite chronique un peu de tendresse, on va s'écouter un titre de mon choix. En relisant ta lettre de Gainsbourg.
4: En relisant ta lettre, je m'aperçois que l'orthographe et toi, ça fait deux. C'est toi que j'aime, ne point qu'un aime, par-dessus tout. Ne me dis point, il en manque un, que tu t'en fous. Je t'en supplie, point sur le i, fais-moi confiance. Je suis l'esclave, sans accent grave, des apparences. C'est ridicule, c'est majuscule, c'était si bien. Tout ça m'affecte, ça c'est correct, au plus haut point. Si tu renonces, comme ça se prononce, à m'écouter, avec la vie, comme ça s'écrit, j'en finirai. Pour me garder, ne prends qu'un dé, tant de rancune. T'as pas de cœur, y a pas d'erreur, là, y en a une. J'en mourirai, n'est pas français. Ne comprends-tu pas? Ça sera ta faute, ça sera ta faute. Là, il n'y en a pas. Moi, je te signale que Gardénal ne prend pas deux, mais n'en prend qu'un, caché au moins,

0: Et maintenant, ça va être à moi de vous parler de conversations un peu secrètes.
1: On continue toujours sur les espèces de correspondances, c'est ça ?
0: Ouais,
1: toujours.
0: Mais un peu plus romantique.
2: Un peu plus romantique.
0: Ouais.
1: Puis pas royal. On n'est pas sur du royal.
0: On n'est pas sur du royal.
1: On est sur des célébrités quand même, parce que bon.
0: On est sur des pointures, ouais.
1: Faut pas se mytho, on aime bien quand même. On aime bien les gossips.
2: Les célébrités.
1: Des célébrités.
2: C'est cool.

0: Bonjour, bonjour, mesdames, messieurs. On y va. On est parti pour les beaux beignets, les chouchous et les glaces. Hop, hop, hop. On est généreux sur les doses. On veut du plaisir.
1: Équipement numéro 1, la banane claque. Équipement numéro 2, le chapeau. Équipement numéro 3, la crème. On crame plus vite avec une peau de nordiste, hein, il faut le savoir.
2: Petit chouchou du avant nous.
3: Et bonsoir à tous, chers auditeurs, les destinataires fidèles des ondes de PFM. Aujourd'hui, j'ai choisi de vous parler de littérature française, de lettres et d'amour charnel. Et pour cela, rien n'égale les correspondances entre George Sand et Alfred de Musset, deux figures du courant romantique du 19e. Alors pour nos amis, petit rappel, George Sand est bel et bien une femme qui a utilisé ce pseudonyme pour pouvoir être lue et publiée, hein, puisque quand on est une femme et qu'on veut vivre de sa plume au 19e, c'est un peu plus compliqué.
4: Se voir impossible.
3: Voilà, donc son vrai prénom c'est Aurore, je ne sais plus quoi. Mais voilà, c'est un pseudonyme. De cet amour entre la romancière humaniste et le poète déchiré, naît une liaison explicite et enivrée. Je vous en fais une première lecture. Est-ce que vous êtes prêts ?
4: Ah mais on attend que
5: prêt,
4: ça,
5: on est ready.
3: Alors ça c'est la première lettre de George Sand à Alfred de Musset. Cher ami, je suis tout ému de vous dire que j'ai bien compris l'autre jour que vous aviez toujours une envie folle de me faire danser. Je garde le souvenir de votre baiser et je voudrais bien que ce soit une preuve que je puisse être aimé par vous. Je suis prête à montrer mon affection toute désintéressée et sans calcul. Et si vous voulez me voir ainsi vous dévoiler sans sacrifice, mon âme, toute nue, daignez me faire visite. Nous causerons et en amis franchement, je vous prouverai que je suis la femme sincère, capable de vous offrir l'affection la plus profonde comme la plus étroite amitié. En un mot, la meilleure épouse dont vous puissiez rêver. Puisque votre âme est libre, pensez que l'abandon où je vis est bien long, bien dur et souvent bien insupportable. Mon chagrin est trop gros. Accourez bien vite et venez me le faire oublier. À vous, je veux me soumettre entièrement. Votre poupée, George Sand.
4: Votre poupée.
5: Et comment c'est bien.
4: Mais hey,
3: c'est solide, hein.
4: C'est solide.
5: En même temps, c'est quand même des auteurs.
4: Non, mais c'est d'un autre niveau que.
5: Mais c'est des auteurs.
4: Que,
5: on entend...
4: que Marie-Antoinette et Versailles, là, quand même.
5: C'est alors, des auteurs, on n'entend ouais, pas mieux, genre.
3: La réponse, d'Alfred de Musset.
4: C'est exceptionnel, par contre.
5: Par contre, attends, moi, je trouve qu'il y a toujours le terme de mon ami
4: oui,
5: est toujours pas
4: mon
5: bien.
4: Ami.
3: Ouais. C'est toujours
5: cher
3: un
5: ami.
3: Peu...
5: Cher ami, c'est toujours pas la même définition qu'on en a nous, ouais. Maintenant, quoi.
3: La réponse d'Alfred de Musset. Quand je mets à vos pieds un éternel hommage, voulez-vous qu'un instant je change de visage ? Vous avez capturé les sentiments d'un cœur que pour vous adorer forma le Créateur. Je vous chéris, amour, et ma plume en délire couche sur le papier ce que je n'ose dire. Avec soin de mes vers, lisez les premiers mots, vous saurez quel remède apporter à mes maux.
4: C'est super beau.
5: C'est incroyable.
4: Il a écrit un poème, oh là là, je fonds.
3: Et George Sand qui répond brièvement, cette insigne faveur que votre cœur réclame nuit à ma renommée et répugne mon âme.
4: Oh, est-ce que c'est trop beau.
5: Mais waouh,
4: c'est magnifique.
5: Wow. Mais waouh,
4: je veux la même chose.
3: C'est vraiment très très beau. Mais, quand vous lisez un peu mieux et que vous lisez...
5: Entre les lignes.
4: Entre voilà, les lignes, on voit poupée, on voit soumettre.
3: Vous le voyez venir, ce message est codé. Alors, il faut le relire, mais un vers sur deux, pour en comprendre la portée. Avis aux chastes oreilles, cette lettre romantique est au fait... Un rendez-vous physique et érotique dans le plus simple appareil. Est-ce que je vous lis la lettre en résumé ?
5: Non,
4: oui.
5: Ah bah non.
4: Non.
3: Attention, hein.
5: Non, vas-y,
3: ça va piquer. Je suis toute émue de vous dire que j'ai toujours une envie folle de me faire baiser et je voudrais bien que ce soit par vous. Je suis prête à montrer mon cul et si vous voulez me voir ainsi toute nue, daignez me faire visite, je vous prouverai que je suis la femme la plus profonde comme la plus étroite dont vous puissiez rêver puisque votre vie est bien long, bien dur et souvent bien gros. Accourez bien vite et venez me le mettre entièrement. Voilà, ça c'est George Sand, c'est bien explicite quoi.
5: C'est incroyable.
3: Et Demusset, la réponse.
4: Attends, mais c'est incroyable.
3: Quand voulez-vous que je couche avec vous, tout simplement. Et la réponse de George Sand rapidement, cette nuit.
4: Mais c'est exceptionnel,
5: c'est incroyable.
4: Mais ça,
5: c'est un niveau.
4: Il faut qu'on fasse des trucs d'encodage.
3: C'est un super level, hein.
4: C'est extra.
6: Donc ça veut dire qu'elle a pris le temps de déposer sa lettre et de dire cette nuit.
5: Oui. Non mais Théo,
6: c'est trop fort.
5: Théo, on n'est pas sur les emails là, s'il te plaît. Arrête avec ton email. Non,
6: mais justement, ça met du temps à arriver.
5: Oui, on est au 19e siècle. Hein.
6: Ah, mais c'est juste que ça me fait rire, voilà.
4: Mais c'est génial.
3: C'est génial.
4: Mais c'est un vers sur deux, un mot sur deux.
3: Quand tu lis un vers sur deux.
4: Un vers sur deux. Mais George Sand, elle n'a pas écrit un poème.
3: Bah, dans ses lettres, si.
4: Ah, c'est un poème.
3: Quand tu lis une ligne sur deux.
4: C'est génial.
3: Quand tu lis une ligne sur deux, ça fait ça.
4: Non, mais George Sand, exceptionnel. C'est incroyable.
5: Mais moi, ce que j'aimerais dire, c'est que en vrai, c'est super drôle. Mais genre, l'intelligence qu'il faut,
4: l'imagination,
5: genre la créativité qu'il faut,
4: c'est exceptionnel.
5: Là, c'est bien des auteurs quand même, parce que le truc de se dire attends, je vais faire des rimes, des machins trop beaux, tout mignon, puis tu lis une truc sur deux, mais c'est trop
4: beau. Je veux coucher avec vous. Quand? Ce soir.
3: Ce soir, maintenant.
4: Maintenant, bien.
3: Bref, leur amour se termine en 1835 et les marquera à vie, même si tous les deux enchaînent les triangles amoureux, les amants allègrement. Hein. Et Sand écrira après la mort de Musset, puisque de Musset c'est un poète romantique qui va quand même mourir assez jeune, dépressif, alcoolique, enfin bref, la totale. Sand écrira cette passion dans Histoire de ma vie et Elle et lui. Après la mort de Musset. Mais retenez que donc parfois c'est intelligent de lire entre les lignes comme ça.
5: Oui, il faut pas être aveugle.
3: C'est voilà.
5: Faut pas être aveugle ou alors lisez le braille.
4: Ouais.
3: Et puis à part ouais voilà, faut lire le braille direct. Donc pour une petite chanson un peu plus joyeuse, on va pas mettre deux chansons joyeuses. Merci.
5: On va se quitter là-dessus.
3: On va se quitter là-dessus.
5: Bah oui.
3: Ok, c'est vrai. On va se quitter là-dessus.
5: J'espère que vous avez bien rigolé avec cette chronique de Louis, qui était vachement fun, intéressante. Ouais.
3: Bah, j'espère aussi que ça vous a fait rire. En tout cas, peut-être que ça vous motivera à écrire des lettres passionnées à votre dulcinée. Donc, on va se quitter. Mais en tout cas, on est toujours en rediffusion le jeudi. À 3h du matin, le samedi à 4h et le dimanche à 23h et à tout moment sur le site PFM 4...
5: C'est radiopfm.com.
3: Voilà, c'est ça.
5: Radiopfm.com,
3: voilà. Sur le site. Voilà, et on vous fait plein de bisous.
5: Ouais, bah merci bisous. Beaucoup de nous avoir écoutés en tout cas.
6: Des bisous.
5: Au revoir à tous.
3: Au revoir.

0: Hola todos muchachas y muchachos, vous êtes sur Radio PFM 99.9 pour écouter votre émission favorite Easy Rider. C'est sur Radio PFM 99.9 à Arras, radio libre et associative sans pub depuis 1981. Et nous depuis 1988, c'est la 1485e édition de cette émission. Avec Sylvain aux manettes derrière.
1: Ouais, tout à fait. Moi, je suis l'homme de l'ombre, celui qui est de l'autre côté de la vitre.
0: Ouais.
1: De l'autre côté du bocal. C'est moi qui tiens les manettes, c'est moi qui pousse les boutons, c'est moi qui fais des erreurs techniques.
0: C'est toi qui fais tout, en fait. Hein. Et tu parles aussi.
1: Et je parle aussi.
0: Donc, finalement, moi, je fous pas. J'ai une situation assez confortable.
1: Je dois le dire. Mais écoute, on a pris cette petite habitude depuis maintenant de longues années et. Souviens-toi, quand on arrivait, quand on était jeune, qui fait la technique aujourd'hui,
0: ça,
1: c'était
0: ouais.
1: un peu... Mais ça y est, je crois que...
0: Ça s'est fait naturellement.
1: Ça s'est fait naturellement. Et maintenant que tu me fais remarquer, j'ai l'impression de me faire un petit peu baiser sur ce coup-là.
0: Non, c'est pas de ma faute.
1: C'est pas
0: J'avais
1: faute.
0: Une excuse valable avant. Tu te souviens, avec ma pile de bouquins, c'était compliqué la technique.
1: Oui,
0: C'est pour ça que ça s'est passé comme
1: sûr.
0: Ça, tu te souviens.
1: Ouais.
0: Easy Rider est une émission où on parle de rock'n'roll. On chroniquera une bière dans cette émission d'ici une petite heure à peu près, avec quelques rubriques, des trucs qu'on aime bien. Puis pas mal de choses assez rock'n'roll, hein, puisque c'est un petit peu ce qu'on aime dans cette émission.
1: Globalement.
0: Mais
1: même si
0: hein.
1: l'âge nous a fait aussi découvrir d'autres horizons.
0: Willie Nelson, le jazz pour moi,
1: la musique de comptable plus récemment, toutes ces choses-là. Et oui, c'est le privilège de l'âge. On y va.
0: Tant qu'on passe pas du yacht rock, Sylvain.
1: Me tente pas.
0: Ouais.
1: Me tente pas.
0: Tu sais,
1: il y a des grands interdits dans
0: Donald Fagen.
1: Ouais. Je vois bien. Ouais.
0: Tu vois
1: non,
0: des trucs comme ça.
1: Des grands interdits.
0: Le jour, on y est.
1: Pas de Simple Minds, pas de U2.
0: Bah c'est plus Donald Fagen qui me poserait problème que U2 et Simple Minds. Hein. Ça, je
1: te
0: le dis.
1: Ah bon, écoute, on en discute en antenne.
0: Allez, comme d'habitude, on est parti pour une heure et demie de rock and roll.

0: dans le mille, Olivier.
1: We love Tsunami, interprété par les Darts. On aime beaucoup Nicole Lauren depuis de nombreuses années maintenant. Souviens-toi de ce concert, Sylvain, des Love Me Notes à Waterloo. Oh. Boîte à musique, c'est comme ça que ça s'appelle, la boîte.
0: Oui, me semble que ça s'appelait comme ça, oui.
1: Quel,
0: ça s'appelle comme
1: quel
0: ça.
1: Quel concert on avait vu là, hein, voilà. Et puis, les Love Me Notes n'existent plus, mais on ne perd pas vraiment aux chances parce que Nicole Lauren, cette fois-ci, c'était deux mecs et deux nanas, souviens-toi. Oui. Et maintenant, il n'y a plus que des filles dans les darts. Et ce
0: Écoute.
1: Sont que des filles qui jouent en petite nuisette, comme tu peux voir, tu vois, sur la photo. Elle est tout le temps comme ça, hein, Nicole Lauren.
0: Oui, c'est pas très 2022, tout ça.
1: Non, mais on s'en fout un peu. Et nous, on aime bien. Elles font du rock'n'roll. Et j'aime beaucoup ce titre qui vient de sortir, j'aime beaucoup la production, en plus de ce qu'ils viennent de faire. C'est le nouveau 45 tours, ça laisse présager un nouvel album, tant mieux, parce que voilà. Elle est super sympa, en plus, Nicole Lauren. Moi, j'avais eu l'occasion de discuter un petit moment avec, avec elle. Elle avait été malade, hein, cancer du sein, et pas mal morflée, d'ailleurs. Elle est juge, hein, faut ça.
0: Ah, voilà. Bah, ça donne envie d'avoir fait des bêtises.
1: Ouais, complètement. Elle est vraiment juge, hein, juge des gens, machin.
0: Ah, ouais. Entre donc, Sharon Jones qui était matone dans une prison.
1: J'avais discuté un moment de ça avec elle. Ouais. Donc, elle bosse pour le ministère de la Justice. Hein,
0: C'est un peu New York, unité spéciale.
1: C'est ça. Mais elle fait du garage aussi.
0: Oui.
1: Et avec les Darts, son groupe, et tant mieux. Et c'est le nouveau single qu'on écoutait dans Easy Rider.
0: Bah écoute, je n'aurais pas autant de petites anecdotes à raconter sur ce groupe américain qui s'appelle Stuck. L'album s'appelle Content Surf, avec un E, The Web, dans Easy Rider.

0: FM 99.9, vous écoutez Easy Rider, et ben c'est bien, vous avez une très bonne idée que voilà. Olivier.
1: Eh ben on était en Australie, on les suit depuis un petit moment, hein. Ce groupe-là il s'appelle Vintage Crop et c'est leur nouvel album qui sort, on aime beaucoup, il s'appelle Kibitzer ce nouvel album. Ils sont énervés, ils font du post-punk, mais comme ils sont australiens, ils ne font pas du post-punk, chiant. Ah. Et ils font du post-punk plus punk que post, c'est pour ça que c'est du bon post-punk, je trouve.
0: Parce qu'il faut du post-punk au soleil.
1: Il ne faut pas confondre post-punk, on appelle post-punk en ce moment ce qui se passe beaucoup chez les grands bretons,
0: ouais.
1: Alors qu'on devrait plus appeler ça ressucer New Wave, c'est pas pareil.
0: Ah, oui.
1: Tu vois, je pense que c'est ça, le post-punk c'était énervé, c'était Gang of Four.
0: C'était tendu.
1: C'est ça, hein, donc voilà. Enfin, et là c'est le nouvel album, hein, il est vraiment très bon, j'adore. Le nouvel album de Vintage Crop, comment s'appelle-t-il? Ben, je l'ai dit, hein, Kibitzer, et le titre qu'on écoutait dans Easy Rider, eh ben, si je le trouve, Sylvain, il s'appelait Casting Calls, c'était ça.
0: Ça marche. Le rock'n'roll, la musique, l'art, les arts dans leur grande généralité sont un formidable refuge et une formidable thérapie pour tous les gens qui vont pas bien. Que serait devenu Gigi Allin s'il n'avait pas pu faire de groupe et faire caca sur scène?
1: Il serait mort.
0: Il serait mort. D'ailleurs, il est mort, mais il serait mort peut-être dans des circonstances moins glorieuses. Que serait devenu Joey Ramone qui était en hôpital psychiatrique s'il n'avait pas pu monter son groupe? Enfin, bref, on a plein d'exemples comme ça de neuneux, d'associaux lourides que ses parents électrocutaient pour sortir le démon de sa tête de l'homosexualité. Eh bien, s'il n'avait pas fait du rock'n'roll, ça se serait passé autrement. Enfin, bref. Et je pense que pour Gus Engeldhorn, c'est un gars du Nord, ça, hein, pas du Nord de l'Europe.
1: Ah ouais. Hein,
0: c'est un peu le même cas.
1: Il a fait du black metal, lui?
0: Il aurait pu brûler des églises s'il était un petit peu plus vieux. Mais non. Il fait... Par moment, t'as l'impression que Johnny Thunder est revenu parmi nous sur la voix plaintive, comme ça, tu vois. Mais à d'autres moments.
1: Ça chouine,
0: mais à d'autres moments, ça va un peu moins bien. Et ça sent pas la santé mentale parfaitement parfaite sur ce morceau, mais c'est ce qui en fait tout l'intérêt. Exercise Your Demons par Gus Engeldhorn.
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1: Ouais, c'est un album que j'ai écouté énormément en ce moment. Il s'appelle Jesse. Pronounce Jesse, c'est le nom de cet album. Jesse, ça s'écrit G-Y-A-S-I si tu veux faire des recherches. C'est un album glam rock. J'aurais absolument pas misé dessus. Alors, très androgyne, hein, ce Jesse, et très T-Rex, très Bowie, période Ziggy Stardust, blablabla. Et je me suis dit, bon, un peu russe. Et en fait, l'album, ce qui fait une belle différence avec beaucoup de trucs du genre, c'est que les morceaux sont extrêmement bon, mais j'ai repéré même des morceaux de 2016-2017, il n'y avait jamais rien sorti, donc je pense qu'il a vraiment tout mis dans cet album et ça se ressent parce que les titres sont vraiment incroyables.
0: Il y a une bonne presse.
1: Et en plus, il y a une bonne presse. Pronounce JC, c'est l'album de JC et c'était le titre Black Strap qu'on écoutait. Écoutez vraiment cet album et au début, je m'étais dit ouais, bon. Et à force de réécoute, les titres sont excellents.
0: Je pense que c'est Jack Jaguar qui sort cet album de The Paranoid Style. On est en plein rétro machin, rétro bidule, hommage à ceci, hommage à cela. Même la pochette avec une jeune fille en mini-jupe sous un arbre en fleurs, ça sent bon les années 60.
1: C'est folk psyché.
0: Ouais, en quelque sorte, on va dire ça comme ça. Mais ça fait du bien et ça marche. Pour moi, en tout cas, je suis assez client de ce genre de choses. I'd Bet My Land and Titles, c'est le titre qu'on écoute. L'album s'appelle For Executive Meeting, pour être tout à fait exact. The Paranoid Style dans Easy Rider.

0: Il pue les vacances, cet album. Michael Rhodes, c'est son nouvel album When I'm Back in Town Again, extrait de son nouvel album, troisième album éponyme, qui est superbe. C'est un super songwriter. Il fait un peu tout. C'est lui qui joue aussi avec Pearl Charles. C'est sa copine d'ailleurs. Elle doit faire un peu de cœur là-dessus, je pense, sur cet album.
1: Ils étaient en tournée, fut un temps ensemble.
0: Eh ben, j'espère que voilà, on aura l'occasion de les voir. Pas vu Michael Rhodes, mais en tout cas, moi, j'adore le nouvel album. C'est si t'es fan des Bee Gees, faut que t'y ailles.
1: Les Bee Gees du début.
0: Ouais, c'est ça. Hein? Les bons Bee Gees.
1: Les bons Bee Gees, exactement.
0: Superbe album, Michael Rhodes.
1: Ils ont leur étoile sur le boulevard d'Easy Rider, car ils sont à la prog de cette émission quasiment depuis le début. Sloan, c'est canadien Sloan, hein,
0: ah,
1: c'est
0: ouais,
1: ça
0: ouais.
1: Que tu affectionnes particulièrement. Ouais. Ils bougent encore, ils sont pas morts, ils sont vieux. Ils mettent des casquettes pour cacher leur calvitie. Et que veux-tu faire? À part des implants en Turquie.
0: Ce que j'ai toujours aimé chez ce groupe-là, c'est que les quatre chantent. Il y a quatre chanteurs dans le groupe. Et ils se partagent les titres, ils jouent sur scène, ils changent de... J'ai eu la chance de les voir une fois, il y a de ça longtemps. Et c'est un super groupe. C'est vraiment un groupe de compositeurs. Ils ont un peu un la Teenage Fan Club dans l'esprit, tu vois, Teenage Fan Club avec plein de chanteurs.
1: Roland Power Pop aussi, par d'autres membres.
0: Alors, il y a un nouveau truc de Sloan qui sort, là.
1: Un nouveau single, Spend the Day. On va l'écouter, Olivier. Toi, t'es un peu Dr. S. Sloan.

0: Ah, un groupe que je rêve de voir, que je n'ai jamais vu. Il s'appelle Giuda. Ils sont italiens. Tu me disais qu'ils étaient de Bologne.
1: Ça me semble-t-il. Ouais, je crois qu'ils sont de Bologne.
0: Et puis Giuda, ils existent toujours. Hein. Oui, c'est pas un groupe qui est très vieux, qui a une bonne dizaine d'années maintenant.
1: C'est Live Records aussi qui est sorti cette histoire, non?
0: Pense pas, non, je ne crois pas. Mais non, c'est pas Slovenly ou quelque chose comme
1: peut-être,
0: ça.
1: Peut-être.
0: Mais je suis vraiment pas sûr. Number 10, c'est le fameux titre, tu sais, le numéro 10 au football. Et ils sont bien, ils font du rock'n'roll et
1: tout. Catcho.
0: C'est du glam rock, mais ils le font très très bien. Ils ont un côté un peu macho, machin, tout ça, football et tout. Et je rêve de voir Giuda. Et bah justement, ils viennent de sortir un live, Like at Punk Rock Raduno. Pourquoi sortir un live? Ils ont raison, parce que c'est vraiment en plus un groupe live. J'ai rencontré quelques personnes qui les ont vus, ils m'ont dit c'était vraiment top. Giuda sur scène, ça mettait un feu pas possible. 99% de transpiration, 1% d'inspiration, c'est ça, Giuda, mais ça le fait à mort. Et moi j'aime bien des groupes quand ils sont un peu comme ça, tu sais.
1: Ah, en concert un jour.
0: Pas de prétention, mais ça. Ah, ouais, ça, ce serait bien.
1: Ah, ça serait bien, ça.
0: Ah, un jour, Sylvain, on va.
1: Un Allez, jour, on concrétisera tout ça.
0: C'était Giuda.
1: Ça fait juste 35 ans qu'on a cette idée. Ça sera un titre, c'est le titre peut-être qui aura marqué l'année 2022. De quoi faire bouger vos popotins sur les dance floors. Viagra Boys, vous les connaissez, on en parle très souvent dans cette émission. Ain't No Thief, hommage.
0: C'est marrant, j'allais le repasser aussi aujourd'hui. Il fallait le repasser.
1: C'est un morceau presque parfait, une ligne de basse absolument extraordinaire, un hommage à Prodigy, à des tas de trucs comme ça. C'est vraiment un super morceau qu'on aurait rêvé d'écrire. Et à passer en soirée, ça va être pas mal. En fin de soirée, quand tu commences à être un petit peu énervé.
0: On vous donne juste un petit conseil, montez le son chez vous. Là,
1: oui, si parce que nous, c'est ce qu'on va faire ici. Ouais. Allez, les Viagra Boys dans Easy Rider.

0: Ah, c'est beau, c'est brésilien, il s'appelle Tim Bernardes, l'album Mil Coisas Invisíveis, enfin, l'aide à peu près bien, hein.
1: Non, mais tu te débrouilles bien.
0: Mille choses invisibles, il est beau cet album, c'est folk, c'est superbe, et c'est chanté en brésilien, et ça nous change un peu. Bébé, Garupa, des motos Amarella, et c'était le titre qu'on écoutait de Tim Bernardes, qu'on vous conseille, et qui est superbe.
1: Voilà. On vous conseille aussi Kevin Morby, on est d'accord.
0: Ouais. Hein? Album de l'année, hein.
1: 2022.
0: Ouais.
1: On en parle?
0: Ouais.
1: On l'écoute?
0: Mm-hmm.
1: Disappearing.

0: Ils s'appellent The Gabbard Brothers. Sont-ils frères ? Est-ce que ça a vraiment une importance ?
1: Bon, on va dire que oui.
0: On va dire que oui. Ils portent fièrement la barbe, comme tous les jeunes hommes du moment. Un extrait qu'on vient d'entendre à l'instant. Le temps pour moi de retrouver le titre de ce morceau et je suis à vous tout de suite.
1: Mais c'est vraiment
0: Little
1: un bon
0: Mama,
1: album.
0: Pardon.
1: Ouais.
0: On attend l'album avec
1: yes.
0: impatience parce que pour l'instant ce n'est qu'un extrait de l'album. Olivier, j'ai
1: juste
0: l'impression.
1: Juste avant, c'était le nouvel album de Mapache. Mapache qu'on aime beaucoup. Alors j'ai presque dit du mal du nouvel album à cause du titre. Alors le Roscoe's Dream, Roscoe c'est leur chien. Premier titre c'est I Love My Dog. Déjà des groupes qui parlent, qui chantent sur leur chien, moi ça
0: no
1: me...
0: bueno, no bueno.
1: Ça ne me va pas du tout. Et donc je suis parti. Ils sont partis avec vraiment beaucoup de points en moins sur ce nouvel album. On avait adoré les deux précédents qui sont magnifiques, qui sont superbes. C'est de la folk, voilà. Et ben le nouvel album est très très très très très bon. Il est long album, il est superbe. Je retire ce que j'ai dit. Tell Him, c'était un extrait de Roscoe's Dream, le nouvel album de Mapache. Nouvel album aussi pour Wilco. Wilco sort un nouvel album. On aime bien Wilco, on les suit depuis très très très très très longtemps. Wilco, Jeff Tweedy écrit des chansons comme Toi tu te mouches. Et ben c'est un nouvel album d'une vingtaine de titres, long album, qui est beau, qui est simple, qui est folk, qui est un petit peu country. Il s'appelle Country World, hein, si je dis pas de bêtises, le dernier album de Wilco. Non, Cruel Country. Et on va en écouter un extrait, c'est un tube. Allez, Wilco Hints. Easy Rider.

0: Auditeur, auditrice de moins de 18 ans, quittez cette antenne car est venue l'heure de la rubrique bière, la bière contenant de l'alcool, de l'éthanol même, et son abus étant exclusivement réservé, enfin son abus, sa consommation pardon, étant exclusivement réservé aux mineurs de 18 aux majeurs, bah, décidément.
1: T'as du mal cette semaine, hein, c'est rare d'habitude.
0: Alors, si vous avez moins de 18 ans, vous n'avez pas le droit d'en boire, et l'abus d'alcool est extrêmement dangereux pour la santé. D'autant plus si vous êtes une femme et que vous souhaitez porter la vie ou vous portez la vie au sein de votre utérus, il va falloir vous abstenir pendant les 9 mois et 9 lunes qui suivent parce que on ne peut pas boire quand on est enceinte.
2: Mais non.
0: C'est comme ça, on n'y peut rien.
2: Le syndrome
0: d'alcoolisation fœtale. On le dira chaque semaine dans cette émission s'il faut. Olivier, chose étrange, nous sommes en Belgique cette semaine. Du côté flamand, du côté propre, du côté pas cool, du côté protestant, du côté un petit peu rigoureux, nous sommes dans cette très très belle ville de Gand, en Belgique. Celles et ceux qui n'êtes jamais allés à Gand, faut y aller.
2: C'est beau.
0: C'est une belle ville.
2: C'est quand même pas Dismude. Il y a quand même
0: Dismude, c'est Euro Disney.
2: Des prostituées en vitrine.
0: Voilà, mais propre, des vitrines propres, bien nettoyées.
2: Ouais.
0: Non, c'est une chouette ville, une ville universitaire, une ville jeune, une ville remplie de salles de concert en tout genre
2: Et de brasseries.
0: Et de brasseries. Oui. Sachez qu'il y a la brasserie The Musicians. On essaye péniblement de faire des recherches sur les internets et on ne trouve rien sur cette brasserie, c'est quand même dingue.
2: Alors la bière de cette semaine s'appelle la brasserie, la bière Flakes. Flakes comme les cornflakes.
0: Comme le flocon,
2: le flocon,
0: le pétale. Comme
2: le flocon, pourquoi? Parce que cette bière est composée, je vous le donne en mille, de sucre, de houblon, de malt d'orge et d'eau. Tout simplement une étiquette minimaliste.
0: Alors moi je lis Flakes 1998. Ouais. Toi tu lis... 1938.
2: Non, je vois mieux là.
0: Tu vois mieux, t'es
2: 1998,
0: d'accord.
2: 1998, ouais.
0: Qu'est-ce qui s'est passé en Belgique en 98?
2: On sait pas
0: Ils ont
2: trop.
0: Encore perdu la Coupe du Monde de football, mais à part ça...
2: C'est une bière très dorée.
0: Oui.
2: Elle est filtrée, je pense, hein, parce qu'on ne voit pas tout à fait à travers, mais c'est peut-être parce qu'elle est bien, bien fraîche. Mais on ne voit pas tout à fait à travers. Une bière blonde qui titre à 7,5% d'alcool, une bière alcoolisée. Oui, on le sent, mais alors je trouve ça parfait.
0: Alors, une bière qu'on peut déguster en cas de forte température ou si t'as pas envie de boire un truc un petit peu trop fort en alcool, c'est absolument parfait. Le problème, c'est que tout
2: pas
0: est...
2: Pas trop sucré, ouais. Pas trop blonné,
0: ah
2: pas
0: non,
2: trop...
0: Bah, ils savent faire, ils savent faire. Le problème, c'est qu'on...
2: C'est une belle surprise, hein.
0: On ne trouve pas d'informations sur la canette en elle-même. Il y a juste le nom de la bière, le titrage en alcool, etc. On ne trouve pas d'informations sur la brasserie. Sur internet, est-ce que c'est un coup d'un soir, j'ai envie de dire, on ne sait pas. En tout cas, si vous avez la chance de tomber sur cette Flakes 1998, précipitez-vous dessus parce que vraiment c'est très très très bien foutu.
2: Ah ouais, alors on ne trouve pas ça partout, hein,
0: non,
2: mais
0: il faut savoir chercher.
2: Ouais, et si on cherche, on trouve, hein, monsieur. Mais c'est vrai que c'est compliqué. Je suppose que c'est une bière qui est faite par des musiciens, hein,
0: bah,
2: des
0: faut
2: mecs,
0: espérer,
2: des mecs qui aiment ça, tu vois. Mais voilà, on a.
0: Je regarde l'adresse. Kurtrijk Strettenweg, rue de Courtrai à Gand, mais ça, on s'en fout un petit peu.
2: Ouais, on a du mal à. On a cherché.
0: Non, on ne trouve pas. En tout cas, qui que vous soyez, qui que soit derrière cette bière Flakes 1998 The Musicians à Gand, on vous dit bravo, parce que vraiment, c'est une très bonne bière, comme on en déguste assez rarement dans cette émission, même si.
2: Oh,
0: en général, on boit. Mais non, mais c'est bien foutu, ça.
2: Ah ouais, c'est là, ouais. Ouais, elle est au-dessus de pas mal de choses.
0: Pas mal de choses.
2: Ouais. La Flakes.

0: Un des plus grands morceaux du monde, j'hésite pas à le dire, Season of the Witch, interprété par Donovan sur son album Sunshine Superman. Magnifique pochette, magnifique album, magnifique morceau, magnifique monsieur qui continuait à faire des trucs.
1: Copain des Beatles.
0: Ouais, voilà.
1: Il était en Inde, hein, avec eux. Hein.
0: Ouais, ouais, il a écrit. C'est parce que c'est un peu passé sous les radars, j'ai envie de dire, en France, mais quand on regarde sa discographie, ouais, il écrit beaucoup. Ouais, il y a plein de choses bien, des tubes, etc. Et j'aime beaucoup cet album et j'aime beaucoup ce morceau. C'est pour ça que je l'ai passé. Après tout, c'est mon émission aussi.
1: Tu fais ce que tu veux.
0: Exactement.
1: Nancy Sinatra est toujours vivante. Elle supervise la ressortie de ses albums, la remasterisation et ils ont un traitement de choc, ces albums. Album qui sort chez Light in the Attic, un label malheureusement onéreux, malheureusement cher, et voilà, ce sont des belles versions avec des livrets, tout ça, hein, ces vinyles qui sortent, mais bon, bref. Et tous les albums ressortent, ce premier album Boots est ressorti il n'y a pas très longtemps, et là le Nancy and Lee, le fameux Nancy and Lee avec Lee Hazlewood, le premier, on va s'y attarder juste un tout petit peu, Boots, où Lee Hazlewood n'était pas encore entre les pattes de Nancy Sinatra, et elle avait déjà quand même quelques petits tubes, notamment son tube le plus connu, These Boots Are Made For Walking, qui est sur cet album, mais c'est pas ça que je vais passer un morceau, et j'aime pas dire ça, mais je l'ai fait la dernière fois, et c'est un peu la même rubrique qu'une émission précédente où je disais que original qui a été surpassé par la reprise. C'était le cas des Mamas and Papas qui reprenaient les Beatles, et pour surpasser les Beatles faut le faire.
0: I Call Your Name, c'était ça que t'as
1: dit. I Call Your Name. Et là je trouve que la version de Nancy Sinatra d'un autre titre des Beatles, Sylvain, Run For Your Life, je trouve que la version, c'est ça, et ben la version de Nancy Sinatra, je trouve qu'elle est au-dessus de celle des Beatles.
0: Ah, pour le coup je la connais pas, la version de Nancy.
1: Eh ben, tu vas voir, et ça lui va beaucoup mieux. La version des Beatles, elle a un côté plus plan-plan. Alors qu'elle.
0: Ce morceau, moi, des Beatles.
1: Eh ben,
0: d'accord. Bah, écoute.
1: Tu l'as jamais entendu, celle de Nancy?
0: Ah non, je savais pas qu'elle avait repris ça.
1: Eh ben, tu vas voir. C'est extrait de l'album Boots. Nancy Sinatra, c'est son premier album, Run for Your Life.

0: 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Psychedelic Pond Crumpets, ils sont australiens. Et à contrario de King Gizzard and the Lizard Wizard qui s'enfonce de plus en plus dans les trucs.
1: Ça n'arrête pas de sortir des lives.
0: Ça n'arrête pas de sortir des lives et des albums et des machins et des bidulés.
1: N'importe quoi.
0: Et voilà. Et au bout d'un moment, c'est n'importe quoi. Eux, voilà, ils maintiennent un petit peu la tête hors de l'eau. Ouais. Et c'est pas mal, notamment avec ce Dread and Butter qui est un morceau relativement accessible des Psychedelic Pond Crumpets parce qu'à d'autres moments. Ça va pas bien
1: dans
0: leur tête.
1: C'est plus énervé.
0: C'est plus énervé, ça va pas bien dans leur tête. Mais ça fait du bien. Olivier, quoi d'autre ?
1: Ils sont hollandais, ils s'appellent After Parties. On en avait déjà passé, il y a de ça pas mal d'émissions maintenant. C'est pas un nouveau groupe, mais j'ai plus trop de souvenirs. Allez, on les écoute. After Parties, c'est le nouvel album. Un nouvel album qui s'appelle Family Names. On écoute un extrait, Melatonia. Et c'est bien, c'est pop énervé.

0: étaient là avant Easy Rider et je crois qu'ils seront là après Easy Rider. Les vents passent avec un W. Les derniers survivants de ce qu'on a appelé le rock alternatif français ou le punk à la française, avec toujours un petit train de retard pour la France, bien évidemment. Mais les plus crédibles d'entre tous, encore aujourd'hui, les plus performants sur scène, j'ai envie de dire. Et Didier Vanpasse est retraité de la RATP. Il y a toujours une espèce de feu sur la langue comme ça, toujours une voix de poulet qu'on égorge, mais c'est ce qu'on aime chez les
1: mecs intègres, quoi.
0: Enfin, exactement, c'est ça, c'est l'intégrité. Il y a l'ancien bassiste des Satellites là-dedans. Enfin voilà, c'est que des souvenirs de vieux, bien évidemment.
1: Tony Truant à la guitare,
0: bien évidemment. Il y avait alors Marc Polis dans les années 90, mais qui est décédé. Enfin voilà, ils ont passé quand même quelques épreuves.
1: Et ils sont toujours là. De ce mouvement alternatif, il n'y a plus qu'eux. Hein.
0: À ma connaissance, oui. Ouais. Et en tout cas, il n'y a plus qu'eux et qui font autant le job sur scène. Je crois qu'il y a
1: plus en plus, je trouve.
0: Bah oui, non, mais c'est les vents passent sur scène, c'est absolument formidable. Allez-y.
1: Il est fou, Didier.
0: C'est vrai, il est indestructible. Nous, on l'a vu tomber de 2 mètres de haut.
1: Il a failli mourir
0: à l'aéronef de Lille.
1: Et on pensait que
0: c'était terminé pour lui. On a dit adieu Didier parce qu'il est tombé de la scène.
1: Mais il s'est éclaté la tête sur une barrière.
0: Ouais. Et il a fallu que le public entonne Didier Vanpasse et le roi. Et il est revenu, tel le phénix.
1: Il est revenu, mais il était sonné.
0: Il avait un œuf de pigeon, un œuf d'oie sur le front.
1: Et on était au fond de la salle.
0: Et oui. Et il a poursuivi le concert.
1: Ouais, pas très longtemps, mais on comprend. Tout le monde a dit. Bravo Didier, t'es revenu, mais rentre maintenant, va te soigner.
0: Mais vraiment, triple bravo au Vanpasse.
1: Ouais.
0: Donc, J'aurais moins mal, extrait de l'album Tempête. Allez voir les Vanpasse sur scène, c'est ce qui est important.
1: Allez, on écoute vite fait.
0: C'est fini, Olivier.
1: Ah ben, c'est terminé.
0: Bah ouais, écoute. Un
1: Anglais qui copie Nick Waterhouse, mais il est vraiment bon. Il s'appelle PM Watson, il a sorti 2 albums et c'est vraiment super et j'aime beaucoup une nana au cœur qui apporte beaucoup parce que je l'ai vu il y a pas très très longtemps sur scène et ça s'entend sur ce morceau. Allez, on écoute PM Watson que j'aime beaucoup. Dig Deep Repeat Soul Blues Jazz, un peu tout ça mélangé. Out of Mind par PM Watson. C'était Easy Rider.
0: À la semaine prochaine.
1: Ciao, bye.

0: Bonjour à tous et à toutes, nouvelle édition de Rose Citron. Salut Boris, salut Paul-Éric.
1: Hello, hello.
2: Salut Boris, salut Christophe.
0: Et salut François.
3: Salut oui. Christophe, ouais, salut
4: encore
3: salut
4: un
3: Boris.
4: Invité de marque aujourd'hui.
0: Oui, oui, la semaine passée, tu nous avais fait voyager dans pas mal de contrées inexplorées pour nous. On a changé un peu les formats, etc. Donc c'était vachement bien. On t'a demandé s'il était possible que tu reviennes et généreusement, bah, tu es revenu.
3: Avec ouais, grand plaisir.
2: Ouais. Et François est en train de se demander s'il ne va pas revenir toutes les semaines.
3: Je vais prendre un abonnement, je crois.
0: Quand tu veux. Il n'y a aucun problème.
4: Et c'est toi qui vas ouvrir
0: ouais,
4: la marche,
0: bah ouais, du coup, François. Voilà,
3: ouais. Et bah, on commence dans des contrées plus connues, pour le coup, dans Rose Citron, puisque Paul-Éric me confiait que vous aviez déjà passé orchestre tout-puissant Marcel Duchamp, donc collectif à géométrie variable suisse, que je vous recommande chaudement sur scène. Le titre que j'ai choisi, j'aurais pu en choisir plusieurs hein, sur cet album, dont bien sûr j'ai oublié le nom. We're okay, but we're lost anyway. Mais j'ai choisi celui qui, en fait, par lequel j'ai découvert Orchestre Tout-Puissant Marcel Duchamp via une vidéo qui m'est arrivée je ne sais plus comment. Ça fait partie de notre monde contemporain. C'est vrai qu'on a des possibilités de découvrir de la musique et parfois on n'arrive plus à retracer le point de départ. Et donc ce morceau Beginning, je l'ai découvert via une vidéo où on les voit se déplacer avec leurs instruments dans la forêt et puis s'installer tranquillement et puis ça part moins vite que sur la version que vous allez entendre, la version de l'album. Ça part plus doucement, un morceau qui s'étire avec d'oxylophone, une guitare et plein d'autres trucs et une chanteuse, deux chanteuses. Et il se trouve que pour les avoir vus sur scène au Grand Mix il y a quelques années maintenant, en ouverture de saison, et ben, j'attendais ce morceau, mais c'était deux autres chanteuses, et c'était largement aussi bien. Donc le côté collectif à géométrie variable, c'est-à-dire que vient se greffer dessus qui a envie, fait un répertoire à la fois qui est là, on reconnaît le morceau, et à la fois ce sont pas forcément les mêmes voix. Voilà, donc Beginning, qui est assez caractéristique, je trouve, de ce qu'ils sont capables de, et elles sont capables de faire sur scène. Celui-là, voilà, on va commencer un petit peu tout de suite dans une ambiance, comment on va dire ça, qui donne envie aussi de danser par ailleurs. Beginning.

0: Beginning, orchestre tout puissant, Marcel Duchamp.
1: Ouais, très bien.
2: Ah, de toute façon, vous l'avez déjà vu en concert
1: Alors moi non, malheureusement. C'est, je m'en vais un peu, mais Paul Éric, oui.
3: Non, je ne les ai jamais vus en concert.
1: Tu les as jamais vus? J'étais persuadé.
2: Moi aussi.
1: Alors je sais que Jean les a vus, Jean de Tumulte.
2: Oui, l'émission Tumulte.
1: L'émission, et qui est fan également de... je vais le dire à l'envers, ça m'énerve. Non, Marcel, orchestre tout puissant.
2: Marcel Duchamp. Voilà, c'est le titre Beginning.
1: Bon, alors on part dans un autre univers, un peu plus classique, plus commun à Rocitron, XTC. En plus, bon, XTC, bon, c'est un groupe qui m'est cher. Et en plus, bon, alors j'ai revoir XTC rebaptisé XTC, puisque du groupe original ne reste plus que Terry Chamber, batteur aux premières heures de la formation du groupe, qui à l'époque réunissait donc Andy Partridge, guitare chant, principal compositeur, avec Colin Moulding, qui était aussi compositeur, bassiste, chant, et Barry Andrew, claviériste et saxophoniste. Ils se sont produits dernièrement, donc c'est sur cette formation avec le batteur que je les ai vus. Et puis je me disais que même si les deux groupes étaient très différents par leur environnement culturel et musical, dans leur démarche artistique au sein d'une pop parfois trop étriquée, était le pendant britannique des Talking Heads, qui eux étaient new-yorkais. Les deux groupes étaient en effet à la recherche d'une identité musicale sans pour autant s'inscrire dans aucun courant. XTC est un symbole fort pour moi, c'est avec eux que j'ai ressenti pour la première fois la toute puissance d'un groupe de rock jouant live. C'était en août 1980 à l'hippodrome du Touquet.
2: Ça ne nous rajeunit pas.
1: Bah ouais, j'avais 14 ans et le groupe jouait après Skaffish. J'ai retrouvé ça sur internet parce que j'avais oublié le nom Skaffish, un groupe punk new wave presque complètement disparu des radars. The Beat, le groupe de ska originaire de Birmingham, associé donc à Madness et aux Specials et XTC, jouait donc juste avant The Police. Et donc, Attil Auloi, au Festival des Papis du Rock, Rétro Cétro, revivre la musique live d'XTC fut une drôle d'expérience. Même s'il ne restait plus que le batteur Terry Chambers, les quatre musiciens étaient approximativement du même âge. Et je dois vous dire que le miroir temporel m'a explosé en pleine face. Les 46 ans séparant les deux événements, je les ai sentis passer. Alors, il m'a suffi de fermer les yeux pour que tout reprenne sa place. Cette guitare rythmique joue avec une précision d'orfèvre, la basse et la batterie qui vous enroulent en syncope, et même le chant assez proche de celui d'Andy Partridge. Le grand moment de communion n'a pas été Making Plans for Nigel, qui est un peu foiré, mais plutôt Sense Working Overtime, pour lequel reprenait en chœur quasiment tout public. Mais je préfère donc vous passer Respectable Street, extrait de Black Sea, parce que ce morceau, j'y suis fort attaché, qui critique de façon amère le climat au sein des foyers anglais. Et donc voilà, et puis après la suite, alors dommage, hein, parce que je rappelle aussi que ce jour-là, nous avons failli voir les B-52s. Et la suite, vous la connaissez, hein, la tornade a fait place aux bombardiers et tout a été emporté. Donc voilà, mais néanmoins, XTC était là et...
2: Non, on va prendre des nouvelles, des B-52s, tous, parce que tous leurs matos, ils sont tombés en raid.
1: Ouais, ils étaient très très en colère l'organisation qui leur a demandé d'installer leur matériel alors que les prévisions météo étaient alarmistes. Mais il n'y avait pas encore la sous-préfecture qui avait donné son verdict, donc ils ont dit non, vous installez tout, et ils ont installé le matériel, et c'est 10 minutes avant ils allaient jouer, et puis finalement eux ils ont dit non, on joue pas dans ces conditions là, ça tonne de partout, c'est trop dangereux, et ils ont bien fait, ils se sont opposés quand même à l'organisateur, et puis l'organisateur à un moment donné, quand le verdict est tombé de la sous-préfecture, il a fait évacuer tout le festival en disant ne paniquez pas, reprenez simplement directement votre voiture, mais dépêchez-vous quand même, parce que la tornade approche, ça fait déjà des dégâts, etc. Et là, on a tout vu tourbillonner, tout est parti en l'air, etc.
2: Ils ont perdu tout leur matériel.
1: Ouais, voilà.
2: C'est dramatique.
0: C'est finalement une plus plutôt bonne allégorie de ce que c'est que de vivre en France en 2026. Hein.
1: Ouais, ouais, c'est ça.
2: Bah ouais, on peut dire ça comme ça, ouais.
1: Exactement, exactement. Bon, bah, donc voilà, retour aux années 80, le 1980, avec XTC, extrait de Black Sea et ce morceau terrible, Respectable Street. Oui, le vinyle a un petit peu souffert depuis. Hein.
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0: Ouais, ça enchaîne. Ça enchaîne. Voilà, XTC, voilà, Respectable Street. Et voilà, donc on passe au suivant.
1: Bah, c'est Paul Eric.
2: C'est à mon tour. Ouais, voilà. Alors, moi, je vous avais annoncé hein, la semaine dernière une programmation autour de Fat White Family, et puis Laya Saoudi, notamment hein, le leader de ce groupe. Et puis, je voulais aller un petit peu au-delà avec les différents projets sur lesquels a travaillé Laya Saoudi. Donc, je vous avais annoncé The Moon Landings. Autrement dit alunissage hein, avec un Z qui a été rajouté par l'Aïa Saoudi. Je poursuis avec ce groupe avec lequel l'Aïa Saoudi s'était échappé la Fat White Family très tôt hein, puisqu'il y a eu un premier album dès 2017 hein, à peine 3 ans après la création de Fat White Family. On sent ici encore plus que pour Fat White Family l'influence de groupes comme The Happy Mondays ou encore The Fall, l'Aïa Saoudi n'ayant jamais caché son admiration pour le désormais regretté Marquis Smith. On va écouter donc ce disque. Alors c'est le deuxième album de The Moon Landings, paru en 2025, avec au featuring des artistes aussi variés et différents que Nadine Shah, que j'avais croisé d'ailleurs en festival à Manchester en première partie de Johnny Marr et New Order.
1: Ah ouais.
2: Nadine Shah, avec qui a des origines pakistanaises et norvégiennes, assez improbable. Et donc au featuring on a aussi par exemple Iggy Pop, mais ce que je vous propose c'est un morceau très électro et on ne s'étonnera pas d'ailleurs de retrouver à la production du groupe, alors il y a Sean Lennon à la production de ce groupe, mais aussi l'un des membres de Working Men's Club, autre groupe à la pointe de la fusion des genres dans l'Angleterre actuelle. Et je vous propose donc d'écouter Yama Yama et profiter, le morceau n'est pas très très long.

0: Ouais,
1: j'avais je me laissais attraper par le son.
0: J'avais pourtant prévenu que ouais. Le morceau n'était
1: c'est
0: pas.
1: C'est marrant parce que ça me fait penser à un peu la scène techno house des années 90. Ce genre de titre.
0: Ouais, mais c'est ce qu'on disait tout à l'heure, enfin pas tout à l'heure, mais la semaine dernière, ces groupes anglais qui pratiquent vraiment une forme de fusion des genres et qui ont tellement été habitués à digérer des musiques de tous les horizons, ils en font des choses différentes qui leur sont propres. Mmh. Et ça date, cet album, c'est 2025. Hein, c'est très récent.
1: Eh ben très bien, donc c'est à mon tour. Et puis ben moi je vais vous parler d'une harpiste suissesse. Après 15 ans d'études classiques, 2 masters en harpe et plus de 200 concerts à travers le monde, Katie Fusco s'est imposée comme une figure incontournable de la scène musicale contemporaine, saluée par The Guardian, rien que ça. Diffusée sur BBC Radio, présentée par Iggy Pop. En plus, et programmer des scènes prestigieuses comme le Royal Albert Hall ou le Montreux Jazz Festival. Elle bouscule les codes avec sa harpe électrique et ses explorations sonores radicales. Et après le succès d'un premier album qui s'appelait The Harp, Chapter One, elle a bibliothèque sonore primée également. Avec Beyond the Harp, et elle revient avec un nouvel album, Bohème, un album manifeste où la harpe devient un instrument d'avant-garde et libre et inclassable. Elle s'apprête donc à dévoiler ce tout nouvel album qui devrait sortir normalement en vinyle très bientôt et je l'attends avec impatience. Mais je vous propose d'écouter un titre qui s'appelle She avec un featuring qui n'est autre que.
0: Je sais pas, Iggy Pop.
1: Voilà. Qui n'est autre que Iggy
0: j'ai
1: Pop.
0: Suivi, hein,
1: voilà.
2: Ouais, bah, je pensais à lui, mais je dis non. Enfin, lui,
1: si,
2: quand
1: si,
2: même.
1: Si. Donc, voilà. Donc, du coup, confrontation entre la harpiste suisse, suissesse, hein, si on peut le dire comme ça, et puis Iggy Pop qui pose sa voix, avec sa voix toujours très groovy et très gutturale. Et ça donne un morceau assez intéressant, très introspectif.

0: Voilà, grosse découverte pour moi déjà, Katie Fusco, donc avec ce titre Chi qu'on vient d'écouter. L'album s'appelle Bohème, en featuring avec Iggy Pop, qui joue également du piano sur ce titre et qui l'a produit donc dans des festivals. Et je trouve ça super intéressant et l'album est vraiment absolument magnifique. C'est un truc à écouter, la harpe, c'est quand même un son qui est particulier. Et voilà.
1: Merci beaucoup pour cette découverte. Alors, c'est marrant parce que j'avais prévu aussi une harpiste, mais j'ai basculé sur autre chose, qui s'appelle Marisia Ozu, qui est anglaise et qui est une version plus pop, on va dire, mais pareil, qui fait découvrir des possibilités avec la harpe que j'aurais pas forcément imaginé il y a 20 ans. Enfin voilà, il y a quelque chose que... On est dans un moment drôlement chouette pour ça, c'est que du coup on a aussi y compris des usages d'instruments dans des répertoires qu'on pas habituels pour ces instruments, c'est drôlement chouette. Même si la harpe a été aussi déjà utilisée dans des groupes néo hippies que nous n'écoutons pas, ouais. Et tant mieux pour nous.
0: Donc c'est
1: Alors, on va passer à autre chose, radicalement autre chose, quelque chose qui va peut-être faire vriller les auditeurs, les auditrices, Paul-Éric, Christophe, Boris, qui dans un seul morceau peut faire danser des gens qui ont l'âge de mes enfants, c'est-à-dire 18 et 20 ans, mais aussi des gens qui ont notre âge, et puis en même temps qui peut énerver les deux.
0: J'écoute Taylor Swift, donc.
1: Oui, mais voilà.
2: Et,
1: du coup, c'est aussi une référence au fait que j'ai beaucoup. Et après on l'écoute et après et j'en dirais deux mots après l'écoute mais pour pas tout spoiler mais peut-être une musique que j'ai beaucoup écoutée, jouée, sur laquelle j'ai énormément dansé, la drum and bass, qui est un peu le genre électronique de musique anglaise qui continue d'ailleurs de vivre sous différentes formes, j'en dis pas plus, mais ça fait aussi partie pour le coup de ce que d'un patrimoine musical anglais aujourd'hui, puisque la jungle c'était des fins des années 90, donc ça date aussi qui est aussi ce qui a été digéré. Je vous ai fait écouter la semaine dernière Rain Dance d'Emma Jean Sacré, et effectivement il y a clairement une référence à la drum and bass dans ce morceau, sauf que c'est joué par un vrai batteur là, mais voilà, j'en dis pas plus, donc tant mieux ou tant pis pour vos oreilles.

0: Bon, Polyric s'est sauvé. Mais c'est étonnant. Et puis tu nous avais pas dit que c'était un cover donc des Beatles.
1: Ouais. Et ouais. C'est la surprise.
0: Ah bah, non, mais on l'a tous reconnu. Mais c'est vachement bien en fait.
1: Ouais, donc c'est Urban Dan WN et au chant c'est Tyson Kelly hein, qui est le Beatles bootleg frontman comme disaient les Anglais qui cartonne. Enfin là qui est capable de reprendre à peu près toutes les chansons des Beatles en gardant, c'est vrai,
2: le
1: timbre. Voilà, donc c'est d'ailleurs pas mal comme performance de chanteur que de réussir à jouer comme Together de cette manière. Voilà, et puis une version, voilà, pour le coup, c'est une espèce de concentré de l'Angleterre en, voilà, on va dire, années 60, années 2020. Donc avec un style de drum and bass qui, là, pour le coup, a beaucoup été marqué par le dubstep, vous l'entendez dans cette basse très profonde,
0: voilà, c'est
1: qui est aussi devenu très à la mode à cause de, ou grâce à Skrillex, enfin peu importe, mais voilà, qui du coup est un peu, voilà, qui... Dans les différentes variantes de drum and bass, c'est beaucoup à coquiner avec un son qui, pour le pire et pour le meilleur, fait aussi partie de la culture dance aujourd'hui, quoi.
0: Ok. Mmh. Bon, bah bonne découverte.
1: Ouais, super.
0: C'était surprenant.
2: Bon, moi, je vais revenir à quelque chose de très classique, hein, parce que bon, toujours, je suis sur mon idée du château de Tillaulois avec le festival Rétro Cétro, hein, qui s'est déroulé.
0: C'était trop, d'ailleurs.
2: Oui, un peu trop le 27 juin dernier, parce que ça m'a permis quand même. Je disais que bon, la tornade avait tout emporté. Ben non, pas tout à fait, parce qu'avant la tornade, il se passait quand même des trucs. Et après, donc XTC, il y avait le groupe anglais Squeeze que je ne connaissais absolument pas, mais que je connaissais de nom depuis tout le temps. Quand j'étais gamin, j'allais en Angleterre, il y avait des badges Squeeze partout, et j'ai jamais vraiment eu la curiosité d'aller écouter. Bah, faut dire, moi, c'est vrai que la musique, il n'y avait pas de robinet musique comme maintenant, donc il fallait acheter les disques, etc., donc c'était pas si facile, et donc j'étais passé complètement à côté d'eux. Et puis quand j'ai donc découvert le groupe là, alors ils sont âgés évidemment, parce qu'ils ont démarré en 74 à Londres. Leur carrière est parsemée de quelques coupures, mais continue donc à traverser les courants et les époques avec beaucoup de classe et d'enthousiasme. En témoigne donc le concert qu'ils ont donné au château de Tillaulois. Et ils étaient 9 musiciens avec une choriste, enfin, c'était impressionnant. Vraiment, ça jouait très très bien. Et puis ben voilà, on va écouter ce morceau, un de leurs nombreux tubes. En Angleterre, par contre, ils sont fans. Ils connaissent tous les paroles par cœur. Squeeze, c'est vraiment un gros truc là-bas. Et on écoute donc Up the Junction. Up the Junction. Ouais, je mettrai l'accent.
0: Up the Junction. Etc. Ouais, c'est bon.

0: Ça fait très Beatles quand même, hein, je trouve.
1: Oui, oui, oui, bah d'ailleurs, quand ils sont arrivés au début des années 70, ah ouais, 74, c'est... quoi, on disait, ben bah, ouais, c'est les nouveaux Beatles, quoi.
0: Ah c'est... d'accord, ah, ouais. Ok, bon, bah.
2: Comme quoi ça s'enchaînait bien.
0: Bah ouais, carrément. Eh ben, on va passer au choix de Paul-Éric.
3: Ouais, et moi je poursuis ma plongée dans l'univers de l'Aïa Saoudi avec cette fois-ci un autre projet. Alors cette fois-ci, c'est pas lui qui est à l'origine de ce projet, parce qu'en fait il a rejoint quelques-uns de ses copains qui faisaient de la musique instrumentale, en fait, plutôt électronique, et qui un jour ses copains lui ont proposé de chanter sur leurs morceaux, ce qu'il a fait.
1: Ses copains de Warm Dusher, c'est ça?
3: Non, c'est encore d'autres. Je pense que c'est encore d'autres. Et ben donc ici est mis, et puis ça a donné au moins deux albums, hein, dont le dernier est sorti en 2025 aussi, Splendor of and Obedience, c'est le volume 2 avec un empereur romain qui a bien profité
1: bien,
3: de la vie
1: sur
3: la pochette, bien décadent effectivement.
1: On dirait presque du Astérix, hein, un petit peu le dessin.
3: Bécheus, on avait eu la chance de le découvrir en fait complètement par hasard dans le cadre d'un festival, hein, avec on était ensemble, Christophe.
1: Ouais.
3: Ça nous a d'ailleurs complètement remis dans cette ambiance autour de Fat White Family.
1: Oui, surtout on ne savait pas.
3: Oui, au départ on ne savait pas.
1: On ne savait pas qui était. Donc on a découvert que c'était.
3: Ça nous a permis de nous replonger dans Fat White Family et puis tout ce qui tourne autour. Et donc je vous propose d'écouter un morceau de cet album, donc Splendor and Obedience. C'est le volume 2. C'est volume 2, voilà, de ce groupe Deschios, et on va écouter le deuxième morceau, Walking in the Heat.

0: c'est un piège.
1: Ah bah, on est revenu dans les années un peu 90 aussi. Hein,
2: mais, y a un côté, mais c'était toujours l'Aïa Saoudi avec son projet Desius et on est en 2025.
3: Eh bah, c'est incroyable le panel esthétique de ce bonhomme.
0: Ouais, très surprenant.
2: Capable de faire des choses très différentes.
0: Ouais.
1: Eh ben, moi, je vais vous emmener du côté des États-Unis, mais pas que, hein, puisque on connaît tous le groupe Steel Corners. Et donc groupe formé en 2007 par le compositeur et producteur américain Greg Hughes et la chanteuse anglaise Tessa Murray, qui est installée à Londres. Ils évoluent entre eux. Alors, les étiquettes sont assez larges quand même. Dream Pop, Synth Pop, No Psychedelia, New Wave, Indie Pop et Electronica. Il y a plein de choses. Et puis je vais vous proposer un titre de l'avant-dernier album qui date de 2021, The Last Exit, avec le titre éponyme d'ailleurs. Ils ont 5 albums à leur actif, dont les deux premiers, Creatures of an Hour et puis Strange Pleasure 2011-2013, qui sont sortis sur l'excellentissime label Sub Pop. Je le confirme que quand même ce label il est exceptionnel et ils arrivent à défricher des artistes très intéressants. Et puis ils vont préparer un tout nouvel album là qui sortira très bientôt. On n'en sait pas plus pour l'instant. Et moi je vous propose d'écouter donc ce titre The Last Exit qui est issu de cet album du même nom. Une petite douceur estivale qui va faire du bien parce que on s'imagine à la plage sous les palmiers, etc. Les pieds dans l'eau. Et les crabes et les méduses à côté peut-être, mais bon.

0: Voilà donc Steel Corners avec ce titre The Last Exit.
1: Bah, excellent choix, Boris.
0: J'adore. Moi, c'est ce que j'écoute en ce moment et ça me fait du bien.
1: Je les ai vus en concert au moment de la sortie de cet album.
2: Très très chouette. Ouais.
0: Et on va terminer l'émission en compagnie de François. Mais oui, il va clôturer donc.
3: Alors pour boucler la boucle sur le temps qui nous reste avec l'émission de la semaine précédente, on revient à la scène jazz anglaise avec Youssef Days. C'est son seul album solo, sauf erreur de ma part, donc Black Classical Music. Le morceau c'est Presidential, qui n'est représentatif de rien, parce que sur cet album, il n'y a pas un morceau qui ressemble à un autre. Ça part vraiment dans tous les sens, au bon sens du terme. J'ai choisi celui-là parce qu'il fait partie de mes favoris, mais franchement, l'album vaut le déplacement. Youssef Days, qui contrairement à son ancien compagnon Kamal Williams, et reste fréquentable.
0: Et ben voilà, et l'émission s'achève et on se donne rendez-vous très bientôt. Hein. On espère que François, tu feras.
3: J'aurai l'occasion de revenir.
4: Ah bah oui.
3: Avant le 78 tours.
4: De toute façon, ici tu es chez toi. Hein. C'est Rossitro, c'est aussi.
0: On fera des soirées à thème.
4: Ton émission. Ouais,
0: des émissions à thème.
3: Très bien.
0: Moi, je propose une spéciale gothique.
3: Accueil. Je crois que je suis pas la journée.
0: Allez, ciao à tous.
3: Merci.
0: Et à bientôt.
1: Allez, salut tout le monde.
4: Salut à tous.
3: Salut.

0: Vous avez un message reçu hier à 15h08.
1: Oui, bonjour. C'était pour vous dire que d'habitude, j'aime bien votre radio, c'est super cool. Mais franchement, d'avoir deux fois par semaine cette chanson-là, c'est pas à cause d'une autre, machin, truc de R&B de merde. C'est vraiment, je trouve ça vraiment très très naze de votre part de passer un truc aussi pourri. J'ai l'impression qu'il y a ma petite cousine de 12 ans qui est en train de découvrir la musique, quoi. Et franchement, donc je vous remercie pas là-dessus. Vous êtes en train de pouvoir m'en apprendre. J'espère qu'après, vous allez envoyer un petit peu de punk. Ça va être un petit peu plus sympa. Merci, au revoir.
0: Pour réécouter le message, faites le 1.
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0: Wow, c'est le mot d'attaque pour démarrer cette émission Faster Pussycat en duo avec Daphné au micro et à la technique et Monsieur L. Beepster qui
1: Bonsoir,
0: m'accompagne sur cette émission particulière qui sera dédiée essentiellement à la musique psyché soul funky groovy qui est inspirée aussi d'une programmation qui a lieu régulièrement tous les ans au Havre, celle d'un festival qui s'appelle tout simplement Mess My Mind. Voilà, c'est pour leur rendre hommage à cette fabuleuse programmation où il y a quelques groupes et beaucoup de DJ dédiés à ce genre de musique. Donc on va se plonger tout de suite avec quasiment un album qu'on va un peu écouter tout au long de cette émission. Ça va être le fil rouge de cette émission. Un groupe qui nous vient de LA de 1967 plus particulièrement. Ils étaient affublés de poncho et de sombreros. C'est un sextet et il s'appelait à l'époque Senior Soul et c'est ce qui va donner plus tard dans les années 70 le groupe War. Tout simplement, on débute tout de suite avec extrait de leur album What It's Your All, The Best of the Senior Soul, en fait le titre phare de la face 2 qui a donné le titre à cet album. C'est un morceau qui a le titre de I Ain't Got Soul Today, What It Is Your All.

0: On commençait avec toute la sensualité de ce groupe. Señor Sol, né en 1967, et donc un sextet, hein, je vous disais, il y a Chuck Miller, Harold Brown, Howard Scott, Lonnie Jordan, Maurice Dickinson et Papa Diallen, avec des instruments très particuliers. Alors là, on avait un peu de flûte aussi, parfois bon, on a beaucoup d'orgue aussi, parce qu'il y a des moments plus psychés, mais ça va venir un peu plus loin dans l'émission. Là, on était vraiment dans le groovy et la soul music, voilà, pour démarrer ce Faster Pussycat. Elbuster, qu'est-ce que tu nous as concocté pour démarrer l'émission ?
1: Je te propose de repasser par l'année 2026.
0: Okay.
1: Ça tombe bien. Et on va écouter un extrait d'un premier album qui était sorti, en janvier 2026, si mes souvenirs sont bons. C'est un groupe qui s'appelle Modlang. Alors, Modlang, ça dit pas grand chose comme ça à grand monde, mais si je dis Big Star, déjà, ça fait écho à Arras. Et puis, Big Star, c'est le groupe power pop référence aussi absolu des années 70. Modlang, c'est tout simplement un titre de Big Star à l'époque. Et c'est le nom d'un quatuor, un jeune quatuor, qui commence à faire parler de lui un petit peu également, et qui a sorti un excellent album de power pop avec des influences aussi un peu variées quand même. Ça part un peu du côté des Flaming Groovies par moment, il y a un petit côté un petit peu de glam à la T-Rex, etc. Et puis ben, c'est surtout un très très bon album artisanalement concocté par des gens qui n'ont rien à faire de la mode, de ce qui est branché ou pas en ce moment, et qui font leur truc dans leur coin, et c'est très bien hein, comme ça je trouve. Et donc le titre qu'on va écouter de suite, c'est extrait de cet album de Modlang, c'est Cocamonga.

0: 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Autre extrait de cet album des Senior Soul, l'album What It Is Your Hall, un best-of de ce groupe né en 1967, mais l'année d'avant, en fait, celui qui a initié ce projet, qui a le nom de Chuck Miller, avait créé également les Romeos aussi, qui a fait quelques hits remarquables en Californie. Alors, il y a quelques musiciens qui ont rejoint, du coup, les Senior Soul. Et après, il y en aura une partie qui créeront le fabuleux groupe des 70s War. Voilà, tout ça, c'est les prémices d'une très bonne ambiance. Alors, c'est surtout des instrumentaux, essentiellement. Dans ce groupe, donc je vous ai quand même décroché quelques morceaux où bon, il n'y a pas beaucoup de paroles, hein. Effectivement, c'est très dansant, mais au moins il y a une petite phrase qui donne l'ambiance. Pour rester dans cette ambiance, El Bipster, qu'est-ce que tu nous proposes?
1: 5 ans plus tard, après donc 1967, on avance de 5 ans, 1972, on va au Brésil et puis on va faire un petit tour du côté du mouvement tropicaliste, ce mélange culturel dans tous les domaines, hein, qui a aussi débouché musicalement sur des choses intéressantes, mélange de musique brésilienne traditionnelle, typique, très riche, la scène brésilienne bien sûr, et puis de psychédélisme et de rock de l'époque, et avec ici donc une égérie, une des égéries du mouvement qui s'appelait Lena Rios et qui a sorti pas mal de choses. Elle a été aussi journaliste après, elle a fait pas mal de métiers différents, elle a été présentatrice télé, etc. Mais donc dans les années 70, elle avait sorti déjà quelques 45 tours, et en 72, c'est son troisième EP. Alors je vais pas me risquer à le prononcer en portugais, parce que mon portugais
0: c'est
1: est
0: où,
1: un peu...
0: C'est où Nucri e Idiare.
1: Ça c'est le titre du... c'est dit du morceau, et le EP s'appelle Sem Essa Aranha, mais ça je sais pas le faire du tout.
0: Aranha, je pense aussi.
1: Aranha, non, ça doit être plutôt Aranha. Aranha, un truc comme ça. Non, je sais pas le faire.
0: Et puis c'est Sem.
1: Sem, c'est où? Ok, et donc Muito Quente, ce morceau que je vous propose de suite, qu'on vous propose de suite, et tu viens de prononcer le titre, donc je vais te le laisser prononcer.
0: Et c'est où Nekuri et où Diablo, j'imagine.
1: Lena Rios.

0: Et oui, vous aurez reconnu le tubesque Pata Pata, créé par Mariam Makeba et repris par les Senior Soul également sur cet album, et qui a contribué aussi un peu au succès de ce morceau qui a été vendu à des milliers d'exemplaires.
1: Ouais, j'adore cette version,
0: ouais.
1: J'aime beaucoup.
0: Ouais, ouais. Donc voilà, et on enchaîne avec un groupe plutôt psychédélique contemporain.
1: Tout à
0: londonien.
1: Fait. Et qu'on a eu la chance de voir plusieurs fois sur scène, notamment au Mess My Mind dont tu parlais tout à l'heure. C'était en avril 2026 et on reste quand même dans les 60s parce que c'est une reprise donc par ce combo qui s'appelle The Crystal Teardrop, un groupe anglais qui déménage pas mal et qui fait pas mal parler de lui dans la scène mode, néo-mode actuelle en Angleterre. C'est quand même un petit retour à les 60s parce que c'est une reprise d'un groupe qui s'appelait The Eyes et qui avait eu son petit quart d'heure de gloire, on va dire, dans l'ombre des grands Beatles, etc. Donc de 64 à 67, ils étaient anglais, venaient de Ealing, et ils avaient eu quelques titres qui avaient marqué l'époque quand même, notamment un morceau qui s'appelait My Degeneration, en réponse au My Generation de The Who, et puis il y a ce morceau-là, une phase B d'un 45 tours qui a été repris donc par The Crystal Teardrop. On écoute la version reprise de ce morceau de The Eyes, et c'est I Am Road Out.

0: Et nous enchaînons avec un autre morceau de Soul, Senior Soul, pardon, c'est leur Psychotic Reaction avec cette fois-ci un hautbois au top après avoir eu l'harmonica, la trompette, etc. Voilà, ça c'était le morceau qui mettait à l'honneur cet instrument avec un petit côté début un peu garage avec le Psychotic Reaction. Voilà. On va enchaîner avec un nouveau groupe, monsieur Elbipster.
1: Un jeune groupe, oui, elles se sont fermées, parce que c'est un groupe de 4 nanas, entièrement féminin, ce combo de Los Angeles en 2023, je crois, 2022. Premier EP en 2023 et premier album en 2026, début 2026. C'est un groupe qui s'appelle Julie's and the Rollers, Julie's avec un Z à la fin et Rollers avec un Z à la fin aussi. Et je ne sais pas ce que vous allez en penser à l'écoute de ce morceau, I Don't Know You, mais ça fait beaucoup, beaucoup penser, enfin, ça m'a fait beaucoup penser à l'époque aux Bangles des débuts, quoi, période de premier album All Over the Place, juste avant le succès de Walk Like an Egyptian et leurs autres tubes. Et c'est un groupe que j'ai vraiment envie de voir sur scène à l'occasion, si jamais elle débarque en Europe.

0: power pop à souhait, Julie's and the Rollers, vraiment très très chouette.
1: Ah, l'album est à la hauteur de ce qu'on vient d'entendre, c'est vraiment un excellent premier album qui en plus s'appelle Dirty Little Rock'n'Roller. Tout un programme.
0: Voilà, j'ai coupé, on n'a pas enchaîné parce qu'on revient dans la soul music et les seigneurs soul. On va clôturer cette séquence dédiée à ce groupe-là avec un morceau qui va rappeler un autre aussi, c'est I Heard It Through the Grapevine, essentiellement instrumental, mais avec quelques petites notes de musique. Et puis, on enchaînera avec quelques notes, évidemment, enfin, instrumentales et beaucoup de musique. Et on enchaînera avec War pour se replonger là-dedans et également dans leur discographie.
1: Avec leur classique.
0: Yes.
1: Lowrider.
0: Exactement. Tout de suite dans Faster Pussycat.

0: Chose promise, chose due.
1: Lowrider War.
0: Que peux-tu nous dire sur cette chanson?
1: On est en plein milieu des années 70, sur la côte ouest des États-Unis, à Los Angeles. Et puis, War, c'est un groupe de Latin funk, on pourrait dire, avec plein d'autres choses, bien sûr. Mais c'est un peu cette scène-là. Le côté funk, mais pas seulement noir américain, également latino.
0: Multiracial, en fait.
1: Voilà, exactement.
0: Comme déjà dans Senior Soul.
1: Et Lowrider, c'est un hymne, à l'époque déjà, et c'est devenu le morceau emblématique de la culture automobile Lowrider, c'est-à-dire de la culture automobile hispanique, latino, chicano, américaine. Si vous voulez avoir une petite idée de à quoi ça ressemblait à l'époque, parce que c'est encore une scène qui est extrêmement vivace aujourd'hui, une culture automobile très très... universelle et en même temps typiquement sud-californienne. Allez voir la vidéo justement du morceau qu'on vient d'écouter, Lowrider, The War, avec le footage, je cherche le mot en français, je trouve plus, d'époque, et à quoi ça ressemblait un Lowrider, quoi, c'est ça, à quoi ça ressemblait un Lowrider, et en quoi ça consistait. Il y a aussi un super morceau d'un gars qui s'appelle Elbess, qui est génial, parce qu'il joue justement sur les clichés liés à la culture automobile hispanique de Californie, et c'est l'exact opposé du hot rodding, quoi. C'est-à-dire, il faut conduire lentement, il faut conduire très bas, au ras du sol, et il faut se faire voir, quoi. Voilà, c'est ça, c'est la beauté du geste.
0: Puisqu'on est dans le soul music, latin jazz, groovy et surtout psyché, il y a des compiles qui ont mis à l'honneur énormément de 45 tours ou de groupes complètement inconnus dans les années 60. Ces compiles dédiés donc à ce style-là, le psychédélisme de 1965 à 1968, ça nous a permis de découvrir énormément de choses, comme notamment Music Machine, comme les Sonics, et puis des raretés. Et je vous propose de retrouver un titre qu'on entend, enfin en tout cas qui balance bien, c'est Cheese Bad Mover de Sir Douglas Quintet.

0: Show me the way to St. Louis. Je te proposais de continuer en fait à voyager d'une faille spatio-temporelle à l'autre parce qu'on est parti du Sir Douglas Quintet et de les compilations Nuggets dont tu parlais il y a quelques instants, 65-68, donc le rock garage et le début du rock psychédélique. Et on est passé juste l'année suivante, en 1969, via 2026, parce que ce qu'on vient d'écouter, c'est une reprise des Easy Beats, le groupe australien pop, fondateur également, rappelez-vous, Friday on My Mind, ça avait été un hit partout dans le monde à l'époque. En 67. Et donc là, 69, le morceau qu'on vient d'écouter, St. Louis, qui est repris en 2026 plutôt par un groupe qui s'appelle Asteroid B612. Donc quand je parle de failles spatio-temporelles, on est dans les étoiles, parce que c'est le nom de la planète du Petit Prince dans l'histoire d'Antoine de Saint-Exupéry, Asteroid B612. Et c'est un groupe qui s'appelle... le nom m'échappe.
1: Juste à l'instant.
0: Non. Asteroid B612. Ah. Voilà. Donc le nom du groupe.
1: Du groupe,
0: c'est le nom de cette petite planète. Et c'est le groupe de Johnny Casino. Et Johnny Casino, actuellement, ces jours-ci, c'est le guitariste de Kim Salmon au sein de Smoked Salmon, son groupe actuel.
1: D'accord.
0: Quoi. Voilà. Okay. Et Johnny Casino avait monté ce groupe Asteroid B612 dans les années 90-2000. Se sont arrêtés en 2005, je crois. Et ils ont repris du poil de la bête en 2025 et 2026. Donc avec notamment ce 45 tours sorti en 2026, reprise du St. Louis des Easy Beats. Superbe version, je trouve.
1: Donc rien à voir avec les B-52,
0: rien à voir avec les B-612, non.
1: Ok. Je voulais faire un pont avec.
0: Mais tu peux quand même. Hein.
1: Les Southern Culture of the Skids, parce que dans leur discographie, ils ont un petit titre.

0: Très feel good pardon, et dans le genre jazzy groovy, c'est le morceau qui s'appelle Past the Hatchet.
1: C'est une reprise de rockabilly qui est un petit peu transformée.
0: Donc voilà, pour rester dans le mood de cette ambiance là, c'était sorti sur Telstar Records et c'est un groupe qui vient de Caroline du Nord, hein, il me semble.
1: Oui, c'est ça, quelque part, voilà.
0: Donc on enchaîne.
1: Southern Culture and the Skids. Yep.
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0: quitter quasiment sur ce morceau, le Faster Pussycat, dédié essentiellement au psychédélisme et un peu au garage là avec ce dernier morceau à fond. Les Delvets, extrait du volume 2 des Nuggets, compilation 65-68.
1: Un morceau repris par les Cynics au début des années 2000, rappelle-toi, on a dansé là-dessus.
0: Tout à fait. Tout à fait, tout c'est à vrai fait. Qu'on aurait pu passer. Mais il y a tellement de groupes voilà, dans le genre qu'on n'a pas encore eu l'occasion de passer. C'était l'occasion de le faire dans cette édition spéciale dans Faster Pussycat. On vous dit à une prochaine fois. Ciao, ciao.
1: Merci de m'avoir invité.
0: Merci. De rien, monsieur Albimster. Passez une bonne semaine. Ciao.
1: Ciao.
0: Bye bye.

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Salut les Filers and welcome to 50 Years Later. Comme d'habitude, les 70s, femmes, hommes. Au passage, un clin d'œil à mon clan des 50-50, toujours du 50, ils se reconnaîtront. Aujourd'hui, deux artistes solo, Carly Simon avec l'album Anticipation de 1971. Vous allez faire la connaissance d'une New-Yorkaise du Bronx très romantique qui vient juste de fêter ses 83 ans. Voilà un album sur l'amour avec un grand A. Elle a de quoi dire sur le sujet, la petite Carly. Certaines célébrités ont croisé son chemin amoureux, James Taylor, Warren Beatty, John Travolta. À l'opposé, un artiste d'origine mexicaine et américain très réservé, Sixto Rodriguez. Enfant, il a vécu à Détroit avec son papa, joueur de blues, dans un milieu ouvrier, confronté aux problèmes sociaux. La notoriété musicale ne viendra pas à l'édition de ses deux uniques albums en 70 et 71, mais beaucoup plus tard, dans les années 80, après son passage en Afrique du Sud. Succès grâce au piratage et à la diffusion à son insu de titres censurés pour leurs paroles contestataires et sur la liberté sexuelle. Je laisse la préférence à Sixto Rodriguez de lancer l'émission avec Crucify My Mind de l'album de 70 Cold Fact, une véritable torture morale, la description d'une désillusion amoureuse face à l'infidélité, la tromperie, une relation toxique qui le plonge dans la douleur. Dans ce morceau, il ne se contente pas d'exprimer sa tristesse, il évoque sur un ton accusateur, intime et poétique sa décision. Rompre avec l'autre sans jamais revenir en arrière.

L'avant d'une rencontre amoureuse, c'est la nervosité, l'incertitude, l'impatience, le désir de se projeter dans l'avenir et aussi l'envie de savourer le présent. Ce morceau a été écrit seulement en une vingtaine de minutes en attendant Cat Stevens, en retard, qui venait dîner chez la chanteuse Carly Simon. Dans l'attente, elle lui a permis de canaliser sa nervosité. Une chanson qui a atteint le top 20 en 1971, c'est elle qui nous conseille de savourer l'instant présent avec Anticipation.

Un sujet qui revient chez les célébrités, l'ironie d'être célèbre tout en restant seul de manière émotionnelle. Voici une critique douce amère de la culture de la célébrité des années 70. La reconnaissance publique ne garantit pas l'épanouissement personnel. Voici l'histoire d'une maman qui voyant son fils, un leader, il choisit la musique, trouve la gloire, devient une légende, mais reste un garçon seul. Simon a pu lier ce titre à des figures proches, voire à James Taylor entre autres. Écoutons Legend in Your Time.

Partons pour une série de 6 titres de voix masculine avec Sixto Rodriguez. Rassurez-vous, on reste dans le 50-50. On débute avec Rich Fox Ox, une chanson engagée qui dénonce la richesse comme un spectacle. Notre contestataire américain expose ici une critique sociale en dénonçant l'illusion de la richesse et la fausse promesse du succès grâce à des images simples.

devient parfois parent et éducateur. Voici un portrait de l'enfermement social en milieu urbain. Ce texte, qui n'a pas été uniquement écrit par Rodriguez, est une dénonciation de la violence, de l'oppression, de la répression, de la désillusion. Un portrait sombre de la misère urbaine de certains quartiers où l'avenir semble bouché. 8th Street Dialogue.

Je me demande une question qui se répète pour devenir une obsession qui cherche des réponses mais n'en trouve pas. L'auteur ne nous offre pas de réponses sur les trahisons, les plans ratés, les doutes. Un morceau qui résonne comme une prière, un monologue intérieur, I Wonder nous invite à partager l'inquiétude, la compassion, la lucidité face aux petites et grandes misères de la vie.

Like Janice, un texte que j'affectionne, Rodriguez, qui ne cherche à blesser personne, dénonce sur un ton moqueur et détaché ceux qui cherchent à se cacher derrière les apparences, les sourires, les clichés, la mise en scène de soi. Il faut savoir que l'habit ne change rien à la nature. Comme on dit, l'habit ne fait pas le moine. En résumé, la sincérité vaut mieux que l'apparence.

Sugarman, balade d'évasion et d'avertissement est l'ouverture de l'album Cold Fact, une chanson à la fois mélancolique et psychédélique qui évoque la fuite et l'addiction, le Sugarman étant la figure du dealer qui offre les couleurs menant à la destruction. Ce titre, longtemps méconnu aux États-Unis, a fait la réputation posthume et mythique de Sixto Rodriguez.

Pour cette dernière de la série masculine, voici un adieu calme et respectueux pour une rupture mutuelle. Avec la reconnaissance du temps partagé, la volonté de tourner la page sans chercher le coupable. Un magnifique exemple de respect, forget it.

Repassons dans la douceur féminine avec la voix de Carly Simon. Voilà comment la volonté de plaire à l'autre peut amener à créer plusieurs identités. Mille visages qui peuvent amener à la tristesse de ne plus être soi. The girl you think you see.

Une berceuse pourrait vous plaire. Le regard affectueux et parental de Carly se pose sur une toute jeune enfant. Cette chanson semble s'adresser à sa petite nièce Julie, nouvelle-née. Elle porte un message simple, tout dans l'admiration, la protection et l'attente. Lui apporter l'enseignement d'aimer le monde, de s'aimer elle-même, afin de poser les fondements de l'amour et de l'espérance. Julie sous the glass.

La suite est moins joyeuse, un titre à la fois poignant et dérangeant. Simon nous peint une scène apocalyptique qui envisage la chute du monde comme un spectacle. Un moment où les spectateurs supplient d'avoir un jour, une heure de plus, sur un ton de regret et de peur. Musicalement, une atmosphère à la fois belle et inquiétante. Cheers the end.

chaque été ramène son lot de passions passagères. On se laisse emporter par la chaleur, l'aventure, la spontanéité, l'intensité des amours d'été. Carly Simon nous appelle à la prudence avant de s'embarquer avec Summer's Coming Again.

Restons dans le thème de l'amour. Three Days est une rencontre brève mais intense. Trois jours qui laissent une trace durable. Désir, nostalgie, douleur de la séparation. On parle à nouveau du contexte souvent abordé par les artistes des 70s, toujours sur les routes, des rencontres brèves et la nostalgie.

Une attraction irrésistible, le désir, la vulnérabilité, l'incertitude, l'hésitation, est-ce là un amour naissant ? Les réponses sont dans cette confession brute de Carly Simon qui clôture l'émission. Du vécu, une brève relation sûrement. I've got to have you.

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Down Home New York, Archie Shepp, accompagné de Charles Marsgui à la trompette, Ken Werner au piano, Saeb Sarib à la basse, Marvin Smith aux percussions.

Charlie Parker.

Down Home New York, c'était Archie Shepp en 1984. 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À suivre, Wayne Shorter, extrait de son album de 2013, Without a Net, sans filet, Abidjan.

One Shorter, donc en concert, le titre du morceau est Abidjan, tiré de l'album Without a Net, hein, sans filet. Mahavishnu Orchestra de John McLaughlin en 1975.

Ghost Riders in the Sky, c'était Yoon Sun. 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

Yunsuna de nouveau. Le morceau s'intitule Lament. Extrait de l'album Lento, sans interruption intempestive cette fois-ci.

Yunsuna, extrait de l'album Lento. On écoute maintenant le trio Iswat formé de Napoléon Maddox, vocaliste beatboxer, du saxophoniste Chuck Walker et du bassiste Matthew Anderson.

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Yo la Tango. 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

After Midnight, J.J. Cale bien sûr, et juste auparavant c'était Leonard Cohen, un enregistrement de 2012. Le morceau s'appelait Darkness.

les Beatles que se termine ce tumulte musical. I am the walrus, suivi de You know my name, look up the number.